0: Anne Sebel a travaillé avec les plus grands, Spielberg, Clint Eastwood, Sofia Coppola ou encore Damien Chazelle. Et depuis 5 saisons, elle est aussi la directrice artistique de la série Emily in Paris, dont elle façonne l'univers visuel. Elle a inventé pour la série un Paris fantasmé, celui que les Américains adorent, les immeubles haussmanniens, les chambres de bonne, les placettes charmantes, les bistrots typiques. Une création qui part du scénario, puis elle imagine les lieux, les volumes, les couleurs, la lumière. Derrière chaque décor, il y a des croquis, des maquettes et des artisans qui reproduisent en 3D cet univers.
1: C'est du travail bien fait.
0: Pour une saison d'Emily in Paris, ce sont près de 180 décors créés, démontés, remontés. Un travail colossal qui a aussi un impact très concret. Certains lieux de tournage sont devenus de véritables attractions touristiques. Anne Sebel revendique un cinéma fait à la main, loin du tout numérique. Elle transmet d'ailleurs son savoir-faire à la Fémis, où elle forme la nouvelle génération qui, à son tour, saisira le réel pour bâtir image après image d'autres rêves de cinéma.
2: 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Philippe Richard.
3: Ici matin.
4: Le temps de vous lire en marseillais. Bonjour Médéric.
3: Bonjour Philippe.
4: Notre linguiste marseillais. Donc on va jouer ce matin un peu comme des enfants.
3: Oui, tout à fait. Alors vous savez à quoi jouent les enfants en ce moment?
4: Enfin ces jours-ci, ces temps-ci. Ces temps-ci, bah, avec le smartphone, ouais, un jeu, voilà quoi.
3: Les tablettes, les jeux vidéo, etc. Ouais. On est d'accord. Bon, les tout petits jouent encore avec des voitures, des robots, des trucs Pokémon, etc. Voilà. Alors autrefois, alors non, je vais pas faire celui qui grommelle à mon réguignard.
5: C'était mieux avant. C'était mieux avant, c'est ça.
3: Non, mais je vais vous parler quand même des réguignards. Les réguignards dans Luberon, c'est une association provençale qui, comme son nom l'indique, regroupe des amoureux de la culture et de la langue provençale, des gens du Luberon, qui s'appelle avec autodérision donc les réguignards, en gros les râleurs. Hein. Eh bien, la présidente de cette association est bien connue chez nous. Il s'agit de Claudette Ocelli, aussi connue sous le nom de Mamette, dont on a entendu la voix sur notre antenne pour nous apprendre un peu de provençal. Avec ses réguignards, elle organise jusqu'au 14 mars à Pertuis, à l'espace de Croze, une exposition appelée Joe et Jugué d'antan, qui propose de retrouver des jeux et jouets d'antan et avec leur petit nom en provençal. Alors autrefois, les minots jouaient à Ouda, au dé, au Baouduf, au Toupie ou au Quille. Il y avait les osselets aussi. Alors, je me souviens que mon frère jouait, j'ai toujours trouvé ça bizarre, les osselets. Mmh. Mais voilà, ça a disparu, j'ai l'impression.
4: Oui, c'est vrai.
3: Non, voilà, on ne voit plus ça. Jouer aux osselets, c'est Djouga, Djibotrao et Mélisa Ousset. Par contre, les billes, on y joue encore. À mon époque, on prisait les gros galops comme ça et on tirait les soldats Starlux.
4: Ou
3: on jouait au pot. Enfin bref, voilà, j'adorais les billes. Dans la cour de récré, je pense qu'on joue encore à la marelle ou à la corde persaouta, je traduis pas. Mais probablement plus aux yeux bandas, les yeux bandés, au Colin Maillard, qu'on appelle aussi Kukuruma. On dirait une chanson Kukuruma. En revanche, on fait encore liser Skundai, le jeu de cache-cache, à partir du verbe s'escoudre, se cacher. Et on dit parfois, va t'escoudre, va te cacher. On joue aussi à la poupée, la titeille, dans son oustaou des titeilles, sa maison de poupée, ou bien avec une poupoune pour Djouga à la mama, là non plus, je traduis pas. Quand j'étais minot, j'adorais jouer avec les taraillettes, la dinette, mais aussi à la marchande. J'avais d'ailleurs un bel établi de marchande et je vendais à ma mère, à ma grand-mère, plein de beaux fruits et légumes en plastique, ou du poulet, ou en plastique, ou du fromage en plastoc, avant la malbouffe, vous voyez, il y avait déjà tout prévu. Tous ces jeux d'enfants d'hier ou d'avant-hier sont présentés à l'exposition Joe et Jugué d'antan à Pertuis jusqu'au 14 mars pour ce et samedi, donc demain, il y aura en plus un grand jeu de piste sur le double thème du parler provençal et des jeux d'enfants dans les rues de Pertuis, mais aussi du Motus, tout le t-shirt. Toute l'après-midi, nous serons sur place avec mon collègue Bla pour vous faire jouer à Motus en mode démo ou initiation, mais il y aura aussi un Motus en live, en public avec les meilleurs joueurs de Motus à défier. Alors de mon temps, on jouait à cache-cache et celui qui comptait, on disait qu'il pégait. On disait, allez, c'est toi qui pègue. Ouais. Et on joue aussi à faire des moulons dans la cour. Et pour signaler un attroupement, on crie moulons. Donc ce samedi, moulons à Pertuis.
4: Allez, moulons.
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6: Bonjour, je m'appelle Esteban Raymond. Ma passion est d'organiser les fêtes votives.
7: Je voudrais un jaune et des glaçons dans un verre à ballon.
6: Ah, étrange, quand on vient du Sud, c'est pas étrange. C'est la tradition, c'est la beauté du Sud. Ça me représente du plaisir parce qu'on organise quelque chose qui donne de l'envie aux gens, qui donne le sourire aux gens. Ça permet de se retrouver, c'est ce qui est beau.
8: Vous avez toujours vécu avec ça dans votre village, dans les villages?
6: Ça fait 22 ans que je vis ici. depuis le 15 octobre 2003 où je suis né et je vis depuis avec les fêtes votives.
8: Donc Saint-Hilaire-d'Ozillon, les fêtes votives, elles sont incroyables ici ?
6: Ah, ici, Monsieur Duport-Jouronnet est un très très bon président. Moi, je suis président dans le village voisin, à Question-du-Gard. Bon, ben, ça fait depuis mon plus jeune âge où je fais la fête. Donc maintenant, faire monter la fête, monter les projets de la fête votive toute l'année, moi, c'est un honneur. On organise toujours des surprises. Chaque année, on change. Chaque année, on peut rajouter une manade. On peut changer les DJ. On peut changer les animations qu'il y a dans la fête. On peut changer même ce qu'on fait au cours de l'année parce qu'il n'y a pas que les taureaux. Il y a les lotos, il y a les soirées. C'est le loto, je crois que c'est même plus compliqué à organiser que la fête votive.
8: Pourquoi ça vous passionne tant d'organiser tout ça ?
6: Ah, donner autant de sourires aux gens. Faire vivre nos traditions, c'est magnifique. Moi, j'aimerais que si plus tard j'ai des enfants, ils puissent vivre la même enfance que j'ai eue avec les fêtes votives. C'est magnifique. Avec tous ces problèmes d'assurance, de maladie actuellement, c'est très compliqué, mais on va arriver à se relever.
8: La fête votive démarre. Vous en profitez quand même un peu ou...
6: On en profite, mais on travaille beaucoup. On travaille beaucoup. Mais grâce à tous les membres qu'on a, on peut arriver à tourner un peu. Des fois, il y en a... un qui va faire la fête pendant que les autres servent et on essaye de tourner. Puis à des moments, on a les parents qui passent derrière le comptoir et nous, les enfants, on retourne faire la fête.
8: Votre fête votive, elle est parfaite. Elle serait composée de quoi ?
6: De bonheur, de joie et de beau taureau. Le plaisir de voir les gens heureux, le plaisir que nous, on soit heureux. Même en servant, en s'occupant de la fête, il faut qu'on soit heureux. Il faut qu'on fasse la plus belle fête pour que les gens soient le plus heureux.
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1: 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Je suis trop fier de mon jingle, j'en suis fier. Je l'assume, j'en suis fier. Comment ça va les gens sur ici Picardie? C'est la Camini Minute, votre chronique de la joie et de la bonne humeur. Écoutez-moi, ça va, sauf que je suis encore un petit peu ému, parce que comme beaucoup de Français, j'ai vu le biopic sur la vie de Philippe Nicolic des To Be Free partir un jour. Sans retour, c'était émouvant. Il paraît que Caris, le rappeur, l'a vu et il a pleuré. C'est pas vrai. Je précise que c'est pas vrai parce que j'aime mon nez. Ok, je veux le garder. Les années 90, nous, on a connu les grandes, grandes manias, les plus belles manias. Michael Jackson mania, Club Dorothée mania, Patrick Bruel mania. Et vous, vous avez quoi? La Chikung mania. Voilà, c'est Chikungunya, c'est nul, nul. Nous, on a connu des manias de ouf, on a connu les boys band. Et au final, les To Be Free, qu'est-ce qu'ils faisaient? Ils faisaient un peu de la dance et de la techno. Vous connaissez cette musique? La musique avec des textes extraordinaires, dignes de Baudelaire, de Balzac et de Molière. Il y a un Américain, il est arrivé, il a dit... I like to move it, move it. I like to move it, move it. I like to move it, move it. You like to move it. I like to move it, move it. I like to move it, move it. Ça, c'est même pas un refrain. C'est un mantra, les gars. Extraordinaire. Les Allemands, ils ont vu ça. Ils ont dit, OK, nous aussi, on va s'y mettre. Eins, weins, Polizei. Drei, vier, Grenadier. Fünf, sechs, Sankt-Kirk. Sittenacht, Gutenacht. Je suis pas très fort en allemand, j'ai fait ce que j'ai pu. Mais on sentait le niveau du texte. Il y a un mec qui avait écouté ça, il a dit, OK, d'accord, vous voulez jouer ça? Tout ta, tout ta, tout ta, ta. Tout ta, tout ta, tout ta, ta. Lui, on pensait qu'il avait fini le game. Mais non, après, les mecs, ils se sont dit, nous, on fait plus de mots, on fait juste des sons. Pi, pa, pa, palopo. Pa, pa, palopo. Pi, pa, pa, palopo. Même les chanteurs, ils comprenaient même plus ce qu'ils disaient. I'm a scatman. Vous allez pas me faire croire que le mec, il comprenait ce qu'il disait. Voilà, c'était ça les années 90. De la créativité, des chansons à texte. Mais bon, toutes les bonnes choses ont une fin. Les années 90, elles sont parties. Un jour, sans retour, effacées. Votre amour, sans se retourner. Excusez-moi, je suis encore ému par le téléfilm sur Philippe Nicolic.
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2: Yatouni est d'origine mahoraise et nous raconte son parcours. Dites-moi, Yatouni, qu'est-ce que vous aimeriez que les gens connaissent de votre culture mahoraise?
3: La richesse vraiment relationnelle. C'est vrai qu'à Mayotte, il y a vraiment une solidarité extrême entre... Les habitants, si par exemple vous rencontrez des inconnus dans la rue, vous allez toujours ressentir ce lien. Je sais pas, c'est quelque chose qui est naturel. Alors qu'ici en France, les inconnus qu'on croise dans la rue, on sent pas forcément un lien avec eux et on serait pas forcément apte à les voir, leur poser des questions et tout ça, oui.
2: Moins d'entraide, moins de solidarité, on va pas facilement demander un peu de sel ou un peu de sucre chez le voisin en fait.
3: Oui, c'est ça, oui. À Mayotte, on a vraiment une relation assez intense avec les voisins. On les respecte et on vraiment montre beaucoup d'amour envers eux. Si jamais on vous manquait de quelque chose, parfois de l'eau ou du sel, peu importe, on peut aller toquer chez le voisin et lui demander. Et avec plaisir, la personne va lui offrir. Sauf qu'ici en France, métropolitaine, je pense que ça paraîtrait un peu bizarre quand même.
2: Vous buvez-vous un jus de pomme?
3: Oui.
2: Comment on dit pomme en maoré?
3: Jus de pomme et jiva.
2: Ah, jiva?
3: Oui. Qui veut dire le jus de pomme est très bon. Oui.
2: Ah bah c'est court, c'est facile.
3: Oui.
2: Vous avez hâte de retourner à Mayotte. Quelle est la première chose que vous allez manger quand vous arrivez?
3: Ça serait une mangue avec du sel.
2: Ça, ah c'est...
3: Oui.
2: Ça c'est étonnant ça.
3: Oui. C'est comme si on mangeait du chips, mais encore mieux. C'est super bon les mangues. Le goût est juste indescriptible. Oui.
2: Mais avec du sel.
3: Oui, avec
2: le sel qui va faire ressortir le goût de la mangue.
3: Oui, c'est ça, oui, ça va vraiment faire ressortir le goût de la mangue. Et...
2: Alors votre maman, Siti Fatima, c'est elle qui cuisine à la maison. Qu'est-ce que vous aimez manger quand elle cuisine?
3: J'aime beaucoup manger le pilao. C'est un plat qui ressemblerait un peu au paella de l'Espagne. Plat très coloré.
2: Avec des épices un peu particulières que nous n'avons pas ici en France.
3: Il y a le curcuma, après il y a le masala. Et il y a aussi le poivron, et le citron aussi, et le sel, donc tous les ingrédients ici en France.
2: Vous vous intéressez à la cuisine, vous ? Vous avez appris à cuisiner avec maman ?
3: En fait, à Mayotte, c'est très important pour une femme de savoir cuisiner. Depuis l'âge de 6 ans jusqu'à mes 10 ans, donc j'avais l'habitude en fait de rejoindre ma mère, qu'elle m'apprenne à cuisiner.
2: J'ai entendu parler d'un fruit, le konona.
3: Konokono.
2: Kono, comment vous dites ?
3: Konokono.
2: Ah oui.
3: Oui.
2: C'est pas du tout konona.
3: Non.
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4: Raymond Coppa, il évolue au Stade de Reims entre 1951 et 1956, des années qui ont marqué l'histoire du foot rémois et aussi l'histoire du foot français. Dès son arrivée, il se distingue par sa technique, son flair et sa vision du jeu. Sous la direction d'Albert Batteux, il devient la pièce maîtresse d'une équipe rémoise qui domine le foot français. Il remporte plusieurs titres de champion de France et la Coupe de France. Mais c'est en Europe que Reims, avec Coppa, va se faire un nom. En 1956, l'équipe atteint la finale de la Coupe d'Europe des clubs champions, où elle s'incline face au Real Madrid, mais s'impose comme une équipe de classe mondiale. Coppa devient une star, non seulement en France, mais aussi à l'international, grâce à ses performances exceptionnelles en compétition européenne. Son départ pour le Real Madrid marque la fin d'une époque dorée à Reims, même si Coppa veut revenir au Stade de Reims entre 1959 et 1968. Il est né Raymond Kopaszewski en 1931, Neuilly-les-Mines, dans le Pas-de-Calais, dans une famille de mineurs polonais. Milieu offensif, au talent précoce, petit par la taille mais immense par la vision du jeu, il débute sa carrière pro à Angers avant d'exploser au Stade de Reims. Sa technique fine, sa vitesse et son sens du collectif séduisent bien au-delà des frontières. Le Real Madrid le recrute, aux côtés d'Alfredo Di Stefano et de Ferenc Puskás. Coppa participe à l'âge d'or du club espagnol. Il remporte 3 Coupes d'Europe consécutives. En 1958, il décroche le Ballon d'Or. C'est le premier Français à recevoir cette distinction. En équipe de France, Coppa brille lors de la Coupe du Monde 58 en Suède. Les Bleus terminent 3e, portés notamment par le duo Coppa-Just Fontaine, autre légende rémoise. À la fin de sa carrière, Coppa s'engage pour la reconnaissance des droits des joueurs professionnels. Il devient aussi consultant pour la radio et la télévision. Raymond Coppa s'éteint le 3 mars 2017. Son héritage perdure dans le cœur des passionnés de foot et pas seulement dans celui des supporters du Stade de Reims. Et c'est l'un des trésors de Champagne-Ardennes.
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1: Bonjour, je m'appelle Gérard et je suis l'un des propriétaires donc de ce carrelet depuis plusieurs années. Maintenant, nous rentrons dans notre 11e année. Là.
2: Gérard est béglé à la fois en tant que propriétaire de sa maison d'habitation et de son carrelet situé sur les bords de Garonne. Un carrelet tout vert qui est un vrai lieu de rencontre entre amis, mais aussi parfois de solitude et de calme. Son carrelet s'appelle Charivari, mais c'est surtout le nom de ce Girondin qui m'interpelle, car Gérard appartient à la famille des Montiel.
1: Oui, c'est mon frère, c'est Bernard, c'est mon frère. Je suis l'aîné, nous sommes 5 enfants.
2: Est-ce qu'il est venu ici ?
1: Pas encore.
2: Il n'aime pas les carrelets ?
1: Je crois que... il est très occupé.
2: Qu'est-ce que vous activez là ? Une sorte de manivelle ?
1: Oui.
2: Pour le filet ?
1: Pour le filet. La pêche au carrelet, c'est ça.
2: Et le filet du carrelet, il est carré ?
1: Il est carré, que l'on descend et que l'on remonte pour pêcher les poissons qui auraient l'audace de passer là.
2: Qu'est-ce qu'il vous permet de faire au quotidien ? Pourquoi vous l'avez choisi, vous, personnellement ?
1: Alors ici, ben justement, parce que c'était le plaisir d'avoir un espace de pied-à-terre, alors où on peut recevoir des amis, de la famille, où on vient passer un moment, on vient parfois pêcher.
2: Lieu de convivialité, mais lieu extrêmement calme, apaisant.
1: Voilà, c'est un endroit paisible, quoi, et à quelques pas de Bordeaux, hein, c'est ça qui est intéressant, quoi.
2: Est-ce qu'on peut le décrire, justement, ce carrelet, qui n'est pas très grand, mais tout de même, il y a 2 cabanes dans le carrelet.
1: Il est comme il est un peu de guingouin. Ce qu'on fait, nous, c'est de le maintenir en l'état et surtout de ne pas le transformer en bois.
2: Ce carrelet Charivari, il est vert.
1: Et comme la nature autour.
2: Vous avez la plancha.
1: Oui, parce que ça nous permet de faire quelques grillades et puis de se reposer tranquillement. Mais effectivement, c'est un lieu paisible. Et alors, il y a beaucoup de gens qui, quand on laisse parfois la porte ouverte et qui voient qu'il y a quelqu'un, sont là, ils viennent voir, ils s'arrêtent un petit peu. Bon, moi, quand je suis là, je leur ouvre la porte. Ils ne savent pas trop ce que c'est vrai, parce que c'est quand même un patrimoine, hein, ces carrelets.
2: Posséder un carrelet, est-ce que ça donne l'impression, justement, de maîtriser un petit peu la sauvegarde du patrimoine girondin et donc de ces cabanes de pêcheurs ?
1: Momentanément, on en fait partie. Puisque ce sont des contrats à durée limitée, hein. C'est 5 ans renouvelables.
2: Donc ça veut dire que tous les 5 ans, vous avez un peu la pression.
1: Voilà, c'est un peu normal. C'est des contrats de 5 ans, c'est comme ça.
2: Vous êtes né à Casablanca.
1: Oui.
2: Vous êtes arrivé en Gironde dans les années 60, 1961. Très vite, vous êtes passionné pour la Garonne et pour ses carrelets.
1: Oui, parce que notre premier pied-à-terre a été à la Cité Lumineuse, à Bordeaux-Nord, qui a été démoli maintenant. Déjà, nous, enfants, on jouait sur les bords de Garonne à faire des radeaux, etc. Puis l'eau partout, c'est quand même un élément.

écoute. Donc, vous avez peut-être écouté parler de l'importance de la gastronomie là-bas. Alors, la figure tutélaire, c'est la maison Trois Gros, 3 étoiles au guide Michelin. Le restaurant tenu à partir de 1930 à Rouen par Jean-Baptiste Trois Gros et son épouse Marie, puis par leurs fils Jean et Pierre, et enfin par leur petit-fils Michel, qui s'est installé depuis quelques années à Ouche près de Rouen, et maintenant son fils César. Vous avez remarqué comment je dis Rouen en une syllabe plutôt que Rouen en deux syllabes? C'est comme ça qu'on y dit dans la région. Donc, vous l'avez compris, la gastronomie, c'est important, c'est number one. Les gens aiment bien les douceurs aussi, hein. La région rouennaise, c'est la terre où l'on a fait la vraie papillote, celle qui est faite chez Révillon au Coteau. Ça va être de saison. Et puis, nous avons la praluline, une brioche au beurre et aux pralines roses, créée par Auguste Pralu en 1955. Au fait, la pâtisserie et chocolaterie Pralu, c'est bien d'origine rouennaise, même si on en trouve un peu partout aujourd'hui, et même si les Lyonnais tentent de se l'approprier. Non, les gones, Pralu, c'est rouennais. Les pralulines, ils en font tellement qu'il faut qu'ils prennent très tôt le matin. Prendre, ça peut vouloir dire embaucher, commencer le travail dans le parler rouennais. Alors, attention quand même avec les papillotes et les pralulines, hein, si vous avez une chemise blanche, parce que vous pouvez vous faire une catole, c'est-à-dire une tache. Par contre, après avoir mangé, vous aurez la caisse. À d'autres termes, vous serez en forme. Les ch'tis, ils adorent. Oui, à Rouen, on parle volontiers de ch'tis pour désigner les enfants. Ne pas confondre avec le ch'timi du Schnorr. Un événement incontournable de la région rouennaise, c'est Rouen Table Ouverte, RTO pour les intimes, dans lequel gastronomie et spectacle vivant se rencontrent pour le plaisir des papilles, des yeux et des oreilles. Un autre grand rendez-vous, c'est le Salon de la Gastronomie, organisé par le comité des fêtes au Coteau et qui se tient depuis quelques années dans la grande salle du Scarabée à Riorges. On y propose le meilleur de la production d'une centaine d'exposants et leur savoir-faire. Et même si ça pleut, et si la pluie vous y craignez, comme on dit volontiers à Rouen, c'est-à-dire si vous n'aimez pas ça, vous serez bien à l'abri au Scarabée. Au Scarabée, on peut s'étendre, mot du patois rouennais qui veut dire se réchauffer. Voilà.

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1: Les petits bonheurs, ce sont des rencontres improvisées, sans rendez-vous, sans se présenter, et avec bien sûr un micro ici à la main. Alors en voici un petit bonheur, je vous l'ai glané en Haute-Savoie, à Héry-sur-Albi, où je suis allé voir Isabelle. Je connais son prénom parce qu'Isabelle, elle est potière et qu'elle a mis des panneaux partout dans son village pour mener jusqu'à chez elle. C'est donc là que je suis et j'ai du pot. La potière m'a vu par la fenêtre et m'ouvre la porte de son atelier. Bonjour Isabelle.
2: Bonjour, bonjour, on se connaît ?
1: Ah non, on se connaît pas.
2: Ah d'accord.
1: Mais c'est marqué partout dans le village.
2: Oui, presque. Pas suffisamment mon goût.
1: Ah ben, en tout cas, moi ça m'a suffi pour venir vous voir.
2: J'ai trouvé, voilà, d'accord. Et donc, pourquoi cette chose
1: Ça s'appelle un micro. Vous connaissez la radio ici, Pays de Savoie ?
2: Oui.
1: Ben
2: oui.
1: On y est.
2: Ah ok. Eh ben, entrez.
3: Alors, vous rentrez par les coulisses, mais...
1: Alors, il y a une grande maison, là, un peu à la périphérie du village. De l'autre côté, après, c'est des champs. Tout l'étage inférieur de la maison, c'est pour vous ?
2: C'est-à-dire que j'ai un peu grignoté l'espace de la maison. Donc j'ai quand même la boutique, l'atelier où je travaille et où je reçois mes élèves, et ensuite la partie outillage. Voilà.
1: On peut aller dans la boutique là ? Parce que là, ici, effectivement, là, c'est la partie production. On voit bien que c'est l'outil de travail, voilà. Il y a le four. Voilà. Ouais, alors je disais, j'avais plein de pots. Vous êtes loin de faire que de la poterie classique et que de l'utilitaire.
2: Je fais surtout du modelage, de l'artistique, effectivement, avec des personnages. Et puis après la Covid, je me suis mise à faire un peu de
1: utilitaire,
2: parce que j'étais vraiment que dans de la déco.
1: Comment on fait pour vendre des pièces comme ça et pour en vivre quand on est à Héry-sur-Albi, même s'il y a une boutique, effectivement, il n'y a pas la queue, on ne vient pas vous acheter des céramiques tous les jours.
2: Déjà, j'ai la chance, ça fait 20 ans que j'exerce. J'ai une clientèle fidèle qui me retrouve là, souvent là où je vais. J'organise le marché des potiers d'Annecy qui est toujours le jour de l'Ascension. Je participe à des marchés de potiers. Je participe aussi à des salons d'art.
1: Mais bon, venez quand même à Héry-sur-Albi, Isabelle, elle préfère.
2: Je préfère accueillir les gens, c'est plus intime. Puis ils voient surtout tout ce que je peux faire parce que quand je vais partir en exposition, je peux pas me promener avec tout le magasin.
1: Avec un métier comme le vôtre et un four qui monte à 1000 degrés, vous devez être content de voir l'automne arriver, vous.
2: Et ce que j'adore, c'est quand le four fonctionne et qu'il neige à l'extérieur. Ouais. Moi, je suis à 30 degrés dans la pièce.
1: Alors que fin juillet, quand il faisait 35 dehors...
2: Là, j'ai dégusté.
1: Allez, vivement la neige.
2: Presque.
1: Bon, et c'est ça qui m'amène finalement. C'est quoi le dernier petit bonheur d'Isabelle ?
2: Le dernier petit bonheur que là, eh ben, venez voir, c'est ça. Je suis en train de faire des petits amoureux qui s'enlacent ou qui se donnent la main.
1: Votre bonheur, c'est votre métier.
2: Ah oui, j'ai vraiment eu un coup de foudre il y a 22 ans pour la Terre et j'ai tourné une page et puis me suis lancée.
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4: Itinéraire bis, Catherine Marchesin.
5: Itinéraire bis à Sainte-Vertu cette semaine et là je suis en mairie de Sainte-Vertu. Christophe Chesson, bonjour.
6: Bonjour.
5: Comment vous définissez-vous, Christophe ?
6: Écoutez, j'ai 63 ans et je cherche encore à comprendre qui je suis et ce que je fais dans la vie. J'ai travaillé dans le cinéma pendant des années, je suis photographe depuis 20 ans. Il y a eu un moment où j'ai choisi de changer de vie. Sainte-Vertu m'a appelé et je suis arrivé ici suite à un coup de foudre avec ma maison. Et puis ensuite, la mairie m'a appelé et je me suis retrouvé maire accidentellement. J'ai monté une petite auto-entreprise qui fabrique des meubles et en acier, en ferraille. J'essaye de faire du sur-mesure. Et puis voilà, j'essaye d'être un citoyen digne de ce nom, avec une vie de consommation un petit peu mieux maîtrisée, et puis une application vis-à-vis de la collectivité par mon poste de maire. Mais je pense que j'essaie de m'impliquer avant, et je continuerai à m'impliquer après, à la fin de ce mandat, si ça se confirme comme ça.
5: La passion pour l'image, vous avez travaillé dans le cinéma, vous êtes photographe, c'est terminé ?
6: Ah non, ça c'est quelque chose qui vous tient à vie. La fabrication d'une image, qui en fait consiste à raconter une histoire dans une fenêtre, c'est quelque chose qui me tient à cœur. Je pense que si on veut juger de la santé d'une société, on regarde sa fiction. Si sa fiction est imaginative, riche, la société va bien.
5: On peut rappeler quand même les films pour lesquels vous avez travaillé ?
6: Alors, j'ai été extrêmement gâté. J'ai travaillé avec Jean-Jacques Hano, j'ai travaillé avec Sofia Coppola, dont j'ai travaillé sur Marie-Antoinette, j'ai travaillé avec Claude Lelouch, j'ai travaillé avec Andrzej Zulawski, j'ai fait 55 films, donc oui, j'en ai fait quelques-uns.
5: Mais pourquoi un jour on s'arrête alors, Christophe ?
6: D'abord parce qu'on devient un peu plus vieux. peut-être un peu plus sage, que les métiers de cinéma sont des métiers qui sont absolument épuisants en termes d'investissement physique. Moi, j'ai toujours été mu par l'envie d'apprendre, et que peut-être j'étais arrivé à un stade où j'avais le sentiment de ne plus apprendre suffisamment pour me satisfaire. Et puis, place aux jeunes.
5: Aujourd'hui, à Sainte-Vertu, cette rencontre avec cette toute petite commune, elle s'est faite de quelle façon ?
6: J'avais un besoin viscéral de m'enraciner quelque part. Alors après, Sainte-Vertu, le nom lui-même est assez attractif. Et puis après, j'ai eu un coup de foudre pour la maison que j'habite ici.
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5: Itinéraire bis à Sainte-Vertu cette semaine. Et aujourd'hui, eh bien, je suis au 2. Le 2, Cécile Barbara, bonjour.
7: Bonjour.
5: C'est quoi le 2 ?
7: Le 2, c'est un lieu qui est dédié à l'art. C'est une magnifique maison que j'ai rachetée à une artiste peintre, Joëlle Kamnica, qui a vécu pendant plus de 25 ans. Et quand j'ai racheté la maison il y a 5 ans, je me suis dit, je le dédie à l'art. Je continue les expositions de peinture de Joëlle. J'y organise des concerts de musique classique, 2 concerts par an. Et mon métier, c'est la mosaïque murale. Donc c'est un lieu qui est dédié à l'art autour de la peinture, de la musique et de la mosaïque.
5: Comment on tombe dans la mosaïque, Cécile Barbara ?
7: Ah, alors moi j'avais un autre métier auparavant, j'étais pas du tout destinée à ça, c'était d'abord un loisir créatif, un dimanche, j'ai trouvé un petit kit au BHV, j'ai fait un cadre photo, et ça est devenu une passion, donc j'en ai fait de plus en plus, et puis suite à un licenciement économique, je me suis interrogée, puis je me suis formée auprès d'un professionnel, et après j'en ai fait mon métier, voilà.
5: Des exemples de mosaïques que vous avez faites ?
7: Oui, j'ai quelques belles réalisations dont je suis assez fière. J'ai fait une terrasse de 60 mètres carrés rue de Rivoli à Paris pour un restaurant L'Impérial, donc qui est sous les arcades de la rue de Rivoli en face du jardin des Tuileries. J'ai fait aussi un sol pour une boutique de vêtements pour enfants, tartines et chocolat, également à Paris, boulevard Saint-Germain. Et puis également 2 façades de boutique d'un chocolatier au Mans et à Tours. Voilà, donc j'ai à la fois des grands projets, des grandes réalisations, puis des projets un peu plus petits, et j'aime bien alterner entre des grands et des plus petits projets. Et là, je viens juste de terminer un hall d'immeuble pour un immeuble en construction à Paris, dans le 20e arrondissement, un hall de 15 mètres carrés, voilà.
5: Vous travaillez également, j'imagine, pour des particuliers.
7: Oui, je fais souvent des crédences de cuisine, et puis des salles de bain. Et j'aime bien à la fois avoir des grands projets et puis des plus petits projets. Et c'est à chaque fois une relation aussi avec les clients, de trouver quelque chose qui va leur plaire, qui me plaise aussi. Et chaque projet est un moment de rencontre.
5: Et votre passion pour la mosaïque, Cécile Barbara, vous la faites partager ?
7: Oui, j'organise souvent pendant les vacances scolaires des petits ateliers découvertes que j'ouvre aux adultes et aux enfants pour en fait transmettre le plaisir que j'ai eu la première fois que j'ai fait de la mosaïque avec un petit cadre photo où j'ai collé un carreau noir, un carreau blanc à côté. Et c'est vraiment tellement super. Et une fois, j'avais la grand-mère, la maman et la petite fille qui chacune avait leur sous-verre. Et c'était vraiment, et c'est des très bons moments, très, très conviviaux et vraiment de partage.
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5: Itinéraire bis à Sainte-Vertu cette semaine, la pause gourmande que vous attendez chaque semaine. Eh bien, aujourd'hui, je suis à l'auberge du Moulin. Sylvie, bonjour.
8: Bonjour.
5: Sylvie, vous êtes à l'auberge du Moulin depuis combien de temps ?
8: Alors, ça fera 1 an le 15 novembre.
5: Vous avez pris la suite de quelqu'un très connu, c'était Louisette. C'était qui, Louisette ? Je vous ai parlé de Louisette parce que j'ai vu sa photo dans la salle.
8: Alors oui, c'est une grande dame à qui appartenait le moulin et qui cuisinait beaucoup avec son cœur. Et c'est une personne qui a fait de cet endroit une belle histoire. C'était convivial et surtout très familial.
5: Il a fallu prendre la suite, redonner une vie à ce lieu qu'est l'auberge du Moulin ici à Sainte-Vertu. Qu'est-ce qu'on peut manger ici, Sylvie ?
8: Alors, on peut manger du bourguignon, des plats en sauce, de la blanquette de veau, on peut manger de la tête de veau, du riz de veau, bien sûr, hein. Tous les plats traditionnels français, des œufs en meurette, voilà. Mais on fait aussi des plats indiens, donc du butter chicken, du biryani, des poulets au korma, de l'agneau korma, donc voilà. Et justement, on prépare une belle soirée samedi, la fête des Lumières.
5: C'est quoi la fête des Lumières?
8: Alors, en Inde, la fête des Lumières, c'est une fête hindouiste qui est le Diwali. Et Diwali, c'est une fête où tout le monde, c'est très pareil, c'est très convivial, c'est très amical. On se partage les sucreries, les pâtisseries, on se partage les repas, c'est voilà. C'est plein de lumière, plein de fleurs, plein de couleurs surtout, voilà.
5: Une très belle salle et un très beau lieu hein, que cette auberge du Moulin.
8: Ah mais tout à fait, avec le Serein qui est juste à côté, ce paysage qui est merveilleux, on a aussi ce joli cachalot qui est à côté, qui attire pas mal de curiosité aussi. Et puis, il faut savoir que les gens du village aussi, c'est des gens qui ont beaucoup de cœur, qui sont très gentils, très, très accueillants, qui mettent la main à la pâte si on a besoin, voilà.
5: C'est la question que j'allais vous poser, Sylvie. Est-ce que vous avez été bien accueillie ici, dans ce petit village de Sainte-Vertu?
8: Alors, pour ma part, oui, très très bien accueillie. Et j'ai même eu l'impression d'avoir une famille. Donc voilà, c'est des gens très touchants, avec qui il y a de l'humour, il y a, je dirais même, une pointe d'amour. Donc voilà.
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5: Itinéraire bis à Sainte-Vertu cette semaine et aujourd'hui, eh bien, je vous propose une rencontre avec Joël Dolé. Joël Dolé, bonjour.
9: Bonjour.
5: Joël, vous êtes photographe professionnel, vous êtes installé ici à Sainte-Vertu. La photographie, elle est rentrée de quelle façon dans votre vie? Racontez-moi.
9: Elle est là depuis longtemps, très longtemps. La photo, c'est ma mémoire, c'est ma manière de partager ce qui me touche et j'ai toujours eu, même depuis très très très longtemps, j'avais toujours un Nikon avec moi partout où j'allais et en argentique j'ai fait énormément de choses en me déplaçant. J'ai toujours eu mon studio photo et j'ai eu envie de travailler sur des sujets de société, des sujets d'actualité qui me tenaient à cœur. Et je fais beaucoup de portraits. J'ai fait une série qui s'appelle Des légumes et des hommes qui est actuellement exposée d'ailleurs à Guergy. Dans cette série, il y a des personnes extrêmement connues comme Michel Onfray, Alain Passard, Alain Baraton et des gens absolument pas connus, comme tout le monde, comme moi, comme n'importe qui autour de moi, et des jeunes, des vieux, et des légumes pareils, des anciens, des connus, des pas connus, des courants, tout ça. Et tout le monde est remis sur le même plan. Et c'est ça qui m'intéresse.
5: Et aujourd'hui, vous êtes totalement abandonné Paris pour Sainte-Vertu.
9: Oui. J'ai mis 2 ans avant de faire le pas, j'ai mis du temps. Depuis 2015, je faisais mes semaines moitié Paris, moitié Sainte-Vertu. Et j'ai pris la décision un jour de lâcher Paris complètement parce que je suis autonome. J'ai un studio, je suis totalement indépendante et autonome. Je continue à venir, à aller à Paris de temps en temps. J'ai de temps en temps des commandes sur Paris. Évidemment, j'ai plus le rythme que j'avais avant quand j'étais à Paris. Après, la roue, elle tourne forcément. Moi, j'ai eu ma période, j'ai beaucoup bossé. Les jeunes, ils sont là aussi, ils continuent, donc voilà. Mais et moi, je travaille, je me concentre sur mes expos, sur mon travail, je continue, je fais des nouvelles séries ici dans la région. Ici, il y a beaucoup de proximité, j'adore ça, et donc, je suis très contente d'avoir quitté Paris, et j'ai eu la chance de quitter avant le Covid, genre tout début 2020, donc voilà.
5: Et puis, Sainte-Vertu, j'ai envie de dire, c'est un cocon artistique.
9: Oui, alors bien sûr, c'est aussi la raison pour laquelle j'ai pu quitter Paris. C'est le fait qu'on soit une petite bande ici à Sainte-Vertu. On est plusieurs artistes, on se connaît, on s'est connus à Paris pour certains. On s'est rencontrés, d'autres sont venus et ça s'est élargi dans Sainte-Vertu. Mais c'est vraiment, et on est solidaires en effet des événements pour les uns et les autres.
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5: Itinéraire bis à Sainte-Vertu cette semaine. Je me suis arrêtée à l'atelier Cœur de Lys. Maria Pérez, bonjour.
10: Bonjour.
5: Vous êtes tapissière. Ici, c'est le domaine de la tapissière. Alors, tapissière, ça veut dire quoi?
10: Tapissière, c'est de la couturière d'ameublement. Je réalise tous les décors textiles de la maison. Double rideau, store, voilage, habillage de lit, etc.
5: Comment devient-on tapissière? Quel était votre parcours jusqu'à exercer cette profession?
10: J'ai habité 30 ans à Paris, j'étais assistante de direction dans un grand groupe. Et puis, vers la quarantaine, je dirais, je me suis demandé ce que j'allais faire de ma vie. Et la couture me plaisait énormément. Donc j'ai fait une formation à l'école Boulle. Et quand j'ai déménagé en province, il y a presque 15 ans maintenant, je me suis installée comme tapissière.
9: À Sainte-Vertu. Pourquoi Sainte-Vertu ?
10: Sainte-Vertu parce que d'abord je suis bourguignonne d'origine et puis j'ai toujours rêvé d'habiter à la campagne et j'avais des amis à Sainte-Vertu et je venais déjà régulièrement les week-ends. Et voilà, donc évidemment s'installer en province c'est important d'avoir, de connaître du monde et c'est ce qui m'a amenée ici à Sainte-Vertu.
9: Pourquoi vous êtes-vous dirigée vers ce métier de tapissière ?
10: Alors petite, ma tante était couturière et donc j'aimais beaucoup passer du temps avec elle quand on était en vacances près de chez elle. Et puis je faisais des habits pour mes poupées, pour les poupées de ma petite sœur. J'ai toujours aimé avoir une aiguille dans les mains.
9: Que viennent chercher les gens chez vous ?
10: Alors déjà, moi je vais chez les clients, donc ça veut dire qu'il y a un temps d'échange, un temps de conseil qui est très important pour eux. Les moments d'échange, le travail que je fais pour eux de recherche, par exemple sur les tissus, etc., c'est important pour eux.
9: Quel type de conseils vous pouvez leur donner ? Ce sont des conseils de couleurs, des conseils de matière ?
10: Oui, tout à fait. Les finitions, la forme, les matières, les harmonies par rapport à leur intérieur. Mais j'aime ça, donc voilà, je m'amuse beaucoup et j'aime conseiller mes clients.
9: C'est un métier qui vous fait découvrir de différents univers, j'imagine, parce que dès que vous rentrez chez quelqu'un, c'est un univers différent qui s'offre à vous.
10: Ah oui, tout à fait. J'ai eu la chance de travailler, par exemple, dans plusieurs châteaux du coin. Ça peut être aussi des... J'ai eu des maisons d'hôtes. Sinon, c'est des particuliers et chacun a son univers. Hein. On passe du rustique au très contemporain. Donc, j'ai la chance d'entrer dans de très belles maisons, parfois. Et ça, c'est vraiment la récompense de la tapissière.
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1: Monter un jour sur scène et chanter devant le public. Vous en rêvez, mais osez, c'est le mot d'ordre. Josiane Leroy a osé rejoindre les intemporels et met tout son cœur dans ce cœur. Josiane Leroy, légende ici.
2: Bonjour, je m'appelle Josiane Leroy, j'ai 69 ans, je suis née à Alfortville en région parisienne et j'habite au Mans depuis 60 ans déjà. Et ma particularité, c'est que je suis choriste dans le collectif des intemporels. Comment je me suis construit moi-même? Bien justement, enfant dans un commerce. On voit beaucoup de monde, on est habitué au relationnel en fait. Et puis ça a duré ensuite toute ma vie. J'ai fait des métiers toujours dans le relationnel pour aider les gens en fait, pour les rendre heureux. Puisqu'en effet, j'ai eu une agence matrimoniale. Les personnes qui venaient me voir étaient en attente. Il y a eu énormément de couples de formés, j'espère beaucoup de bébés. Alors, comment suis-je devenue choriste? À la maison, quand j'étais petite, on chantait tout le temps. C'était vraiment la joie par rapport au travail du commerce, justement, de chanter et de danser dans l'arrière-boutique. Et puis, à la retraite, je me suis dit, il faut que je fasse quelque chose. Donc, j'ai commencé à Sargelles-le-Mans, à faire du théâtre chanté avec les Imaginaires et Cyril Mudry. J'ai connu les intemporels grâce à Marie-Thérèse Brebion, notre chef de chœur. Quand on connaît Marie-Thérèse Brebion, chef de chœur, on part plus. Non, je n'ai pas pris de cours du tout. Non. Parce qu'en fait, ma voix ne compte pas. Ce qui compte, c'est de savoir ses textes, avoir de l'oreille, puisque je ne sais pas lire la musique, donc c'est ouvert à tout le monde d'être choriste. Et puis, ce qui compte aussi, c'est qu'on se sent vraiment porté quand on chante à 400, puisque nous sommes 400. Il y a une énergie collective énorme et on se sent porté par toutes les voix et c'est facile, en fait. C'est très facile. Quelle voix ai-je? Je suis soprane, donc je chante dans les aigus. Le matin, c'est pas facile, hein. Je vais vous chanter quelque chose de plus bas, du coup. Donc, je vais vous chanter « Méfie-toi des puissances, des vierges sans défense, au jeu du corps à corps, l'esprit est bien plus fort. » Alors, je fais choriste, mais pas que ça. Un jour, Marie-Thérèse Brebion m'a dit « L'année prochaine, tu vas t'occuper de la communication. » Et bien voilà, on a créé une page Facebook, et puis petit à petit, ça a monté, et puis ça arrive au fait que je suis là aujourd'hui pour vous parler des intemporels. Voilà, c'était Josiane Leroy, j'étais très heureuse de vous parler de mon parcours, et pour terminer, je vous dirais, quoi qu'on fasse, la solidarité s'invite partout.

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2: Buonasera, Emilie.
3: Buonasera. Oh là là,
2: bonsoir à tous et à tous.
3: Bienvenue dans Décibel. Je viens d'une famille sicilienne. Alors, chez moi, chez ma mamie, Rosa, il y a les photos, évidemment, des enfants, des petits-enfants, hein, sur le buffet, comme dans beaucoup de familles italiennes. Mais les Siciliens ont un amour particulier pour Adamo. Et donc, il y avait aussi une pochette de 45 tours de vous le buffet.
2: Ça me touche beaucoup de la prendre. Merci.
3: Voilà, à l'entrée.
2: Merci.
3: C'est mon premier contact avec vous. Et je me disais, mais il est de notre famille, lui. Eh ben, en fait, c'est tout comme. Parce que Salvatore, je me permets de donner votre âge. Vous avez 82 ans, vous avez plus de 60 ans de carrière. Bien sûr que vous faites partie de la vie de votre public.
2: C'est l'impression que je finis par avoir et ça me touche, ça me bouleverse d'arriver dans une salle avec les gens qui me saluent par des acclamations et tout. Et c'est devenu un peu mon moteur. Et c'est pour ça que je me dis, mais il faudra bien qu'un jour, malheureusement, j'arrête. Mais comment je vais faire? Comment je vais faire pour arrêter et ne plus avoir cette... Enfin, je l'aurais peut-être différemment, mais ne pas avoir ce contact direct avec le public et sa chaleur. Et encore une fois, en espagnol, il y a un mot qui s'appelle cariño. Cariño, qui veut dire c'est un mélange de sympathie, d'amour, de tendresse. Donc ce cariño, comment pourrais-je m'en passer, quoi? Voilà.
3: Oui. Et ça marche dans les deux sens, nous non plus, on veut pas s'en passer.
2: Oui, mais vous pouvez encore écouter les disques, s'ils existent encore, ou n'importe quelle plateforme. Mais moi, il faut que je regarde mes vieilles vidéos pour vous revoir les plantes publiques et tout.
3: Alors là, pour le coup, la question ne se pose pas parce que vous êtes en plein cœur de l'actualité musicale avec un nouvel album, un double album, 25 nouvelles chansons. Cet album qui porte un titre extrêmement poétique, des nèfles et des groseilles, tout comme cette chanson. Vous sont pas...

0: très belle chanson pleine de nostalgie qui nous rappelle l'existence de ce fruit. Donc, bah oui, les nèfles, on n'en parle plus. Et alors, ça c'est bien vous. Remarquez qu'un fruit, tel un pantalon pas de def, peut passer de mode. C'est fou quand même.
1: Ben oui, parce que moi je les ai connus, contrairement à vous, oh, à vos parents. Peut-être que vos parents non plus ne connaissaient pas les nèfles, mais vos grands-parents, bien.
0: C'est sûr, ouais.
1: Et donc, avec l'âge que j'ai, donc, on est passé d'une civilisation à l'autre quand même.
2: Oui.
1: Imagine, jamais on n'aurait pu penser, quand moi j'avais 20 ans, qu'avec un appareil tout petit en main, vous pouviez parler en direct avec quelqu'un aux antipodes.
0: Et le voir en plus,
1: et
0: en
1: le
0: visio.
1: Voir, et le voir.
0: Ouais, ouais, c'est fou.
1: Il a fallu s'y faire. Hein, bon.
0: C'est vrai. Et tout comme, alors, vous qui avez débuté dans la musique, alors en n'étant pas du sérail, hein, donc vraiment il a fallu se battre, etc. Aujourd'hui, on peut fabriquer des albums dans sa chambre. Ça aussi, c'est quand même une avancée incroyable et ça enlève pas mal d'obstacles aux jeunes artistes.
1: Oui, c'est vrai que aujourd'hui, si on a du talent, c'est rare qu'on ne puisse pas se faire connaître. Et c'est un bien.
0: Ouais.
1: Parce que moi, j'ai connu des artistes avec un immense talent dont malheureusement, on n'a jamais passer les chansons en radio et tout. Et quand ils venaient me voir, je dis, vous avez du talent, mais que puis-je faire? J'en ai produit l'un et l'autre, dont Gilbert Montagnier.
0: Vous avez lancé Gilbert?
1: Oui, voilà.
0: Mais oui, Gilbert Montagnier, The Fool, c'était vous le producteur.
1: Je t'embrasse, Gilbert.
0: Oh, bisous.
1: Émilie m'a dit que tu lui avais remis un bonjour pour moi.
0: Oui, c'est vrai. Oh là là.
1: Donc, aujourd'hui, si on n'est pas retiré, je ne sais où, au sommet d'une montagne, si des chansons vous viennent en tête et si vous avez une jolie façon de les chanter ou une façon personnelle, je crois qu'aujourd'hui, c'est ce qui compte le plus, la personnalité. J'imagine que vous ne pouvez pas ne pas arriver à enregistrer un premier disque, à trouver une firme de disque.
0: C'est vrai.
1: Et ça, c'est une bonne chose.
0: Alors, ce nouvel album, ce double album, donc, il a une histoire particulière, Salvatore, et puisqu'en fait, vous l'avez enregistré, enfin, vous l'avez d'abord écrit et composé, j'allais dire, à la faveur d'une période qui était difficile pour vous. Vous avez eu des gros problèmes de santé qui vous ont cloué, si ce n'est au lit, au moins à la maison.
1: Mm-hmm.
0: Et là, l'inspiration arrive comme une vague et vous écrivez 25 chansons. C'est fou, ça.
1: Attendez, en fait, avant mon problème de santé, qui était un œdème pulmonaire, on avait pratiquement enregistré un album normal.
0: D'accord.
1: De 12-13 chansons.
0: Ok.
1: Et puis, quand j'ai eu le problème, je me suis retrouvé avec un temps où, d'un côté, je devais pas quitter la maison, mais j'avais la possibilité de m'amuser. Et moi, mon hobby, c'est écrire des chansons.
0: C'est ça, c'est pas un travail.
1: Je ne suis toujours pas arrivé à le considérer comme un travail. Ça reste vraiment un plaisir. Je l'ai dit l'autre fois, mon grand-père paternel, qui s'appelait Salvatore Adamo aussi, était vanier. Et je me souviens de la patience qu'il avait à tisser, tricoter avec ses tiges. Et moi, j'ai cette patience avec les mots, pour les mettre sur des notes, quoi.
0: D'accord.
1: Donc, je peux être parfois, et ça c'est pas à mon honneur, je peux être avec des gens, disons, avec lesquels je pourrais m'ennuyer un tout petit peu.
0: Ça arrive à des gens très bien.
1: Ça arrive, quoi. Eh bien, moi, je suis en train d'écrire une chanson dans ma tête.
0: C'est pas mal, ça. Et gardez pour vous, si vous avez un premier rendez-vous un peu ennuyeux, mais vous pouvez pas partir, écrivez des chansons dans votre tête, on sait jamais, vous pourriez faire des tubes.
1: Et aujourd'hui, toutes les idées sont bienvenues. Au contraire, plus elles sont originales, plus elles sont acceptées. Ouais.
0: Alors parlons d'originalité. La première chanson que vous avez dévoilée de cet album, Salvatore, et donc des nèfles et des groseilles, c'est une chanson qui s'appelle « Ma belle jeunesse ». Et alors, quelle originalité, quelle idée géniale de s'adresser à votre propre jeunesse et de lui botter un peu les fesses.

0: Jeunesse.
1: Bon, rendons à César ce qui lui appartient. Dans l'album, sur les 25 chansons, il y a 3 collaborations. Et il y a celle-ci, Ma belle jeunesse. C'est un texte, un poème que m'avait envoyé un ami journaliste et poète italien, Sergio D'Amaro, où l'idée de la chanson, l'idée d'invectiver la jeunesse, comme vous le disiez, elle est de lui.
0: D'accord.
1: Après, j'ai développé, j'ai gardé quelques images qui lui appartiennent. Et voilà, il y a 2 autres chansons. Parce que c'est une des premières fois que
2: c'est
1: collabore.
2: Très rare
1: en fait.
2: Pour vous. Oui, pour celles et ceux qui ne s'en rendent pas compte, vous écoutez peut-être Salvatore Adamo depuis des années, mais il écrit, il compose normalement tout.
1: Tout, ouais.
2: Et là, on a Sergio D'Amaro avec vous pour ce texte.
1: Et il y a un Nicolas Cruz. Et tiens, comme par hasard, ça parle aussi de jeunesse et d'enfance. Lui, dans son bouquin de souvenirs, il y avait une chanson qui disait « Qu'ai-je donc fait de mon enfance ?» Et ça aussi, ça a été un déclencheur.
2: Et la chanson s'appelle comme ça.
1: Oui. Ouais. Et puis, et là je vais vous surprendre, il y a un ancien premier ministre belge, Herman Van Rompuy, qui était aussi président de la Commission européenne, qui m'a envoyé ses mémoires. Et il disait, en substance, vivre comme si tout était important et en même temps, comme si rien ne l'était vraiment. Ça mérite une chanson, ça.
2: Ça mérite une chanson.
1: Voilà, donc je l'ai développée, mais je lui ai attribué, bien sûr, la copaternité du texte. Oui.
2: Des nèfles et des groseilles, c'est un album dans lequel il fait bon se perdre avec tout un tas de surprises. On a par exemple, et ça c'est appréciable par les temps qui courent, la clé du bonheur. Où est

0: Oui, avec de la nostalgie, de la tendresse, de l'amour. Mais il y a aussi beaucoup d'humour. Vous êtes rigolo, Salvatore. Vous aimez rigoler.
1: J'adore l'humour. Parce que c'est une façon de se défendre contre les vicissitudes de la vie, n'est-ce
0: Tout
1: pas
0: à fait, oui, oui, qui sont nombreuses. Mais c'est vrai que comme Jacques Brel, oh, notre grand Jacques Brel, vous avez surnommé le tendre jardinier de l'amour, c'est vrai qu'on a tendance à oublier cette partie-là de vous, des textes hyper malicieux, voilà, rigolos. Il y a ça aussi en vous et dans votre discographie.
1: Eh bien, ça a commencé très tôt, parce qu'en classe, en toute modestie, j'étais bon élève, j'étais pendant longtemps premier de classe, et j'ai retrouvé un bulletin quand j'avais 12 ans où j'ai le maximum dans toutes les matières, 0 en discipline et 0 en tenue. Parce que.
0: À l'enfer!
1: Oui, ouais, j'aimais bien. Enfin, je suis resté assez espiègle quand on me connaît. Et là, j'aimais bien faire rigoler mes copains, quitte à me faire punir, me faire sortir de la classe, des fois.
0: Mais excellente tactique, parce qu'en étant premier de classe, même en faisant des bêtises, on ne pouvait pas vraiment s'attaquer à vous. Ça, c'est pas mal du tout. Hein.
1: C'était irréfléchi chez moi. Je n'ai pas pensé à cet avantage. Non, c'est vous qui me l'avez dit trop tard.
0: C'est ça. Alors, il y a une question que j'ai envie de vous poser. Si c'est trop indiscret, vous m'envoyez balader. Mais vous qui êtes tellement, tout le temps, élégant, je vous vois toujours en costume, impeccable, magnifique. Je me dis, comment il est chez lui, Salvatore Adamo, quand il est en train de composer? Est-ce que, comme certains, certaines d'entre nous, vous êtes en jogging, sur votre canapé, en train de gratter la guitare? Ou est-ce que, quoi qu'il arrive, pour se mettre à la musique et à votre table de travail, vous avez cette allure incroyable qui vous caractérise depuis le début?
1: Non, là, chez moi, je suis, quand je sais que je ne dois pas sortir, je suis en jogging quand même. Et j'aime bien que mon chien Tom me grimpe sur les genoux. Vous savez, Tom, c'est un labrador noir. Et quand on l'a reçu, j'ai appelé un ami, Jean, qui vit à Nice. Et je lui ai dit, voilà, on a enfin trouvé un chien. Il s'appelle Tom. Et directement, il m'a dit, ah oui, parce que tombe la neige.
0: Tombe la neige.
1: Et j'ai poussé la fantaisie jusqu'à chercher sur Internet si un tombe la neige existait. Et je suis tombé sur un Thomas Belanech, Belanech, qui, je crois, est vétérinaire. Donc, voilà.
0: Ça, c'est quand même génial. Allez, hommage à Tom Belanech.
2: Tombe
1: Quel sens de la propos, là. Bravo, le technicien.
0: Notre réalisatrice, Iris. Bravo.
1: Merci.
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0: Bon, et on est quand même tous très contents d'apprendre qu'à certains moments, Salvatore Adamo est en jogging sur son canapé, ça nous décomplexe. Merci, c'est important. Allez, revenons à ce nouvel album. Il y a beaucoup de chansons, évidemment, 25, alors je ne peux pas toutes les passer en revue, on n'a pas le temps, mais certaines, j'aimerais vraiment vous entendre dessus comme des fois.

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1: Elle est à la fois lumineuse, cette chanson, à la fois le thème n'est pas très joyeux.
2: Mais il est plein d'espoir.
1: Voilà, c'est ça. Mais j'aime ce mélange et je crois aussi que vous n'êtes pas très très fan du premier degré de toute façon et que c'est toujours chouette d'avoir au moins deux niveaux de lecture.
2: Ouais, je suis content que vous en parliez parce que je me suis aperçu que des fois je joue avec le second degré et que quelques personnes le prennent au premier degré, ce qui est ennuyeux parce que dans une chanson qui s'appelle « Elle disait tout le temps je t'aime », j'assumais le rôle d'un gars pas très recommandable.
1: Un peu bas de plafond.
2: Oui, et qui disait, oui, elle prenait quelques nions à mes sorties de prison. C'est un personnage que j'aime.
1: Bien sûr.
2: Et j'ai eu des lettres de reproche. Bon,
1: ouais.
2: Comme Émilie vient de le dire, oui, je suis souvent dans le second degré.
1: Évidemment. Cœur cabossé aussi m'a beaucoup marqué sur ce nouvel album.

0: faut chouchouter son petit cœur cabossé.
1: Oui, il faut lui le sortir, prendre l'air pour qu'il se dégage les artères. Il rouillait dans son coffre-fort. Il faut lui redonner du ressort.
0: Incroyable cette chanson. Comment elle est arrivée?
1: Bon, ben j'ai... Comme je savais que certaines personnes étaient au courant que j'avais eu des problèmes de ce côté-là, je me suis dit, je vais le traiter avec humour, quoi, pour que la chose n'effraye pas.
0: Exactement. Alors, attention, ne pensez pas que notre cher Salvatore Adamo soit déconnecté des problèmes, voire des maladies de notre monde. Il y a sur cet album une chanson qui s'appelle « Migrant ». C'est une chanson importante, une chanson qu'il faut écouter. Déjà parce que vous savez de quoi vous parlez quand vous parlez.
1: Mes parents étaient des migrants.
0: Bien sûr, ils ont quitté la Sicile dans les années 40 pour venir s'installer en Belgique. Ce qui a été le cas de beaucoup d'Italiens d'ailleurs, hein, qui sont arrivés en Belgique, en France, etc. Donc vous savez ce que c'est, le déracinement. Ils savaient ce que c'était, vos parents.
1: Je sais que quitter son pays est toujours une blessure.
0: C'est pas un mouvement opportuniste. On se dit pas, tiens, on va aller dépouiller les gens d'à côté. Si on peut pas rester chez soi, c'est d'abord une souffrance.
1: Oui, c'est le déjà le regard que les gens portent sur vous. À un moment donné, il est paralysant, quoi. Il est paralysant. Ouais. Et en fait, cette chanson, je l'avais envoyée à Morane. Et tout de suite, elle m'avait dit, on doit l'enregistrer avec des amis. Et en effet, c'était mon but d'en faire une chanson collégiale et d'éventuellement verser les bénéfices à une œuvre qui viendrait en aide aux migrants. Elle est partie trop tôt. Puis j'ai essayé, il y a 3 ans, j'ai contacté un autre chanteur dont je savais qu'il était mieux intégré dans le milieu, si je puis dire.
0: Ok.
1: Et puis, j'ai pas eu de nouvelles. Donc, et comme j'ai eu l'impression qu'avec les deux guerres terribles que l'Europe a vécues, là, près de l'Europe, on parlait beaucoup moins des migrants. Donc, je me suis dit, il faut quand même que je l'enregistre moi-même.
0: Elle est sur l'album Migrant.

0: empathie, c'est exactement le mécanisme de cette chanson. Vous vous mettez à la place de l'autre. Ça résout beaucoup de choses, ça, quand on essaye de se mettre à la place des autres.
1: Oui, encore faut-il avoir l'humilité de le faire quand la situation est aussi dramatique que la leur. J'ai eu une petite victoire avec cette chanson. Il y a un restaurant à Bruxelles où je suis allé quelques fois, et une des dernières fois, le patron est venu vers moi, il m'a dit « Je vous remercie parce que je suis allé vous voir sur scène au Cirque Royal à Bruxelles, et votre chanson « Migrant » m'a permis de changer ma façon de les voir. » Ça m'a bouleversé, je dis « Au moins, je l'ai écrite pour ça, oui. »
0: C'est beau, ça sert à ça, les chansons aussi. Salvatore, vous qui êtes en gros non-stop en tournée depuis 1962, oui. qui au Japon, qui au Chili, partout en Europe, partout dans le monde, est-ce que justement cette grande histoire d'amour avec le public, qui dure depuis plus de 60 ans, vous a forcé à sacrifier des histoires d'amour à vous, privées, votre vie à vous? Est-ce qu'elle en a pâti de cet amour qui est peut-être plus grand, j'en sais rien, mais avec le public?
1: C'est vrai qu'à un moment donné, ça s'est posé en dilemme, parce que mon épouse est compréhensive, même elle a profité des voyages aussi, elle est venue aussi. Mais les enfants, à un moment donné, j'ai dû déléguer leur éducation à leur maman. Elles ont très bien fait ça, parce que vous savez que j'ai deux fils avec mon épouse et une fille avec une autre femme. Et voilà, quand je revenais, j'avais les bras chargés de cadeaux. Et je croyais que ça me ferait pardonner. Puis à un moment donné, j'ai eu quelques doutes par rapport à l'idée que mes enfants se faisaient de l'amour que j'avais pour eux, qui était immense, mais que je n'avais pas le temps d'exprimer. Maintenant, récemment, on en a parlé, il n'y a pas de malentendu. Ils savent que leur père est un saltimbanque, et même mon fils cadet a pris un peu le relais. Il est dans un groupe anglo-saxon qui s'appelle Fujiya et Miyagi.
0: Oh, wow.
1: Mon fils aîné, lui, il est pilote, mais il est bassiste aussi dans un groupe. Et ma fille a une voix magnifique. Et peut-être je vais la convaincre de quand même enregistrer un disque seul, parce qu'elle a juste accepté de chanter en duo avec moi il y a une dizaine d'années.
0: Ouais. Et là, il y a la voix de votre petite fille,
1: oui,
0: sur l'album.
1: Lily. Ouais. C'était une chanson grave, ouais, et je voulais une pointe d'innocence. Et moi, je craque quand je l'entends. Et il y a juste quelques notes. Voilà, je ne sais pas si vous allez passer la fin de la chanson pour qu'on l'entende.
0: Ah, alors, je vais laisser les auditrices et les auditeurs découvrir la chanson. Je vous donne le titre, elle s'appelle « Aimer comme on respire ». Mais effectivement, ouais, c'est un moment qui est tellement suspendu, la voix de Lily, que voilà, vous ferez ça après l'émission, faites-nous confiance.
1: Et Lily est entrée dans un groupe aussi à Londres, parce qu'elle vit à Londres, et elle a gagné avec trois copines le concours des groupes de l'école, donc elle est sur les bons rails.

0: sage.
1: Vous permettez, monsieur?
0: Oui.
1: C'est une chanson qui a un destin incroyable, Salvatore.
0: Non, mais c'était, encore une fois, c'est dans l'humour, vous voyez, que j'ai reçu une lettre qui m'a quand même amusé, parce que, même si c'est un peu extrême. Qui m'a dit, oui, est-ce que vous saviez que Vous permettez, monsieur, est devenu l'hymne des clubs échangistes? Parce que Vous permettez, monsieur.
1: C'est incroyable. Quand on vous dit que les chansons, après, elles ont leur vie à elles, elles voyagent, oui. On ne contrôle plus rien.
0: On ne contrôle plus rien, non.
1: C'est fabuleux.
0: Et je ne m'en plains pas.
1: Et nous non plus. Merci beaucoup d'être venu nous voir, Salvatore. Ben,
0: merci à vous, Émilie. Merci de vos sourires. Et voilà, de votre pétillance, si le mot existe.
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4: Comment ça va toute la France?
1: Alors toute la France, bien. Je pense, se porte bien. Ah oui, j'entends une vague là de ouais.
4: Ouais, bah ouais.
1: Ça. Les gens, ils disent quoi? Ils disent Gilbert, Gilbert. Et on leur répond, révisons deux secondes le classique ouais. Avant d'écouter la nouvelle chanson.
5: Ok.
4: Décibel.
1: Gilbert Montagnier dans Décibel, c'est synonyme de fête. On s'est vu l'année dernière, Gilbert.
4: Ben oui, mais ça pouvait plus durer, il fallait qu'on se revoie.
1: Un an, ah bah, un an sans se parler.
4: Impossible.
1: L'année dernière, vous vous intéressiez aux petits-enfants avec un livre disque.
4: Oui, c'est une belle aventure, vraiment.
1: Ouais.
4: Vous savez que j'ai des feedbacks, des informations, on va dire, c'est en français. Il y a des crèches où les enfants disent qu'ils veulent pas commencer leurs activités avant d'écouter une de mes petites comptines que j'avais fait pour eux. C'est mignon.
1: Ah, c'est excellent.
4: C'est vrai, hein, je vous en rajoute pas.
1: Mais je vous crois.
4: Ah ouais.
1: Ah non, c'est pas un crâneur, Gilbert. S'il me le dit, c'est que c'est vrai.
4: Ouais.
1: Eh bien, alors, cher Père Noël, si tu nous écoutes, sache qu'il est toujours disponible, ce livre-disque.
4: C'est
1: vraiment
4: vrai.
1: Excellent.
4: Bah, Ouais, j'ai eu plaisir à faire ça.
1: On chante, on danse avec Gilbert Montagnier. Mmh. Ça, c'est disponible. Mais la nouveauté, les amis, c'est que Gilbert Montagnier, après X années, c'est lui qui va me dire, sans sortir de chansons originales, nouvelles, combien d'années?
4: Ben oui, ça m'a, à peu près 20 ans.
1: À peu près 20 ans.
4: Où j'avais pas sorti d'album exactement original. En fait, il fallait que j'en aie vraiment envie.
1: Ouais.
4: Puis entre-temps, comme vous l'avez très bien dit, ça m'énerve, moi je peux pas te voir, j'arrive pas.
1: Ah bah on se tutoie.

0: Hubert Montagny, alors qu'est-ce qui a fait la différence?
1: Ce qui a fait la différence, c'est que un matin, je me suis éveillé, comme vous, qui nous écoutez et qui nous regardez. Vous pouvez sur le net, vous avez les images. Hein.
0: Oui, il y aura des images.
1: On s'est appliqué à être.
0: On est très beau.
1: Imprésentable.
0: Gilbert porte une chemise bleue assortie au logo de la radio. C'est pas pour vous dire, mais franchement.
1: Ça, j'ai pas fait exprès.
0: C'est super beau gosse, c'est pas grave. Exprès, pas exprès. Bravo, bravo. Un look magnifique. Et donc, oui, alors qu'est-ce qui fait la différence? Qu'est-ce qui fait le déclic de cette nouvelle chanson? Ça sert à ça.
1: C'est une réelle envie. En fait, on se trouvait à Chicago. Et c'est vraiment bien Chicago, je ne connaissais pas. Et
0: c'est la ville des Blues Brothers.
1: Yeah, Blues Brothers, man, blues. Et donc, avant de prendre le breakfast, on venait juste de se réveiller. Et j'ai eu cette phrase et cette mélodie. Ça sert à ça. Ça sert à ça d'écrire une chanson pour que le monde accorde ses violons. Puis ça, j'avais écrit un texte et puis Didier a repris ce texte et en a fait un petit truc à lui aussi. Mais c'est proche de mon texte original, c'est ça qui est bien. Donc j'ai participé aussi au texte.
0: Didier Barbelivien.
1: Oui, pardon.
0: Évidemment. Ouais, évidemment. Quelques mesures pour que vous sachiez de quoi on parle. Ça,

0: cette joie qui se dégage de cette chanson, mais oui. Gilbert, ça c'est caractéristique de ta musique, c'est sûr. Ouais. T'as envie de faire du bien aux gens, mais oui,
1: parce que ça
0: sérieux,
1: me fait du bien à moi-même aussi.
0: Ouais. Pour être sérieux, deux secondes, ouais. Ça sert à ça, ça me fait penser, alors qu'elle est dans un registre plus joyeux, mais à des questions que se sont posées d'autres artistes avant.
1: Oui, sûrement,
0: je pense
1: hein.
0: à Utile, la chanson de Julien Clerc, à quoi sert une chanson si elle est désarmée, Je veux être utile, etc. Est-ce que c'est une question que tu t'es posée, ça, pendant ta carrière, ou est-ce que ça arrive avec la sagesse, de se dire, mais à quoi ça sert de faire des chansons ?
1: Ah non, moi je vois pas ça du tout comme ça. Moi je vois surtout à quoi ça sert, c'est-à-dire c'est la résultante, c'est-à-dire que parce que pour moi d'avoir le feeling d'écrire, de composer ou d'écrire des textes, c'est déjà tellement merveilleux d'avoir cette possibilité, hein, ce talent, on va dire.
0: Bah oui.
1: Et pour moi d'écrire une chanson, c'est pour que ça soit partagé. Ouais, je suis pas trop, je vais pas vous la jouer, moi je suis pas trop intellectuel et tout ça. Moi c'est de premier degré, j'aime partager avec les gens, j'aime recevoir des gens et j'aime donner au public. C'est ça qui me branche dans la vie. Et pas que simplement derrière un micro. Mais moi je suis public tout le temps dans la rue. Tu peux pas savoir le nombre de gens à qui je parle toute la journée.
0: C'est vrai. Alors, qu'est-ce qu'ils disent les gens quand ils te croisent?
1: Des choses que je peux pas répéter tellement c'est beau.
0: Oh.
1: Vraiment des trucs fantastiques.
0: C'est vrai.
1: Oui, ils disent que je suis une légende. Enfin, j'ose pas dire ça, mais c'est ce qu'on me dit souvent. Et puis ils me disent que j'aurais fait du bien et que. Mais moi, ça me touche beaucoup. Hein. Ça me touche beaucoup. Je n'ai jamais compris pourquoi. Des fois, je rencontrais des collègues, des gens qui font notre passion. Puis on dirait qu'ils veulent être publics que quand ça les arrange, quoi, sur scène ou en télé. Ben non. Moi, je trouve que si on est public, on est public partout. Par exemple, quand je prends un taxi, je dis au chauffeur, tu sais que t'es public aussi, hein.
0: Ouais.
1: Tu fais un métier public. Les policiers, ils font un métier public. Beaucoup de gens font un métier public. Et c'est fantastique. Amélie, vous, par exemple, qui leur parlez, les gens reçoivent beaucoup de ta voix. Tu vois, c'est important. Parce qu'on est tous différents et importants. Voilà ce que je veux dire. On est tous différents et importants. Et il faut croire à son importance personnelle.
0: Je me permets de te demander, puisqu'elle est sortie et qu'il y a plein de retours super positifs,
1: oui.
0: Est-ce que tu avais le trac, Gilbert, de sortir cette nouvelle chanson ?
1: Ben en fait, non. Mais, bien que je ne fasse vraiment pas la course au hit, ça me ferait quand même drôlement plaisir que vous m'en fassiez un ou deux hits dans l'album. Ça serait cool.
0: Ouais.
1: Parce que, bon, c'est vrai qu'on a besoin, de reconnaissance, on a besoin de... Vous savez, vous qui nous écoutez,

0: nos passions sont remplies de grandes joies et aussi de peines. Et tu peux pas prendre juste la joie et ne pas considérer la peine. La peine, c'est quand tu fais un titre et puis que ça se passe pas comme tu voudrais.
1: Ouais.
0: Ça fait de la peine. Celui qui dit le contraire, c'est des conneries, hein, parce que ou alors faut faire autre chose. Hein. Mais quand on a une certaine sensibilité, et alors que le public donne énormément de joie d'être ici à côté d'Amélie, ben moi je suis très content, je me sens très bien.
1: Gilbert,
0: mais
1: merci.
0: C'est vrai, mais c'est important. C'est des petites choses qui sont importantes en France quand tu dis que t'es content, que c'est bien, on dirait ouais, c'est de la démago. Mais ce qui est démago, c'est de ne pas le dire. Ce qui est stupide, c'est de ne pas dire les choses. Il faut qu'on commence à se laisser aller en France. La sensibilité, il faut sortir. Il ne faut pas sortir la haine, là. Arrêtons. Ouais. Ça suffit, quoi, je veux dire.
1: Rangeons la haine, sortons la musique.
0: Ouais.
1: Alors, ce qui est bien avec Gilbert Montagnier, c'est qu'on peut danser comme des petits fous sur Ça sert à ça,
0: ouais.
1: Mais on peut aussi être sur un mode un peu plus mélancolique.

0: curieuse, comment s'est passé le glissement du chant en anglais au chant en français? Parce que je sais que tes influences, évidemment, c'est les grandes voix noires américaines.
1: Oui.
0: Donc c'est en anglais au départ, c'est ce qui te nourrit. Qu'est-ce qui s'est passé? Et est-ce que ça a été facile d'aller faire swinguer du français?
1: Non, en fait, ce qui n'a pas été facile, c'est d'accepter le fait que... Alors, moi, j'ai commencé avec The Fool en 1971.
0: Ouais.
1: Et après, alors certains dans les radios d'époque, ils disaient « Ouais, mais alors, on ne comprend pas ce que vous dites. Hein, pourquoi vous chantez en anglais et pas en français ?» Bon, alors, à un moment donné, je me suis dit « Bon, bah, je vais leur faire plaisir. Je vais chanter en français. » Mais c'est vrai que... les États-Unis m'ont tellement marqué parce que j'ai quand même vécu au total 7 ans que je suis très anglophone. C'est-à-dire que je vais vous le dire, j'écoute rarement les radios françaises, moi. Ben oui, parce que c'est voilà, je suis habitué à écouter les radios américaines.
0: À part ici, bien sûr.
1: Ben évidemment, c'est pour ça que je viens pour écouter un peu les.
0: Il vient dans Décibels pour écouter Décibels. Gilles Vert.
1: Voilà.
0: Non, mais je comprends. Ouais, la culture américaine, leur façon de faire et la musique et peut-être le cinéma aussi.
1: Ah ouais, le cinéma, j'adore le cinéma.
0: Ah ouais.
1: Tu sais que bah, je te l'ai raconté, je crois, une fois. J'ai quand même largement mis en place l'audiodescription.
0: Mais non, tu ne m'as pas raconté.
1: Ah oui.
0: C'est toi qui as mis en place en France l'audiodescription?
1: Bah, c'est-à-dire que Arte en faisait très bien depuis 10 ans et puis ça ne se savait pas. Et ce n'était même pas dans les hebdos TV, il n'y avait jamais marqué ce programme et diffusé en audiodescription. Donc quand j'ai élaboré, à la demande de Xavier et Bertrand, mon rapport sur l'handicap visuel avec mon ami Patrick Segal, je suis allé interviewer tous les présidents de chaîne de télé.
0: Ouais.
1: Et comme ils ne savaient pas ce que c'était, je leur ai dit, bah, écoute, viens, je vais te montrer. Dans la seule association à l'époque qui en faisait, et ils ont été émerveillés. Ils ont dit, mais t'as raison, attends. Et le premier programme en audiodescription qui a été diffusé en France, ça a été mon, si je puis dire, voyage en terre inconnue de Frédéric.
0: Frédéric Lopez.
1: Ouais.
0: T'étais parti où, toi, déjà?
1: Ouh là, on était dans l'Himalaya, dans le Zanskar.
0: Wow.
1: À 70 km de la frontière pakistanaise, à 3500-4000 mètres d'altitude.
0: Et donc, il était disponible en audio description.
1: Oui, oh. Et ça a été génial. Et tu vois, l'important, c'est que quand quelque chose fonctionne, il ne faut pas le laisser à titre exceptionnel. On s'en fout des exceptions. Il faut généraliser le process. Et maintenant, ben, c'est vraiment une de mes fiertés d'entendre ce programme est diffusé en audio description.
0: Ouais.
1: Parce que je ne l'ai pas fait pour moi. Moi, j'avais l'habitude de regarder à ma façon et ça se passait très bien. Bien que, j'avoue que je ratais des trucs quand même.
0: Forcément.
1: Ah, mais vraiment. Et c'est là qu'on se rend compte, il y a énormément de scènes muettes dans les films pour nous, les non-voyants, on ne sait pas ce qui se passe. Mais je l'ai fait surtout pour les déficients visuels, les nouveaux membres du club à qui ça vient d'arriver. C'est eux que je respecte énormément, que j'admire, parce qu'ils ont eu à s'adapter. Moi, j'ai aucun mérite. C'était une naissance, donc j'ai rien eu à faire. J'ai jusqu'à eu à vivre et c'était très bien. Mais pour eux, c'est très important parce que ces gens-là, ils vont plus au cinéma. Parce qu'ils pensent qu'ils n'y ont plus le droit. Eh ben non, t'as toujours le droit d'aller au cinéma. Tu demandes maintenant dans les grands groupes de cinéma, comme Pathé, Gaumont et autres, tu demandes un petit casque Wi-Fi, parce que c'est pas l'anglicisme que je fais. Il n'y a qu'en France qu'on dit Wi-Fi. Dans le monde entier, ils disent Wi-Fi. Wi-Fi. Hein, moi, je vous le dis.
0: Oui,
1: hein.
0: D'accord. Alors, donc, un Wi-Fi.
1: Wi-Fi. Eh bien, on te donne un casque Wi-Fi et tu suis le film en description. Quand je vais voir avec mes petites filles des dessins animés, mais pour moi, je pleure. Hein, c'est trop beau. Parce que j'irai pas sinon les dessins animés. Bon, hein, mais c'est super.
0: C'est bien.
1: Il faut pas avoir honte de ses sourires ni de ses larmes. Vraiment, il faut laisser aller notre sensibilité.

0: 1971.
1: Oui, madame.
0: Gilbert Montagnier, le bébé Montagnier à l'époque.
1: Et oui, j'avais 19 ans. C'était une expérience extraordinaire à Londres, en fait, hein, produit par Salvatore Adamo. Il n'était pas là le jour de la séance, mais moi, j'étais entouré de toute l'équipe d'Elton John, toutes les cordes. Vous savez, quand on dit les cordes, vous savez maintenant que ça veut dire les violons.
0: Les violons.
1: Et puis, je jouais le piano au milieu de ces gens-là. Et c'était fantastique pour moi mais j'étais pas du tout sûr que ça ferait un succès, hein, parce que j'avais eu un échec quand j'avais à peu près 16-17 ans, un disque qui n'a absolument pas marché. À l'époque, mes producteurs, ils voulaient pas que je m'appelle Gilbert Montagnier.
0: Ah,
1: ils disaient que c'était, ah non, ça pouvait pas marcher, Gilbert Montagnier. Ils m'avaient surnommé Laure Thomas. Moi, je m'en foutais, c'était mon premier contrat, ils pouvaient m'appeler comme ils voulaient.
0: Laure Thomas?
1: Ouais, ça n'a pas de sens.
0: Mais... Bah, ça fait fille, non? Bah, surtout Laure.
1: Oui, alors eux, ils avaient écrit L-O-R. Hein.
0: Ah, Laure Thomas.
1: Et moi, je savais comment je m'appelais, donc je ne m'inquiétais pas, tu vois ce que je veux dire. Donc.
0: Très étrange, quand même, ce genre.
1: Ouais.
0: Ouais.
1: Et
0: ça n'a pas marché?
1: Ah non, du tout.
0: Mais ça ne t'a pas dégoûté?
1: Ah non. Ça m'a un peu énervé,
0: ouais.
1: Mais on a fait une télé, c'était un Midi Magazine, ça s'appelait, je crois que c'est le 15 août. T'es sûr que personne ne regarde, c'est à midi, ils sont tous à la plage. Bon, comme ça, c'était tranquille. Mais par contre, donc quand on a fait The Fool, je suis entré à la maison avec. Alors, faut comprendre qu'à l'époque, on avait ce qui s'appelait des disques souples, c'est-à-dire que c'était un disque, effectivement, vous le touchez, c'était comme un caoutchouc très souple. Plastique très souple, et tu pouvais l'écouter que 5-6 fois. Après, il n'y avait plus rien dessus.
0: D'accord, il était usé.
1: Voilà, ouais. C'était fini. Mais c'était... Alors, je l'avais mis dans le café du coin, c'est au jukebox, c'est tout ça. Mais bon, je n'étais pas sûr que ça ferait quoi que ce soit. Et un jour, je l'ai entendu de la fenêtre d'un immeuble à côté. Et là, j'ai été émerveillé. Je me suis dit, mon Dieu, il y a quelqu'un d'autre qui l'a, ce disque. Et c'est beau, quoi, je veux dire, c'est... Merci à vous, le public, parce que voilà, sans public, on peut pas. C'est pas compliqué.
0: Je suis un peu curieuse, j'aimerais savoir justement, toi, ton histoire avec le piano, parce que tout à l'heure, on écoutait The Fool, ton premier tube, et dès ce premier tube, t'es indissociable de ton piano.
1: Oui.
0: Comment t'as choisi cet instrument ?
1: Ben, je crois vraiment, sans en rajouter, que c'est lui qui m'a choisi, parce que...
0: C'est le piano qui t'a choisi?
1: Ben oui, ça s'est passé à l'école, j'avais 5 ans, la directrice est entrée dans la classe, c'était un matin, je me souviens très bien, et elle a dit, est-ce qu'il y en a parmi vous qui veulent faire de piano? Bah, levez la main. Alors moi, j'ai levé la main, j'en avais deux, donc j'en ai levé une, hein. Je vais pas lever les deux mains non plus. Et bon, mais je savais pas que j'allais rencontrer de suite après mon prof de piano, mademoiselle Picard, qui piquait beaucoup, parce qu'elle était...
0: Elle était pas commode.
1: Ouh là là, elle avait une grosse voix, ça me faisait peur, moi. Mais par contre, j'ai été tout de suite séduit par l'odeur du piano, l'odeur du clavier et par la sensualité des touches blanches et des touches noires. C'est vrai que si ils n'avaient pas fait une forme différente entre les blanches et les noires, je ne saurais pas vous dire si c'est une blanche et une noire, parce que moi, les couleurs, je ne les ai pas en magasin.
0: Non,
1: mon disque dur n'est pas programmé comme ça. Mais elle m'a joué la gamme, comment ça s'appelait, Henriette Picard, je crois.
0: Ouais.
1: Et elle m'a joué la gamme, ça c'est l'erreur, de Mi, Fa, Sol, Si, Do. Mais surtout, elle m'a joué les harmonies qui pourraient aller sur chaque note. Et là, Amélie, là j'ai flashé. Là, je me suis dit, oh, c'est ça le piano, ah ouais, je veux en faire. Vraiment.
0: Et c'était le début d'une grande histoire.
1: Mais j'en avais pas à la maison.
0: Ouais.
1: Bah, on était trop petitement logés déjà.
0: À quel âge t'as eu ton premier piano?
1: Eh bien, figure-toi qu'un jour, je suis avec maman dans la rue, j'avais à peu près 7 ans, et elle me lit une affiche, piano d'occasion à vendre, 25 000 anciens francs. Donc ça faisait à peu près 60 euros.
0: Ouais.
1: Ouais, 45 euros. Et. Je me dis, viens, on va voir, j'ai la dame en question, on va voir un piano. Et puis, mes parents ont pu l'acheter, seulement, fallait le monter 5 étages. Puis on n'avait pas de blé pour payer un déménageur,
0: bah non.
1: Pas question.
0: Puis t'avais 7 ans, donc c'était pas sur ton dos.
1: Ah, bah certainement pas.
0: Oui, voilà.
1: Et donc, mon père et mon frère ont monté ce piano, quand j'y pense, c'était adorable.
0: Ouais.
1: 5 étages sans ascenseur. Et puis, c'est un grand piano. Enfin, pas un piano à queue, mais un piano, un lourd piano.
0: Un lourd piano.
1: Et puis, il n'y avait pas de place. Donc, mon père, il a cassé la cheminée. On n'avait pas le droit, il était locataire. Enfin, personne n'a rien dit. Bon. Il a cassé la cheminée à coups de masse. Et là, on a pu entrer le piano dans l'unique chambre de, bah, où est la chambre de mes parents. Et c'était beau à ressentir. C'était pas un piano super, hein. Il gardait pas l'accord, il était souvent pas très juste, mais c'était mon piano.
0: Ah, j'adore, quelle belle histoire. Ouais. Alors, ce piano va nous amener à un petit jeu, Gilbert.
1: Serait-ce le blind test?
0: Blind test. Oh, ouais, ah, là, test à l'aveugle. Ouais. On vous fait écouter des chansons.
1: Oui.
0: Et vous allez me dire, rien qu'à l'intro de piano, si vous les reconnaissez ou pas.
1: Oh, Your Song, Elton John.
0: Ouais. And you can tell everybody this is your song. Elton John, Your Song, premier titre, première bonne réponse. On augmente le niveau. Deuxième extrait.
1: Oh, ça c'est I Will Survive.
0: Oui.
1: Gloria Gaynor.
0: Allez, troisième et dernier extrait de notre blind test, mais j'ai l'impression que Gilbert Montagné est absolument imbattable. Là, en vrai, c'est pas
1: j'ai
0: un test. Mais non, je sais que tu la connais, mais c'est aussi pour le plaisir.
1: Oh, what I say, Ray Charles, sure, man. Ouais. Hey, what I say, Ray Charles. Je sais pas si vous avez vu le film qui s'appelle Ray sur Ray Charles.
0: L'histoire de Ray Charles.
1: Fantastique, fantastique,
0: une
1: Ray.
0: Merveille.
1: Et tu te rends compte que j'ai eu la chance de rencontrer celui qui m'a ouvert les portes du possible quand j'étais enfant. Quoi.
0: Toi, nous, tu l'as rencontré, Ray Charles.
1: Ah ben oui. Ouais. À l'école, nous, quand on était petits, on jouait à Ray Charles. Mais pas Ray Charles sur scène. Ouais. On jouait à Ray Charles la troisième mi-temps, tu vois, dans les loges, on s'imaginait avec les filles, tout ça. Bah oui, on était petits. Hein.
0: Mais c'était important d'avoir son exemple, c'était important de te dire, bah tiens, il y a un gars qui fait de la musique, qui est une star internationale, et comme moi, il voit pas.
1: Mais très important, parce qu'à part Louis Braille, c'était le seul mec qu'on respectait en tant qu'aveugle. Hein. Bah oui, il faut bien voir les choses comme elles sont.
0: Braille et Ray Charles, le reste, on s'en fout.
1: Voilà, c'est
0: j'aime
1: ça.
0: J'aime bien ça, c'est mais radical,
1: mais
0: c'est chouette.
1: Vrai. Ah bah oui. Et Ray, un jour, a eu connaissance de mon existence, et du fait que j'essayais d'ouvrir les portes du possible pour les notamment les déficients visuels entre autres hein.
0: Ouais.
1: Et un jour j'étais en plein sommeil, le téléphone sonne, il est 2-3 heures du matin, je décroche et j'entends je dis dans mon demi-sommeil, yeah, who is that, qui est-ce, et il me dit this is Ray Charles. Oh man,
0: tu as cru?
1: Ah
0: tout
1: oui.
0: De suite, tu t'es pas dit c'est une blague?
1: Non. Mais j'étais pas réveillé, tu vois, j'étais donc je me demandais si c'était pas un rêve par contre, vraiment. Et on a parlé, il m'a dit des choses adorables quoi, et puis après j'ai rencontré une ou deux fois en concert et il m'a soulevé dans ses bras et puis moi j'ai pu le remercier de ce qu'il avait fait pour moi, parce qu'il m'avait ouvert les portes du possible, oui.
0: C'est beau, je sens que t'es ému.
1: Bah oui, bien sûr.
0: Tu parles de Ray Charles. Un grand de la musique. Mm-hmm. Mais t'es conscient que toi aussi, du coup, tu fais ça pour des gens?
1: Bah sûrement. Hein. On me dit que j'apporte du bonheur, donc oui.
0: Ouais, ouais. Du bonheur et de l'espoir.
1: Ah
0: voilà,
1: oui.
0: T'en as reçu, mais tu en distribues
1: absolument.
0: Aussi.
1: Absolument. Justement, on parlait des nouveaux membres du club déficients visuels. C'est pas parce que vous ne voyez plus avec vos yeux que votre personnalité en est réduite à néant. Vous êtes la personne que vous étiez. D'accord, vous ne voyez plus avec les yeux, mais vous allez découvrir, si vous le voulez, si vous y croyez, une autre forme de vision. Oui, vous pouvez découvrir une autre forme de vision. C'est pas forcément le noir, les ténèbres. Alors moi, je suis un peu mal placé de vous dire ça parce que j'ai pas vos mérites. Je ne sais pas ce que c'est que le noir. C'est vrai, je sais pas ce que c'est que le noir. Je sais pas ce que c'est que le blanc non plus. Hein. Donc,
0: oui,
1: donc
0: voilà.
1: Il faut croire en la vie. La vie ne vous a pas été ôtée. Et c'est pour ça, même dans mon cas, en tant que non-voyant de naissance, l'énergie qui était supposée dans mon cerveau pour que je puisse voir avec les yeux ne m'a pas été ôtée. Moi, j'ai tout de suite compris ça, hein, tout petit. Et ça m'a jamais... Pour moi, ma déficience n'a jamais été un handicap. Voilà comment je pense.
0: Bien dit. Merci, Gilbert.
1: Ah ben attends, mais
0: c'est pas... déjà fini.
1: Ah non.
0: Bah si je te dis que si.
1: Je viens d'arriver.
0: Je sais, mais c'est l'heure. Bon.
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3: Bonjour à toutes et à tous. J'espère que vous allez bien, que vous soyez à la maison ou en vacances. Je suis ravie d'être avec vous tout cet été. Et oui, car jusqu'à la fin août, nous vous proposons une sélection des meilleurs moments de l'émission. De quoi vous donner le sourire à l'heure du déjeuner et de découvrir ou redécouvrir nos super candidats qui ont joué avec nous cette saison. Aujourd'hui, vous avez rendez-vous avec de grandes amoureuses des animaux, un passionné de moto, une maniaque du ménage. On en a eu régulièrement hein, d'ailleurs cette année. Et puis on entendra aussi un extrait d'une chanson des Doors chantée par Hugo Frey. Et oui, on découvre plein de choses sur votre radio ici.
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3: Mais avant de retrouver Valérie Damido, Éric Bastien et nos deux premiers candidats du jour, voici Michel Berger, il n'y a pas de honte à aimer ça sur votre radio ici.

0: Il n'y a pas de honte, Michel Berger sur votre radio ici. Alors, nous avons tous des rêves, certains sont réalisables et d'autres moins, comme celui d'Emmanuel d'ici Besançon, mais il en est tout à fait conscient et ça lui va très bien. Quant à Audrey d'ici Provence, elle va découvrir avec Valérie Damido les talents d'animateur de fête foraine d'Éric Bastien. Oui, oui, et si jamais il veut arrêter la radio, eh bien moi je dis que sa reconversion est toute trouvée.
1: Emmanuel, il a un rêve.
2: Fly me to the moon.
1: La la. Ah là là. Tu rêverais d'aller sur la lune.
3: Ah, tout à fait.
1: Mais pourquoi?
3: Parce que pour l'aventure scientifique, pour
4: oui,
3: l'aventure humaine, ça doit être phénoménal. Et puis pour voir la lune, la Terre d'en haut, justement.
1: Ah bah oui, bon. Bah ça serait pas mal. Je ne sais pas
3: si.
1: Je ne sais pas si d'ici qu'on soit trop vieux pour y aller, il y aura des voyages pour la Lune, mais bon, écoute.
3: Non, c'est trop tard pour nous.
1: C'est trop tard pour nous. J'ai envie de pleurer.
4: Oh, l'émission de la déprime.
1: L'émission de la déprime. Enfin, c'est peut-être pas
3: non, mais il y a Sophie Adonneau qui va y aller pour nous.
1: C'est vrai, elle ira pour nous. Alors, Manu, attention, c'est la question qui peut te permettre de gagner 3 points de plus. T'es largement en tête, mais il faut prendre tous les points.
3: Oh là,
1: écoute bien, je te fais écouter Edith Piaf.
5: Le

0: Nous allons parler non pas d'Édith Piaf, mais de peinture. Je vais te poser la question, je vais te faire des propositions de réponse et à mon top chrono, tu auras 10 secondes pour me donner ton choix. Écoute bien la question. Quel peintre français a créé sa propre nuance de bleu et lui a même donné son nom? Alors c'est Yves Klein, Paul Cézanne, Pierre Soulages, Jean-Marc Barr qui a joué dans le Grand Bleu. Quel peintre français a créé sa nuance de bleu et lui a donné son nom? Klein, Cézanne, Soulages, Jean-Marc Barr. Top chrono, 10 secondes.
1: Réfléchis, bleu comme toi.
0: Vite.
1: Je dirais Yves Klein.
0: Mais oui, c'est le bleu Klein. C'est même appelé International Klein Blue. C'est une nuance très particulière de bleu. Pour ceux qui ont vu Le Diable s'habiller en Prada, d'ailleurs, nous avons Meryl Streep qui nous fait un cours sur le bleu Klein. Bravo, 3 points de plus, tu as 7.
2: Bon, Audrey, je voudrais pas dire...
0: Finir Fanny, Audrey.
2: Ouais, voilà, je dois rester dans le coaching bienveillant et positif, mais Audrey, zéro.
3: Oui, on va rester optimiste, on verra.
2: Oui, bien sûr.
3: C'est pas fini encore.
2: Exactement, tu as raison, tout peut arriver avant 13h. Elle habite à Corbières, on le rappelle, pour ceux qui arrivent, c'est en Provence, c'est pas très loin de Marseille, où elle est, et oui, adjointe administratif à la mairie de Marseille. Elle aime beaucoup le ménage, notre Audrey.
3: Oui, c'est un peu du ménage.
2: Ah, t'aimes le balai, toi. Et pourquoi cette obsession du ménage?
3: Non, mais j'aime bien que la maison soit propre et rangée, donc forcément...
2: Alors, ça, c'est un fait. On est tous un peu comme ça, mais du genre combien? C'est-à-dire, tu ranges tous les jours, très souvent, plusieurs fois par jour?
3: Non, la maison, il faut qu'elle soit rangée tout le temps. Donc, je range quand il faut ranger, quoi.
2: Donc, je répète ma question, c'est donc plusieurs fois par jour,
3: tout
2: on est d'accord?
3: Oui.
2: Et voilà. Bon, écoute, Audrey, il faut se détendre, sinon, moi, je t'amène sur un manège à sensations. Pareil que tu détestes.
3: Oui.
2: Bienvenue, Audrey. Attention pour le double looping. C'est parti, le triple axel. Ça va secouer. Oh là là là là là là. Ça va faire mal sous les pieds. Le cœur qui va sauter. Ça va, Audrey?
0: La famille Campion, si la famille Campion nous écoute, je crois que vous avez votre nouveau maître
2: Marcel,
0: de jeu.
2: Si
0: nous écoute, embauche-le pour la Grand Rouge.
2: Quand tu veux, j'ai toujours voulu attraper le kiki, moi. Comment ça s'appelle?
0: La
2: queue du Mickey, on est bien d'accord.
0: J'ai toujours voulu attraper le kiki. Cette phrase ne devra jamais sortir de ce contexte.
2: Bah oui, sortie du contexte, c'est pas top. Allez, on va jouer, je crois que c'est mieux.
0: Oui, voilà.
2: Oui, puis on va aller en cuisine tout de suite.
4: Allez.
2: Tu nous as dit que tu voulais être pâtissière. En tous les cas, ça fait partie de tes rêves les plus fous. T'as parlé de ce tiramisu spéculoos qui nous a donné envie. Alors c'est peut-être simple cette question pour toi. En cuisine, que désigne le terme à la meunière? À la meunière. Est-ce que c'est cuit au four dans un plat en terre? Est-ce que c'est frit dans du beurre et de la farine? Servi enrobé de pain brioché ou cuit par la meunière? Parce que le meunier, lui, il comprend rien à la cuisine. Top chrono, 10 secondes.
3: Avec le beurre et la farine.
2: Avec le beurre et avec la farine. La meunière. Audrey? Enfin, ton score prend de la lumière et des couleurs. C'est une bonne réponse, une préparation souvent réservée aux poissons comme la sole dorée, fondante et résistible avec un petit trait de citron.

0: Vous écoutez votre radio ici, Pink, All Out of Fight, pardon, excusez-moi. C'est l'heure du déjeuner, j'ai faim, je suis désolée. Valérie Damidot et Eric Bastien sont maintenant avec Catherine d'Issy-Berry qui nous parle de son lien avec les animaux, tortues, chiens, chats. Elle aime tout le monde. Quant à Paolo d'Issy Normandie, il nous donne quelques petites idées pour visiter le Portugal.
1: Bah Catherine, tu vas te reprendre, hein. Tu vas marquer les 5 points là, de la question cash. Hein.
2: Oui.
1: Ouais. Tu as un lien aussi particulier avec les animaux. Et oui, notre Catherine, on a ça, c'est un vrai point commun qu'on a toutes les deux. Tu adores t'occuper d'animaux, mais il t'arrive plein d'aventures avec les animaux. Une fois, tu as trouvé une tortue sur la route et tu l'as remise à l'eau. Et la tortue, elle a fait quoi?
2: La tortue, quand on l'a mise à l'eau, elle a plongé et elle est remontée. Elle a sorti la tête pour nous regarder comme si pour nous remercier. Oh. Et elle est partie.
1: Bah, bien sûr qu'elle est incroyable. Mais bien sûr que c'était pour te remercier. Les animaux sont très...
3: Bien sûr.
1: Oui. On le voit dans toutes ces vidéos, les gens aident des animaux.
3: J'ai vu des chiens qui sentent le danger arriver, ouais. Qui ont une réaction, mais 2 secondes avant que le truc s'effondre, par exemple. C'est fou, ça. Ouais.
1: Mais il y a plein d'anecdotes comme ça, où on voit des gens sauver des renards, et les renards les remercier, etc. Alors, une fois, tu as sauvé 2 staffs. Alors, les staffs, pour ceux qui ne savent pas, c'est quand même des chiens, normalement, les gens ont peur d'eux. Mais toi, tu n'as pas hésité à les prendre au collier, alors que, bon, tu ne les connaissais pas.
2: Ah non, pas du tout, j'ai pas hésité. Je me suis dit, j'aurais pu me faire mordre, mais non. Pas au collier, et on les a mis tous les deux dans la voiture, ils s'étaient échappés, leur maître courait derrière, mais bon, ils avaient traversé une grande route, enfin, c'était, je dis, faut qu'on les sauve, hein, donc, j'ai pas hésité. Bon. Mais... il ne s'est rien passé, hein, au contraire, hein.
1: Bah oui, mais souvent, les staffs, enfin, les chiens surtout, ils savent. Les chiens, oui. Que tu viens pour les aider. Les animaux, en général, reconnaissent bien que tu viens là pour les aider.
3: C'est les maîtres, hein. Voilà. C'est à l'image des maîtres, hein. Quand les animaux on les dit dangereux, c'est, enfin, je sais pas.
1: Non, mais les staffs, voilà. C'est pas dangereux. Faut arrêter ce truc. Il paraît que t'as des chats qui te suivent partout aussi.
2: C'est ça, quand je rentre du travail, tout le monde est couché, hein, souvent, enfin dort ou se repose. Et dès que je franchis la porte, bah, ça y est, tout le monde est en effervescence.
3: Oui.
2: Je suis là, ils me suivent partout, ça craille. Voilà, comme je dis à mon mari, je suis Madame Bouffe, excusez-moi l'expression.
1: Bah, c'est ça, bah oui, bah, les animaux, ils savent bien que tu vas leur faire des câlins, surtout que tu vas leur donner la gamelle.
2: C'est ça.
1: Petits animaux intéressés. Bien, allez, c'est le moment où tu marques 5 points. J'y crois. J'y crois, j'y crois, oui. J'y crois. Tiens, je te mets une petite chanson de Ben Mazur.
4: Tout ça pour dire quoi? Pour dire c'est l'heure, c'est l'heure, c'est l'heure, c'est l'heure.
3: C'est l'heure de marquer des points.
1: C'est l'heure de marquer des points et c'est aussi le thème de la question. Attention, Catherine, comment appelle-t-on l'aiguille qui indique les secondes sur une montre? Comment ça s'appelle, l'aiguille qui indique les secondes sur une montre? Top chrono, 10 secondes.
2: Pas trop tôt.
3: Quel suspense.
1: Oui.
3: Bravo.
1: Oui, c'est la trotteuse. Elle est plus longue que les autres. Elle désigne la seconde en cours. Elle parcourt un tour minute, 60 tours par heure. C'est magnifique, ça te permet de marquer 5 points. Je suis ravie.
3: Bon, allez, Paulon, on se déconcentre pas, même si elle est en tête, forcément, mais t'as pas encore joué sur tes 5 points. On a pas mal parlé du Portugal. Pour le coup, j'ai l'impression que t'as une vraie attache, hein, tu l'as dit, par rapport à tes origines. Est-ce que tu peux nous conseiller 2-3 endroits sympas au Portugal?
5: Bah alors, le nord est très joli pour visiter, le sud c'est super sympa pour la chaleur et il y a des endroits sympas. Ouais. Porto est sympa,
3: voilà.
5: Une ville.
3: Bah oui.
5: Porto, ouais, Porto.
3: Bon, merci pour ces bons conseils. Allez, on part sur le bord de mer. Monsieur était célibataire, je vais parler de la rencontre avec madame, Laure. Célibataire, mais une collègue de ton ancien boulot lui parle de Laure. Elle lui parle de cette femme que tu vas rencontrer, c'était où du coup, bord de mer, si j'ai bien compris?
5: Voilà, c'est ça. C'était mon ancienne secrétaire avec qui je travaillais, qui m'a présenté, enfin qui m'a donné le numéro de Laure. Je l'ai appelé, on s'est donné rendez-vous à Villers-sur-Mer.
3: Villers-sur-Mer, très bien, la Normandie. Et du coup,
5: dans un petit bar, on a pris un petit café et puis.
3: Attends, voilà. je t'arrête. Un petit café Malongo, bien sûr.
1: Oh là là.
5: Voilà.
3: Bien sûr. Et du coup, le bisou au bord de la mer, ça s'est fait comme ça? Romantisme.
5: Pas vraiment.
3: Bon, en tous les cas, ça fait 2 ans. Hein. 2 ans de mariage en février prochain. Ça fera 2 voilà. ans noces de cuir. Hein, donc pour février. Bravo pour cette belle rencontre en bord de mer. Fait toujours du bien de voir que l'amour existe encore. Qui c'est qui chantait ça? L'amour existe encore.
1: Personne.
3: Garou, on me dit. Je pense que c'est Cabrel.
1: Garou, bon,
3: c'est pas grave. Ouais, allez, nous jouons pour cette question. Cash, elle vaut 5 points. Quel membre manque-t-il à la statue de la Vénus de Milo. 10 secondes.
5: Les bras.
3: Les membres manquant la statue de la Vénus de Milo pour 5 points. Les bras m'en tombent. Oui, c'est une bonne réponse. Bravo, ce sont bien les bras. 5 points, tu repasses à 8. On est très content. Elle a été découverte en 1820, pour la petite info, sur l'île grecque de Milos, cette statue.
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un vieux rock and roll, William Scheller. Allez, à suivre quelques infos près de chez vous pour cet été, que vous soyez en vacances ou non. Ensuite, retour de la musique avec Michel Jonas, puis les meilleurs moments d'Otaquet avec Valérie Damido et Eric Bastien sur votre radio ici.

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1: Soyez les bienvenus si vous nous rejoignez. Tout l'été, à l'heure du déjeuner, ce sont les meilleurs moments d'Otaquet avec Valérie Damidot et Eric Bastien que nous retrouvons juste après Michel Jonas sur votre radio ici.

0: Il sera en concert pour quelques dates à la rentrée, par exemple en octobre à Hyères en Essonne ou encore à Gérardmer dans les Vosges. Michel Jonas, joueur de blues dans la playlist de votre radio ici. Nous sommes à présent avec Frédéric d'ici Touraine, qui a une manière un petit peu particulière, tout comme celle que Valérie Damineau nous avoue et qui est encore plus étrange. D'ailleurs, Éric Bastien n'a pas hésité à lui faire remarquer.
1: Alors, Frédéric, il paraît que...
2: Déjà, ça part mal.
1: Il faut toujours que tu tombes sur des nombres pairs. Par exemple, quand tu comptes tes pointillés, quand tu roules, eh bien, ça doit être pair. Quand tu montes les escaliers, tu dois compter 1, 2, 1, 2, 1, 2.
3: Ouais.
1: Pourquoi ?
3: Je sais pas.
1: Mais depuis toujours ou... Non, mais depuis toujours ou...
3: Ouais. Donc... Non, je m'allonge. Alors, docteur, oui, allons-y.
1: Allons-y, docteur, oui.
2: Écoutez, le docteur Tirsec, 8h50, tous les jours sur ICI.
1: Mais ici, vous êtes avec le docteur Babibo. Alors, le docteur Babibo aimerait savoir, ça vient de l'enfance, ça vient de quoi ?
3: Je ne sais pas.
1: Je ne sais pas. Mais qu'est-ce que tu comptes ?
3: Je ne sais pas.
1: Qu'est-ce que tu comptes d'autre ?
3: Hein ?
1: Tout doit être pair.
3: Ouais.
1: Et si c'est pas ça, pair, il se passe quoi ?
3: Parce que je vois, comme je compte mes doigts, j'en ai 5. Mais pour que j'en ai une paire, eh ben je fais 0, 1, 2, 3, 4. Comme ça, ça finit en nombre pair.
1: C'est beaucoup. Moi, j'aime bien, si je dois faire un truc important, je me délivre. Allez, je me découvre.
2: Vous nous dites des choses aujourd'hui. Qu'est-ce qu'il y a ?
1: Je me balance tout.
2: Qu'est-ce que vous faites ?
1: Si j'ai un truc important à faire, mais vraiment important, un truc grave, un truc, un machin, eh ben, je ne peux pas y aller si je vois pas un véhicule rose.
2: Ah oui, d'accord. Pareil.
1: Eh ben oui, je devais me faire opérer. Figurez-vous que je devais me faire opérer de la vésicule. Mon mec me conduit à la clinique. Il a fallu qu'on cherche pendant 20 minutes un véhicule rose, sinon j'y allais pas. Voilà.
2: Vous me livrez comme un vieux livre.
1: Ouais, comme un vieux livre. Allez, on y va. La question à choix multiple.
2: Sinon, la vésicule, ça va ?
1: Alors, je vais te poser une question. La vésicule rose. Ouais, la vésicule rose, exactement.
2: J'en peux plus de cette émission.
1: Rip la vésicule. Alors, écoute bien. Je vais te poser les questions à choix multiples. Donc, je te pose la question, je te fais des propositions à mon top chrono. Tu as 10 secondes pour me donner la réponse. Tiens, je te fais écouter Jacques Brel.
4: Ce soir, j'attends Madeleine.
1: On va parler de Madeleine. Attention, écoute bien, Frédéric. Où a été inventée la Madeleine ? À Reims ? À Commercy ? Nancy ou dans la cuisine de Marcel Proust. Top chrono, 10 secondes. Reims, Commercy, Nancy, chez Marcel Proust.
3: Commercy, non, c'est pas aussi.
1: Eh oui, c'est Commercy, en Lorraine, Madeleine Paulmier qui a improvisé un petit gâteau. Ouais. Et qui a, pour sauver le dîner du duc Stanislas, il lui a donné son nom, le duc. Il a dit, ce gâteau s'appellera la Madeleine. Voilà, tu as 3 points de plus, tu as 6.
2: Bravo, franchement. Alors que nous, en face. Oui, nous, on n'a qu'un point avec Claude Noël, je vous rappelle. Claude Noël
5: Oui, alors
2: Il va falloir qu'on te sorte du frigo, comme Marie-Carré. Claude Noël, qui a une vie extraordinaire, qui vit en lisière de forêt, qui est mariée depuis 30 ans, qui habite à la montagne, dans une station de ski, qui a le vertige.
5: Oh là là, mon Dieu, quelle horreur, bien sûr.
2: Alors, c'est un peu embêtant parce que t'habites au ski et tu peux pas monter.

0: sur le télésiège alors que t'habites à la montagne et que tu peux faire du ski tout le temps, quoi.
1: Alors, le problème, c'est que je veux bien monter sur le télésiège, mais c'est pour redescendre quand on vous interdit de redescendre en raquette avec les copines et qu'on est obligé de reprendre le télésiège. J'ai broyé les mains de ma meilleure amie Brigitte pendant toute la descente, j'ai hurlé, c'était l'horreur.
0: Ouais. Oui, bah oui, quand tu fais de la rando avec ton mari, c'est trop abrupt, tu demandes à ton mari de t'encorder quand même, ça va loin, hein.
1: Ah ouais, non, mais je supporte pas le vertige. Non, j'ai super peur.
0: C'est vrai qu'on n'est pas en avance.
2: On n'est pas en avance, oui. C'est pour ça que je me permets de vous speeder un peu.
0: Vous faites bien. Ah, voici un extrait, on adore. Alors, c'est les Doors, mais revisité par Hugo Frey. Knock, ouvre-toi, porte d'or. Voilà. Mais oui. Knock, ouvre-toi, porte d'or. Ça veut dire quoi? Ouvre-toi pas les portes? C'est quoi?
2: Ouvre-toi porte d'or.
0: Ah, ouvre-toi porte d'or. C'est les Doors, mais c'est Hugo Frey. Voilà, c'était cadeau. Cadeau.
3: Allez.
0: Avec quel instrument peut-on ouvrir une porte? Voilà la question intéressante. Est-ce qu'on peut ouvrir une porte avec un merle, un pinson, un rossignol ou un chéquier en acier trempé? Parce que 300 balles déménagement d'urgence, ça va trop cher. Hein. 10 secondes, top chrono. Merle, pinson, rossignol, chéquier.
1: Merle.
0: Ouais, bah merde surtout, hein, parce que c'était un rossignol.
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0: écoutez ici Les Oies Sauvages, Yann Muller, et puis pour la version originale, c'est évidemment Michel Delpech. Nous faisons maintenant connaissance avec Marie, qui a beaucoup d'animaux à la maison, mais vraiment beaucoup, et pas des petits. Quant à Sébastien, d'ici au Cerf, il a un petit surnom tout mignon. Et vous, c'est quoi votre surnom? Valérie Damido, elle, c'est Valou la Gitane. Quant à Éric Bastien, c'est Chonchon des Bois, sur votre radio ici.
1: Alors Marie, tu joues avec ici Armorique, hein, c'est ça? Tu habites dans le Morbihan. Alors je ne sais pas comment, je veux pas dire de trucs. Comment on dit ta ville?
2: Tex.
1: Tex. Eh ben c'est, on habite à Tex.
3: Comme l'animateur.
1: Comme l'animateur, mais ça s'écrit pas pareil. Alors tu as une fille qui s'appelle Oriane, qui a 26 ans. Et surtout, tu es comme moi, tu as une ménagerie chez toi. Tata, et vas-y. Alors, un tout petit chien qui prend pas de place, elle a un Saint-Bernard qui s'appelle Sully. Hein? Ah bah, il prend pas de place celui-ci. Combien il fait de kilos, le Saint-Bernard?
2: Oh, c'est un gros bébé de 73 kilos.
1: Voilà.
3: C'est énorme.
1: Eh, c'est énorme.
3: Mon poids, c'est mon poids.
2: Voilà.
1: Pardon? Non, toi, tu fais deux Saint-Bernard. Voilà, allez.
3: 200 kilos de bonne humeur, Damido et Bassier, on vous
1: voilà. Un labrador qui s'appelle Ushka.
2: Voilà.
1: Un papa qui doit pas faire loin des 40 kilos, celle-là. Hein?
2: Quoique, non, je surveille sa ligne, elle est à 29.
1: Oh, mimine! Alors,
3: le régime,
1: Le régime. Non, mais il faut faire gaffe, les labradors, c'est pas un mari. Voilà. Et oui, non, c'est pas ça, c'est qu'ils ont des problèmes aux hanches s'ils sont trop lourds.
3: C'est important.
1: Un chat minouche. 4 cannes, un canard, un canard, 8 oies, un coq et une poule.
2: Et voilà.
1: Dis donc, le matin, t'es occupé à nourrir tout ce petit monde là?
2: Oui, effectivement.
1: Ah
2: ouais.
1: Bah oui.
2: Ah ouais, c'est du boulot.
1: Ah, c'est du boulot. T'as un grand jardin donc.
2: Oui.
1: Ah voilà. Alors.
2: Ah bah ouais.
1: Alors, voilà. Tu es éducatrice sportive. Oui. Ça rigole pas. Prof de muscu.
2: Ouais.
1: Et maître nageur.
3: Pour ça, les chiens sont minces, font du sport.
1: Eh oui, ils font du sport. Ça veut dire que t'es très sportif quand même.
2: Je l'ai été.
1: Eh ben voilà. Bon bah tu l'es toujours.
2: Ouais, hein.
1: Sportive un jour, sportive toujours. Bien, on apprendra à se connaître tout au long de l'émission, mais là on va tout de suite marquer le premier point.
3: Oui Mimi, s'il te plaît, pose la question.
1: Allez, vas-y,
3: Mimi.
1: Les Mimi, en route, tiens, je te mets une petite chanson.
4: Coulommiers et poisse. Bleu d'Auvergne,
3: ah, c'est bien
4: Montfort.
3: Ça.
1: C'est vrai que la chanson est d'une tristesse absolue alors qu'on parle de fromage. Hein. Alors, Marie, le mot fromage vient du verbe latin signifiant faire la fête. Vrai ou faux, top chrono, 5 secondes.
2: Faire la fête.
1: Vite.
2: Alors là.
3: Allez. Aïe, aïe, aïe.
1: Eh bien, c'est trop tard. Vite, vite, vite, quand je dis 5 secondes.
2: Oh,
1: eh oui, mais c'était hors chrono, ma chérie. Oh. Alors, c'était faux, bien sûr. Le mot latin festare, c'est faire la fête, mais ça vient du mot latin formaticum, qui veut dire mouler dans une forme. Voilà. Bon, bah, pas de points, mais bon, bah, on se rattrape. On est 5 secondes, c'est vite.
3: Comment qui va mon gros nounours, Sébastien?
2: Ça va, merci.
3: Non mais je dis ours parce que voilà, déjà on va se faire un petit bas de nuit les petits hein, pour t'accueillir. Parce qu'on t'appelle nounours mon Seb. Depuis longtemps en plus.
5: Oula, au moins 35 ans.
3: Oula. Alors tu habites à Triguères, c'est dans le Loiret. Nounours parce que quoi? T'es un peu mal léché, t'es un peu chouillant enveloppé, t'es un peu barbu. Pourquoi nounours?
5: Un petit peu de tout.
3: Bah voilà, petit mélange sympa. Tu es marié à Virginie, 3 enfants. Célène, 7 ans, c'est joli comme prénom. Écoutez bien les prénoms. Hein. Artemis, 4 ans. Et Logan, 3 ans.
1: Bon, du bon prénom.
5: C'est ça.
3: Et comment s'appelle monsieur le chien?
5: Phoenix.
3: Phoenix.
1: Phoenix.
3: Phoenix. Chauffeur de taxi. Sympa ça. Chauffeur de taxi depuis combien de temps? Parce que t'as pas toujours fait ça. Hein.
5: Depuis un an, parce qu'avant j'étais ambulancier, et d'accord. Avant j'étais maître chien pendant 25 ans.
3: Oui, en fait, t'as été à l'armée, t'étais maître chien à l'armée, et après t'as été dans
5: tout
3: le civil, c'est ça. Ah
5: c'est
3: ouais, ça. Comme quoi on peut changer de métier plusieurs fois dans la vie. Chauffeur de taxi, aujourd'hui Sébastien, c'est toi qui prends le volant, c'est toi qui fonce jusqu'à 13h pour peut-être gagner un premier point.
1: Ah, on est sûr de...
3: On est sûr de l'humour.
1: On est sûr de l'image. C'est bien, les auditeurs aiment.
3: On va passer la première.
1: Oh là là.
3: On met les clés sur le comptable.
1: Oh là là.
3: On y va et on part peut-être gagner de l'argent.
1: Allez. Ah, ça te plaît, ça, les questions sur le pognon.
3: Évidemment. Aux États-Unis, Sébastien, mon ours, on a déjà édité des billets de 100 000 dollars. Est-ce que c'est vrai ou faux, des billets de 100 000 dollars? Top chrono, 5 secondes.
5: Je vais dire faux, ça me paraît énorme. Quand même.
3: Énorme, genre un billet de 100 000 euros, ouais, pareil quoi. Eh ben si, un billet de 100 000 dollars a existé aux États-Unis, il a été émis entre 1934 et 1935. Bon, il fallait être là, hein, ça a duré un an. Il servait uniquement aux transactions entre les banques, voilà, il n'a jamais circulé auprès du public. C'est comme le billet de 500 euros, je crois que c'est. On ne le voit pas souvent, celui-là, il n'est pas en.
1: Moi, j'en ai jamais vu.
3: Ben, c'est
1: comme
3: ça.

0: This Love, Maroon 5, c'est votre radio ici. Dans un instant, suite des meilleurs moments d'Au Taquet avec Valérie Damido et Eric Bastien, qui seront toujours avec Marie d'ici Armorique, prête à tout pour ne pas faire une dictée, et Sébastien d'ici Auxerre sur votre radio ici.
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2: Alors, Marie, qui donc a peur des araignées, qui fait beaucoup de sport. Dis donc, Marie, oui. Tiens, si je te mets ça, ça va te faire penser à quelque chose. On embrasse Michael Youn parce que tu as joué dans la Beuse, tu as fait de la figuration dans la Beuse.
3: Génial.
4: Oui, figuration.
2: Et alors qu'est-ce que tu faisais? T'étais où? C'était comment?
4: Alors dans la Beuse, c'était dans une, ça se passait dans une boîte de nuit. Mmh. Et donc, faut le savoir, mais j'étais profil.
2: Ah. Profil.
4: C'est-à-dire que là, Michael, il monte les escaliers dans cette grande boîte de nuit. Et donc, j'étais de profil et donc je m'y mis une conversation avec quelqu'un qui était en face de moi. Boire un verre.
2: Donc, tu fais des arrêts sur image quand tu regardes la Beuse.
4: C'est ça. Okay. Là, c'est moi.
2: D'accord. Voilà. Alors, tu as participé aussi à Nulle part ailleurs.
3: Il y a longtemps, alors.
2: Et tu devais raconter une anecdote à Philippe Gildas.
4: Exact.
2: Et là, c'était quoi l'anecdote?
4: Alors, tout simplement, le thème, c'était donc les écoles bretonnes privées avec les bonnes sœurs ou les curés.
2: Oh my God.
4: Et mon anecdote, c'était que, un matin, je suis pas allée à l'école parce que c'était le jour de l'autodictée. J'étais très mauvaise et la bonne sœur était très méchante avec nous et donc souvent elle nous tapait.
2: Hein. Sympa.
4: Et donc j'ai fait du stop. J'ai fait du stop pour pas aller à mon école et je suis allée me réfugier chez ma mamie. Voilà.
2: Ah, t'as fait du stop, mais t'avais quel âge?
4: Ouais. J'avais 8 ans.
2: Ah bah super, faire du stop à 8 ans. Tu es très chanceuse. Ouais. C'est pas comme si les tarés circulaient pas partout.
4: Ouais, c'est ça.
2: Tout ça pour pas faire une dictée. Bon, c'est l'heure de marquer 3 points de plus. C'est la question à choix multiples. Je te pose la question, je te propose des réponses. À mon top chrono, tu as 10 secondes pour me répondre. Écoute bien.
4: Okay.
2: Le mot sino S-Y-N-O, Fridi. Le mot sino-Fridi désigne une fragilité des sinus, un mono-sourcil, la peur d'être enfermé dans un frigo, un mot qui rapporte beaucoup au Scrabble. Donc, sino-Fridi, fragilité des sinus, mono-sourcil, peur d'être enfermé dans un frigo ou un mot qui rapporte beaucoup au Scrabble. Top chrono, 10 secondes.
4: D'être enfermé dans un frigo.
2: Non, pas du tout. C'est un monosourcil. C'est une formation pileuse qui relie les deux sourcils. Ça forme une seule bande de poils, genre Frida Kahlo et d'autres gens. Voilà, bon, pas de points.
3: Sinofridi.
2: La sinofridi.
3: À ne pas confondre avec un acteur X. N'a rien à voir. Sébastien a ici au cercle. Vous l'avez? Vous m'avez pas envoyé ma
2: Je pense que Gilles, il est tellement égaré qu'il a même pas envoyé le son, quoi.
3: Bon, Sébastien qui joue avec Virginie. Tout à l'heure, il y a Virginie qui était à tes côtés. Elle est repartie ou elle est toujours là, Virginie, Sébastien?
5: Oh non, elle est toujours là.
3: Est-ce qu'elle est comme toi passionnée de moto?
5: De moto, non, pas vraiment.
3: Bah toi, t'adores les Harley Davidson.
5: Ah, moi, oui.
3: Ah.
5: Oui.
3: Il y en a une que tu es en train de retaper, là?
5: Oui, mais c'est une Ducati.
3: Ah, une Ducati. Mais t'en as une Harley à toi, ou pas?
5: Ah, j'ai pas de Harley, mais j'ai un custom Ducati.
3: Ouais, c'est mieux? Je sais pas, je me rends pas compte. C'est plus gros.
5: C'est beaucoup plus rare. Il y en a qui sont en train de fabriquer.
3: Ah ouais, quand même. Ah ouais. Bah écoute, bravo, parce que j'imagine que ça prend de la place, mais c'est surtout beaucoup d'entretien, hein, des bécanes comme ça. Donc c'est du boulot.
2: Des bécanes. Genre le gars, d'un seul coup, c'est devenu un bonhomme avec Bastien.
3: Bécane, c'est des bécanes. Évidemment, moi je collectionne les couteaux, moi. Tiens. Boum, je t'envoie un couteau. Alors comme ça, on collectionne les couteaux, Sébastien.
5: Ah, ça, c'est un couteau. Oui.
3: Vous pouvez me faire écouter le couteau que vous avez trouvé dans votre truc?
2: Okay. C'est, on dirait une grenouille.
3: On dirait une flèche, quand même, pour l'ance, plutôt, non, une fléchette, non? Refaites voir encore une fois. Bien sûr. Alors ça, si c'est un couteau, moi, je suis curé. Hein.
2: Bah, t'es curé.
3: On joue? On y va? Pour 3 points de plus? Qu'est-ce qui se passe? On est prêt, Sébastien? Allez.
5: Prêt.
3: Virginie peut t'aider, hein, toujours. Quelle grandissime actrice américaine fête aujourd'hui même, 13 novembre, son anniversaire? Meryl Streep.
2: Meryl Streep.
3: Meryl Streep. Whoopi Goldberg. Suzanne Sarandon. Une pin-up dont on taira le nom, mais qui croit encore que Hollywood est une marque de chewing-gum. 10 secondes, Meryl Streep, Whoopi Goldberg, Suzanne Sarandon, une pin-up.
5: Whoopi Goldberg.
3: Qui est né un 13 novembre 1955 à New York, qui a marqué le cinéma avec ses rôles cultes comme Sister Act ou Ghost? Oui, c'est bien Whoopi Goldberg. Star multi-récompensée, Oscar, Emmy, Tony, Grammy Awards, tous les trophées sont à la maison. Elle les a mis en manier sur son frigo, c'est génial.

Céline Dion, que l'on a hâte de voir en concert à la rentrée. 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

0: des années 80, à l'honneur, ici à l'instant, c'était Dépêche Mode.
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0: Comment allez-vous ce matin? C'est une nouvelle semaine qui démarre, la dernière déjà du mois de juillet. J'espère que vous avez bien dormi. Ce lundi, on a une pensée toute particulière pour celles et ceux d'entre vous qui êtes touchés très lourdement par les incendies qui ravagent la Gironde depuis ce week-end. Ici, dès 5h, on va continuer de vous informer de l'évolution de la situation avec les journaux et les reportages des rédactions d'ici. Bonjour Cyril Erdorodon.
2: Bonjour Yuan Rock, bonjour à tous.
0: On en est où ce matin?
2: Eh bien, 42 000 hectares parcourus en 5 jours en Gironde par les flammes, 220 000 personnes qui ont déjà dû être évacuées. On y revient dès le début du journal.
0: Un peu de douceur dans cette actualité pesante. La musique ici a notre meilleur allié avec Francis Cabrel qui arrive dans 5 minutes. Et puis, en cette période estivale, faire de son camping-car en revenu d'appoint. C'est l'idée du jour pour économiser. Malin, Valère Coréard nous rejoindra à 5h13. Et puis, on aime vous entendre ici. N'hésitez pas, vous prenez votre téléphone, un petit coup de fil à la station et venez nous raconter, tiens, bah, comment se déroule cet été pour vous de votre côté. 0810 055 056.
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0: Bon début de semaine à l'écoute de votre radio locale. Ici, 5h. Le journal présenté par Cyril Ardo-Redon et l'incendie en Gironde qui est toujours hors de contrôle.
2: Des milliers de pompiers restent mobilisés contre un incendie qui a parcouru 42 000 hectares en 5 jours. 220 000 personnes ont déjà dû être évacuées. Les flammes sont à une quinzaine de kilomètres de l'agglomération bordelaise. Un incendie à caractère dit erratique, ce qui inquiète tout particulièrement les autorités. Le ministre de l'Intérieur, Laurent Nunez, était sur France 2 hier soir.
3: Oui, la principale difficulté, elle est là, c'est que c'est un feu qui est complètement erratique, il n'a pas de cohérence, il va, il vient. C'est un feu convectif, d'abord, un feu qui s'auto-alimente, et puis qui, en plus, a pu créer, c'est ce qui s'est passé hier soir et qui a conduit d'ailleurs la préfète à évacuer un certain nombre de personnes. La préfète a dû évacuer dans la nuit 50 000 personnes, parce que ce feu a créé ce qu'on appelle un nuage pyro-cumulonimbus, qui peut créer des dommages très graves, puisqu'il crée des arcs électriques, et il projette de la braise très, très, très au loin, et donc il était extrêmement dangereux.
2: Le ministre de l'Intérieur, Laurent Nunez, on le disait donc, 220 000 personnes évacuées, habitants et vacanciers en Gironde depuis mardi, même si certains refusent de quitter leur domicile. C'est très fortement déconseillé par les autorités, mais Guillaume Batin, vous avez rencontré Caroline, 74 ans, qui vit avec sa fille, entourée de ses animaux à Mios, au sud du bassin d'Arcachon.
4: Caroline vit à Mios depuis 40 ans, au milieu de la forêt, entourée de ses animaux. Deux perroquets, deux chevaux, trois chiens, trois chats et des poules.
5: Je crois que je peux rester encore un peu. Et puis il y a un risque, il y a une part de risque assumée parce que par rapport au confort de mes animaux, qui reste essentiel pour moi, ben c'est ma décision. J'ai pesé et je préfère rester.
4: Quelque part, vous faites passer vos animaux avant vous.
5: Un petit peu. Parce que c'était extrêmement compliqué par rapport au nombre d'animaux que j'ai, surtout les chevaux et les perroquets, qui sont très difficiles à transporter et à héberger ensuite.
4: Caroline redoutait aussi d'être bloquée sur les routes. Elle reste quand même informée et elle se laisse la liberté de changer d'avis si l'incendie se rapproche.
5: Je pense qu'il y a un danger potentiel quand même. Mais là, je ferai la part des choses. Hein, mais je pense que c'est pas vraiment encore à nos portes. Je ne sais pas si c'est la bonne décision, mais c'est ma décision, oui, pour l'instant. Pour l'instant.
4: Les 5 maisons voisines de celle de Caroline sont encore occupées. 15 personnes qui ont refusé d'évacuer.
2: Un reportage de Guillaume Batin sur votre radio locale ici en France. Ce sont au total 115 000 hectares qui ont été parcourus par les incendies depuis le début de l'année. 30 à 40 feux combattus simultanément selon le ministre de Laurent Nunez. 13 000 départs de feu en 2026. Et des incendies qui sont actifs en ce moment dans les Landes. 3 600 hectares parcourus et près de 200 bâtiments détruits par les flammes dans le secteur du Biscarrosse. Plusieurs plusieurs reprises de feux dans le Var, sur le massif du Gros Bessillon, 4500 hectares touchés. Et puis en Corse, à Corté, le feu s'est propagé sur 900 hectares. Au total, aujourd'hui, ce sont donc 7 départements du pourtour méditerranéen qui sont placés en orange face au risque élevé de feux de forêt selon Météo France. Les Pyrénées-Orientales, l'Aude, l'Hérault, le Gard, le Vaucluse, les Bouches-du-Rhône et le Var. Dans ce contexte, Emmanuel Macron préside ce matin à 10h une cellule interministérielle de crise consacrée aux incendies. Et dossier complet sur les feux en cours en France sur notre site ici.fr.
0: 5h04 sur le Tour de France. Mathieu Van Der Poel s'impose sur les Champs-Élysées à Paris.
2: Et c'est le Slovène Tadej Pogacar qui remporte la grande boucle. C'est sa 5e victoire sur le Tour de France. Il rejoint donc Anquetil, Merckx, Hinault et Indurain dans les cercles très fermés, dans le cercle très fermé des quintuples vainqueurs de cette course. Et cette édition est aussi marquée par les belles promesses de Paul Sexas, 4e du classement pour son premier tour. Le jeune Français de 19 ans a pris rendez-vous avec l'avenir, Anthony Rimbaud.
6: Et bien voilà les trois premiers du classement général.
7: Paul Sexas n'est pas sur la photo qui rassemble les trois premiers du Tour de France sur les Champs-Élysées. Mais dans la foule, les spectateurs en sont certains. Le Français sera un jour tout en haut de l'affiche.
8: À 19 ans, c'est que c'est très skippé. Donc on a déjà l'année prochaine, je pense qu'il y a la place.
7: Ce tour a sacré Paul Sexas, nouveau chouchou du public français. Mais le cycliste de 19 ans a aussi impressionné ses pairs, comme le Mexicain Isaac Del Toro, troisième de la grande boucle.
9: Je pense que c'est un grand coureur dont on doit se méfier. Donnez-lui un peu de temps et il va devenir un grand champion.
7: Un futur grand champion, ça tout le monde en est convaincu. Mais pour gagner un tour, Paul Sexas doit encore prendre de l'expérience et disposer d'une équipe capable de rivaliser avec le rouleau compresseur UAE de Tadej Pogacar, insiste Jean-François Bernard, le consultant cyclisme pour la radio ici sur la Grande Boucle.
10: Il y a un gros recrutement à faire. Ça passe par des coureurs qui sont leaders dans d'autres équipes. Regardez l'équipe UAE. La plupart des coureurs qui sont équipiers sont des leaders autre part.
7: Et l'équipe Décathlon CMA CGM devra aussi tout faire pour conserver sa pépite qui attise évidemment les convoitises. Paul Sexas est sous contrat jusqu'à fin 2027 avec la formation française.
2: Anthony Rimbaud, le Tour de France c'est donc terminé, rassurez-vous hein, pour les amateurs de cyclisme. Ça revient le 1er août, samedi prochain, avec le Tour de France féminin. Et on jette un coup d'œil sur le ciel, Johan, un soleil généreux ce matin.
0: Notamment sur les régions de l'Ouest ainsi que le Sud-Est. On note en revanche de petites perturbations ce matin sur la région de l'Est. Quelques faibles précipitations également entre le Sud-Ouest et le Massif Central. Et puis une matinée très ensoleillée sur le pourtour méditerranéen avec un mercure largement au-dessus du reste du pays. Les températures, justement, ça donne ce matin 17 à Bourges. On attend 16 à Aurillac, 19 à Bordeaux, 17 à Lille et 16 dans la capitale, alors que cet après-midi, c'est une carte de France entièrement ensoleillée. En somme, une belle après-midi d'été avec des températures de saison. 21 à Cherbourg, 26 à Rennes, 28 à Toulouse, 29 à Lyon et jusqu'à 34 la maximale à Montpellier. Et chez vous, comment ça se passe? Quel temps fait-il? Vous postez un petit message, comme vous avez l'habitude de le faire sur la page Facebook d'ici, le nom de votre commune, une température, comment est le ciel? On fait la météo ensemble tous les matins ici.
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0: Elle aura 50 ans l'année prochaine, cette chanson de Francis Cabrel, celle avec laquelle pour lui tout a commencé, les murs de poussière sur les ondes d'ici.

0: Ici, on débute la semaine ensemble. Bon réveil, bonne musique, il est 5h10.
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0: Alors qu'hier, c'était l'arrivée du Tour de France sur les Champs-Élysées, vous pensiez peut-être tout savoir sur les fans les plus fidèles de la Grande Boucle, et c'est parce que vous ne connaissez pas encore Gérard, le Clermontois, retraité de l'éducation nationale. Depuis 11 ans, chaque été, durant 3 semaines, Gérard se rend dans chaque ville d'arrivée étape. Il est de ses passionnés.
2: Oui, c'est lui en fait la caravane, quoi. C'est presque il est la caravane à lui tout seul.
0: Il est là, il supporte les coureurs, mais surtout, et c'est là que réside l'originalité de sa démarche, une fois l'étape du jour terminée, les cyclistes rentraient dans leur chambre d'hôtel, le public rentrait chez lui. Gérard s'en va prélever un petit bout minuscule du bitume à l'endroit même où la roue du vainqueur a franchi la ligne d'arrivée. 11 ans de Tour de France, ça signifie qu'aujourd'hui, ce fan inconditionnel de la petite reine possède plus de 200 prélèvements de lignes d'arrivée, tous soigneusement étiquetés dans un tube avec la date, la ville et le nom du coureur. Des échantillons qu'il a disposés dans son garage sur une carte de France, 3 mètres sur 2, faisant de son garage une sorte de petit musée du Tour de France. Donc, après l'arrivée hier sur les Champs, Gérard va rentrer chez lui à Clermont-Ferrand. 22 nouveaux prélèvements en attendant le Tour 2025. L'année prochaine.
2: Il a donc un certain nombre de petits bouts des Champs-Élysées, puisque voilà. Ça arrive quasiment tous les ans aux Champs-Élysées.
0: Je ne sais pas comment il fait, parce que bon, le bitume quand même.
2: Un petit burin.
0: Là, 5h11, après un week-end sans précédent dans l'info d'ici, on va faire un point sur les incendies.
2: Ah oui, avec les canicules qui souffrent face aux incendies, mais pas que, également face aux sécheresses et vagues de chaleur successives. Nous serons en forêt d'Orléans dans quelques instants.
0: Et pour se réveiller en rythme, ce lundi, ici, vous a programmé Amir.
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0: En attendant, si c'est le moment de faire quelques économies. Bonjour Valère Coréard, chaque jour avec vous, un bon plan pour rebooster notre pouvoir d'achat. Ce matin, vous souhaitez nous adresser un bon plan, notamment aux propriétaires de camping-cars, des vannes et des fourgons.
4: Oui, parce que la plupart du temps, lorsqu'on est propriétaire d'un camping-car par exemple, il faut regarder les choses en face, on l'utilise très peu. Il reste dans le garage au mieux, ou parfois dans le jardin à attendre les prochaines vacances, qui mettent parfois un certain temps à arriver. Et je suis certain que vous me voyez venir, vous commencez à me connaître, un véhicule qui sert peu, peut devenir du jour au lendemain quasiment un revenu d'appoint en puissance, à condition d'utiliser les bons outils et les bons services disponibles. Et là, on va commencer par la mise en location de votre véhicule sur des plateformes entre particuliers. Alors, comme toujours, prenez le temps d'échanger avec le locataire potentiel, vérifiez auprès de votre assurance que vous êtes bien en règle.
0: Et sinon, certains acteurs proposent un service de gestion de votre véhicule lorsque vous ne vous en servez pas.
4: Oui, et c'est par exemple le cas de monhangar.fr qui vous propose de gérer la location, mais toute l'année. En tout cas, lorsque vous ne vous servez pas, bien sûr, de votre véhicule, avec une promesse intéressante. Jusqu'à 5000 euros de revenus supplémentaires par an. 5000 euros juste en leur confiant votre van, votre camping-car ou votre fourgon. Alors, le site dispose d'un certain nombre de lieux où les véhicules vont être stockés. Et ce qui est intéressant, c'est que c'est la plateforme qui s'occupe de tout. Qu'il s'agisse de l'assurance, le choix des locataires, l'état des lieux, l'encaissement des loyers. Il faut bien sûr que votre véhicule soit en bon état. Et évidemment, ce type de plateforme va vous permettre de le retrouver en bon état. Mais il faut qu'il ait moins de 10 ans et pas plus de 90 000 km au compteur. Mais voilà, vous savez désormais comment rentabiliser votre véhicule lorsque vous ne vous en servez pas. À la clé, une petite somme rondelette qui pourrait bien améliorer vos fins de mois. Si vous aussi vous avez des bons plans budget, pouvoir d'achat, pensez à m'écrire. Par ici, des économies @radiofrance.com.
0: Merci Valère. Faire du sport sur ordonnance, ça existe. Ça sera d'ailleurs le sujet que vous aborderez demain dans ici, les économies. Il est 5h13. Bon début de journée à l'écoute de votre radio locale.

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5: 5h15 dans l'info d'ici. Ce lundi, 7 départements du pourtour méditerranéen sont placés aujourd'hui en risque élevé au feu de forêt.
6: Et il s'agit des Pyrénées-Orientales, de l'Aude, de l'Hérault, du Gard, du Vaucluse, des Bouches-du-Rhône et du Var. Mais c'est bien toutes les forêts du pays qui sont mises à très rude épreuve cet été entre incendies, sécheresses et vagues de chaleur successives. La forêt d'Orléans, par exemple, est en pleine souffrance. Ça se voit avec les feuilles qui sont déjà jaunes, voire carrément marron. Cécile Dacosta, vous avez suivi un état des lieux avec l'ONF.
7: À chaque pas, l'herbe, les feuilles craquent sous nos pieds.
8: On l'entend à l'oreille, c'est vraiment l'automne, c'est ce bruit de feuilles sèches, de feuilles qui tombent. L'arbre a envoyé toute sa puissance pour dire stop, on arrête la feuillaison, on fait tomber les feuilles. Ben là, on l'a au 14 juillet.
7: Du jamais vu, aussitôt dans l'année, pour Nicolas Perrette, chargé de sylviculture à l'ONF Centre-Val-de-Loire.
8: Malgré les coups de chaud qu'on a eu en 2019, 2020, même les coups de chaud plus anciens en 2003, là c'est vraiment tôt en saison. En fait.
7: Et pour le moment, difficile de vraiment estimer l'ampleur des dégâts dans la forêt d'Orléans.
8: Ça, on le verra avec le temps. Là, ce que l'on voit, c'est avant tout le coup de chaud de fin juin. Le coup de chaud d'il y a 10 jours, on aura l'incidence ici une semaine, ça sera la deuxième salve. Quoi. Vous, dans votre jardin, vous avez votre plante à la grillée, à la grillée, on voit tout de suite l'arbre. On va le voir soit dès la fin de saison, soit au printemps prochain, on verra les parties qui ont définitivement lâché.
7: Comment voir si une branche a succombé à la chaleur? Il suffit de gratter légèrement à la surface du rameau. Démonstration.
8: Pour l'instant, on voit encore que les rameaux sont verts. Donc ça, pour moi, ça ne m'affole pas trop. L'année prochaine, il sera de nouveau vert. Si ça fait ça 2, 3, 4, 5 ans de suite, à un moment donné, il va accuser le coup. Et là, celui-ci qu'on gratte là, là, vous n'avez plus rien, vous cassez le rameau, ça casse comme du verre. Là, on peut commencer déjà à voir les dégâts.
7: Pour l'instant, les jeunes arbres souffrent davantage que les grands pins et les vieux chênes.
8: Les anciens, eux, vont accuser le coup. Les systèmes racinaires sont déjà un peu plus profonds. Jusqu'à quand? Parce qu'il faut avoir l'eau dans le sol qui va aussi s'amenuire. Mais c'est vrai que les jeunes plantations qui ont un an, deux ans, trois ans de végétation, elles n'ont pas un système racinaire qui est encore très installé dans le sous-sol. Et là, ça risque de faire mal. Il faut savoir que la vie de l'arbre, elle se fait sur les premiers centimètres du diamètre. C'est-à-dire, c'est pas parce que vous avez un arbre qui fait un mètre de diamètre qu'il a de la vie partout. Elle se fait vraiment sur la périphérie de l'arbre. Donc, quand vous avez des grosses écorces, ça absorbe un petit peu les chaleurs. Là, quand on voit les charmes qui ont des écorces lisses encore au démarrage, là, ils prennent le coup de chaud. Donc, on peut avoir aussi des blessures. L'écorce brûle, quoi, tout simplement.
7: Pour éviter de futures grosses pertes avec la multiplication des canicules, l'ONF tente d'introduire de nouvelles espèces en forêt d'Orléans, résistantes aux coups de chaud, mais aussi aux coups de froid.
6: Un reportage de Cécile Dacosta, ici Orléans. Et donc, en forêt d'Orléans, comme dans bon nombre de massifs forestiers, la circulation des véhicules à moteur sur les chemins forestiers est interdite. Par ailleurs, aujourd'hui, toutes les forêts du département du Var sont fermées selon la préfecture.
5: Il est 5h18, c'est une tradition vieille de 20 ans sur TF1. L'été, chaque lundi soir, c'est Camping Paradis. Laurent Ronac, qui tient le rôle premier de la série, sera l'invité de Coulisses Télé. En attendant, on prend le large avec Manureva, ce navire qui jamais n'arrive à Alain Chamfort. Vous souhaite un bon début de journée ici, 5h18.

0: Merci d'avoir choisi ici 5h20, votre radio locale vous accompagne en ce début de journée. C'est un 27 juillet qu'ils sont nés. Le français Tai Krish, champion du monde de roller, à son actif plusieurs records du monde de saut dans le vide, notamment depuis le premier étage de la
1: Tour
0: Eiffel.
1: Ah oui, c'était lui.
0: Ça fait 12,50 mètres
1: quand même.
0: Il fête ce lundi ses 51 ans et qui sait peut-être, malgré toutes ses cascades, encore toutes ses dents. Aujourd'hui, c'est aussi l'anniversaire de Laurent Bignola, journaliste et ancien visage de l'émission Télématin. Et s'il était encore de ce monde aujourd'hui, on pourrait souhaiter un bon anniversaire à André Boulerville, comédien, le fameux 109 ans. Aujourd'hui, il aurait eu un 27 juillet 1921 également. La médecine faisait une avancée décisive. Une équipe trouvait l'insuline, cette hormone sécrétée par le corps humain pour réguler le taux de sucre dans le sang. Hormone indispensable pour les personnes atteintes de diabète. Et puis enfin, 2018, à cette même date, avait lieu la plus longue éclipse totale de lune du 21e siècle. 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
1: Ah, il est super celui-là.
0: Il est très beau.
1: Oui, très très bon roman.
0: Approuvé par Cyril Ardo-Rodon. Vous pouvez y aller franchement. Vous nous appelez, puis dans un instant, on se parle sur l'antenne de votre radio locale. En attendant, il est 5h22 dans les coulisses télé. Ce lundi, on vous emmène sur la Côte d'Azur, au milieu des bungalows, à la rencontre de Laurent Ourmaque. Camping Paradis, le plus célèbre de France qui cet été sur TF1 fête ses 20 ans. Alors on sort les bouées, la crème solaire, le parasol et direction le bord de la piscine.
2: Et je vais vous montrer pourquoi ce camping s'appelle Paradis.
3: C'est pas un camping comme les autres ici.
4: C'est la famille ?
0: Une famille qu'on a plaisir à retrouver dès qu'arrivent les vacances dans ce décor naturel. Un vrai camping à Martigues et à côté duquel un faux a été construit exprès pour les besoins de la série. Au fil des années, cette fiction est devenue indissociable de son acteur principal Laurent Ourmaque. Pourtant, au départ, elle avait été imaginée pour Vincent Lagaffe, à l'époque animateur sur TF1. Les scénaristes en avaient fait un personnage très sportif, pratiquant jet-ski, moto, planche à voile. Finalement, Lagaffe quittant la chaîne, c'est à Laurent Ourmaque qu'on proposa le rôle de Tom Delorme, le propriétaire du camping. Les scénaristes en firent du coup un personnage beaucoup moins tête brûlée que dans la première version. J'ai demandé au comédien si en 20 ans, son rôle à l'écran avait autant évolué que lui-même dans la vraie vie.
5: Oui, je pense qu'on s'est servi mutuellement l'un et l'autre. Tom a évolué en même temps que moi, j'ai évolué en même temps que Tom. J'ai commencé finalement à interpréter Tom. C'était un jeune directeur de camping qui n'avait pas forcément beaucoup d'expérience dans l'entreprise, de gérer une clientèle, de faire vivre un lieu. Et en parallèle, moi j'étais un jeune comédien. Je venais plutôt du monde de la scène et du café-théâtre. Moi, je suis devenu un comédien qui a appris un peu plus le monde de la télévision sur le plateau de tournage. Oui.
0: Et en deux décennies, le comédien aura eu également l'occasion de passer derrière la caméra pour réaliser au moins un épisode par saison. Il n'empêche, 20 ans dans une carrière, c'est pas rien. Alors, est-ce que Laurent Ourmaque se voit porter encore les tongs 20 ans durant ou songe-t-il parfois à céder les clés du camping ?
5: J'ai envie de répondre les deux. J'ai envie encore d'être là dans 20 ans parce que c'est une aventure incroyable et une chance inouïe de pouvoir déjà se dire qu'on a fait vivre une série pendant 20 ans et qu'elle a su rencontrer son public et le renouveler et le conserver malgré l'évolution des médias en 20 ans. On est arrivé, il n'y avait que 6 chaînes de télévision et en même temps, il faut savoir s'arrêter un jour. Mais on se dit secrètement entre nous que le plus tard sera le mieux.
0: Ouais. Il lui reste beaucoup de trimestres à Tom ?
5: Je sais, je crois qu'il va bosser au moins jusqu'à 65 ans. Oui, donc bon. Il lui en reste encore quelques-uns.
0: En attendant de prendre sa retraite, Camping Paradis, c'est à voir ce soir, 21h10 sur TF1. C'était ce samedi à Rognac, dans les Bouches-du-Rhône. Pour cause de météo capricieuse, Amir a été contraint d'annuler son concert, mais bon, il a voulu improviser un petit set acoustique au milieu du public guitare-voix. Il est ici, Amir, ce matin, à 5h25, sur votre radio locale, à l'Imparfaite.

0: Merci d'avoir choisi ici pour démarrer la journée. Il est 5h28. Dans un instant, vous avez rendez-vous avec l'info. Pour l'heure, c'est le moment de voyager dans le temps en compagnie de Stéphane Bern. Ce matin, retour au début du 19e siècle dans les ruelles animées de Lyon.
1: Imaginez une petite boutique où l'on vient à la fois pour se faire soigner et pour se moquer. Un dispensaire du rire. Remontons en 1808 à Lyon. Laurent Mourguet est un arracheur de dents, un métier rude et souvent mal payé. Pour distraire ses patients entre deux molaires qui sautent, pendant les soins donc, il improvise des spectacles de marionnettes dans sa boutique.
2: Moi, je construis des marionnettes.
1: Histoire de faire rire avant de faire crier. Suspendue par des ficelles, elle raconte des histoires drôles, parfois absurdes, souvent acerbes. C'est là qu'apparaît Guignol, petit héros sous un bonnet et armé de son fidèle gourdin. Une sorte de CRS, mais version bonne humeur. Dans les ruelles et les foires, Mourguet installe son théâtre miniature. Souvent un simple rideau tendu entre deux chaises, on est plus brocante que Broadway. Mais l'ambiance est au rendez-vous. Les enfants s'attroupent, les adultes

0: des générations. Et finalement, il n'a jamais vraiment quitté son métier d'origine, sauf qu'il arrache des rires plutôt que des dents.
1: On va parler cinéma ce lundi matin avec l'invité des Unes de la presse, et plus particulièrement d'Hollywood et de son avenir tout à l'heure. 6h10 pour l'heure, il est 5h30 l'info en France et dans le reste du monde. Ici, c'est l'heure du 90 secondes avec vous Cyril Arbeau-Redon.
2: 30 à 40 incendies combattus simultanément, dit sur France 2 le ministre de l'Intérieur Laurent Nunez, qui comptabilise 115 000 hectares parcourus par les flammes depuis le début de l'année, avec dans le même temps 13 000 départs de feu. Celui qui inquiète le plus les autorités pour le moment, c'est celui qui se trouve en Gironde. 42 000 hectares parcourus en 5 jours, un incendie à caractère erratique, complètement imprévisible. Dans ce contexte, la préfète de Gironde annonce ce matin que les colonies de vacances sont suspendues dans le département. Même chose pour les séjours de scoutisme ou les vacances pour personnes en situation de handicap. Elle incite les touristes à ne pas venir et à changer de destination. D'autres feux sont en cours ce matin en France. L'incendie dans les Landes n'est toujours pas fixé. 3600 hectares parcourus et près de 200 bâtiments détruits par les flammes à Biscarrosse. Des reprises de feux sur le massif du Gros Bessillon dans le Var et 4500 hectares touchés. 900 hectares parcourus à Corté en Corse. Aujourd'hui, ce sont 7 départements du pourtour méditerranéen des Pyrénées-Orientales au Var qui sont en orange face au risque élevé de feux de forêt. Emmanuel Macron préside ce matin à 10h une cellule interministérielle de crise consacrée aux incendies. Et puis le Tour de France, Mathieu Van Der Poel s'impose sur la dernière étape sur les Champs-Élysées à Paris. Le Slovène Tadej Pogacar remporte la grande boucle pour la 5e fois. Le jeune prodige français de 19 ans, Paul Sexas, décroche la 4e place. Le Tour de France Femmes débute samedi prochain.
1: 5h32, l'info d'ici, ce lundi matin. 220 000 personnes évacuées en Gironde à cause d'un incendie complètement incontrôlable.
2: Des milliers de pompiers sont mobilisés. Les flammes se trouvent à une quinzaine de kilomètres de l'agglomération bordelaise. Alors, certains Girondins quittent le département, parfois dans la précipitation. En gare de Saint-Jean, hier, les quais étaient bondés. Juan Chassin.
3: Julie, bordelaise, attend son train. Il doit permettre de l'emmener suffisamment loin de Bordeaux, en fumée.
4: Je vais dans Lot-et-Garonne, ce sera mieux, je pense, niveau qualité d'air.
3: Direction Agen pour elle. Voilà quelques heures que la jeune femme de 27 ans a décidé de rentrer chez ses parents.
4: Pour éviter toutes les fumées, tout ce qui est un peu toxique, quoi. Je vais revenir travailler ensuite. Je vais faire un gros sac au cas où on ne puisse pas revenir.
3: Avec l'essentiel, dit-elle, des vêtements et sa tablette. L'essentiel, d'autres espèrent le retrouver bientôt. Assis sur un banc, Thomas, 17 ans, regarde fébrile son écran de téléphone où défilent les images de chaînes d'infos en continu.
5: Je regarde voir si l'incendie n'arrive pas vers ma maison parce que j'ai très peur. Ça fait plusieurs jours qu'on s'inquiète. Vous voyez que le feu évolue beaucoup.
3: Sa famille et lui ont été contraints de quitter leur maison de Marcheprime, commune de l'agglomération bordelaise, évacuée. Pourtant, c'est seul qu'il s'apprête à embarquer pour Casteljaloux chez ses grands-parents. Au moment de l'alerte reçue sur son téléphone, il était en train de célébrer un anniversaire chez un ami.
5: J'ai entendu mes parents hier m'appeler, me dire qu'ils allaient être évacués. J'ai un peu stressé toute la nuit, j'ai pas dormi. Mes parents sont en voiture, ils m'ont pris mes affaires.
3: De quoi patienter, dit-il, le temps que les incendies cessent et qu'ils puissent rentrer chez lui.
2: Le reportage d'Erwan Chassin sur votre radio locale ici et des habitants qui fuient aussi face à la dégradation de la qualité de l'air. L'Observatoire Atmo place 4 départements de Nouvelle-Aquitaine en rouge face au dépassement du seuil d'alerte de pollution aux particules en suspension. Il s'agit de la Gironde, des Landes, de la Dordogne et du Lot-et-Garonne. Par ailleurs, en raison des incendies, le trafic des trains est interrompu depuis hier et jusqu'à nouvel ordre au sud de Bordeaux en direction d'Arcachon, d'Andail et de Tarbes. Bon, jette un coup d'œil sur le ciel, Johan, et c'est une journée d'été pour ce dernier lundi du mois de juillet.
1: Notamment sur les régions de l'ouest ainsi que le sud-est. En revanche, ce matin, on relève des petites perturbations sur la région de l'est. Quelques faibles précipitations également dans le sud-ouest et le massif central. Et puis une matinée très ensoleillée sur le pourtour méditerranéen avec des températures qui vont être très élevées encore ce matin. Des températures aujourd'hui en début de matinée, 17 à Bourges. 16 à Aurillac, 19 à Strasbourg, 22 déjà en milieu de matinée à Marseille et puis dans l'après-midi. Les températures qui vont évidemment logiquement s'élever en France avec des températures de saison tout de même. 21 à Cherbourg, 26 à Rennes, 29 à Lyon et pour la maximale 34 à Montpellier. Cet après-midi chez vous, comment ça se passe? Vous nous envoyez vos petits messages, vos températures sur la page Facebook d'ici, comme l'a fait Vladimir qui vit à Villefranche-sur-Mer sur la

0: Côte d'Azur, chez lui ce matin, il fait 23 degrés. On salue également Kevin qui nous écoute en Alsace, à Mulhouse, 19 degrés ce matin, ciel partiellement nuageux avec un vent de sud-ouest. Et puis enfin Thierry, lui, vit à Barville en Gâtinais, dans le Loiret. Il fait 15 degrés tous les jours ici dès 5 heures. On fait la météo ensemble.
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0: Merci d'avoir choisi ici ce matin, ce lundi, dernière semaine du mois de juillet. On la démarre ensemble avec ce classique des classiques. Voici Eric Clapton, Leila, sur votre radio locale.

0: soyez les bienvenus. Ici dès 5h, on écoute les chansons qui font du bien.
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0: Et même pendant l'été, on reste vigilant face aux entourloupes en tout genre. Ce lundi, au menu de C'est pas vrai, Cyril, les arnaques qui profitent de nos sentiments.
2: Oui, Johan, vous vous souvenez de cette Française qui était tombée amoureuse d'un faux Brad Pitt? Eh bien, figurez-vous que ce genre d'histoire est bien plus courante que ce que l'on pense. Aude Razo nous dit tout dans un instant.
0: Et pour la musique, le groupe Toto sera bientôt de la partie. Africa, un standard de la pop des années 80, toujours au goût du jour, grâce à votre radio locale. Et ce matin, on accueille Eliane. Bonjour Eliane.
2: Bonjour Eliane.
0: Eliane, est-ce que vous êtes avec nous ce matin? Est-ce que vous nous entendez? Eliane qui, si je ne dis pas de bêtises, est en Isère, a priori, qui est au téléphone. Enfin, je l'espère, du moins. Eliane, vous êtes avec nous ou pas?
2: Alors, je crois que la règle, c'est que si l'auditeur ne répond pas, c'est moi qui remporte le paqueté.
0: Très bien.
2: Alors, je crois que c'est ça la règle.
0: 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Vous êtes là avec nous, Eliane, bonjour.
3: Oui, bonjour Yann.
2: On vous a retrouvé.
0: Moi, j'ai eu très peur. Je me suis dit, elle s'est rendormie.
3: Je me suis perdue.
0: Comment vous allez ce matin?
3: Ça va très bien, je suis contente de vous retrouver, puis je vous souhaite une bonne journée à tout le monde. Hein.
0: Également, on m'a dit que vous étiez une grande voyageuse, que vous n'arrêtiez pas de bourlinguer.
3: C'est ça, tout à fait, c'est ma passion.
0: Vous étiez où, oui, là, récemment?
3: Là, j'arrive de l'Ouzbékistan, là.
2: Ah, magnifique.
0: Et vous partez où?
3: Ah oui, comment?
0: Et vous allez où maintenant, prochainement?
3: Ben, je pense que l'année prochaine, ce sera beaucoup plus près, parce que maintenant, je suis âgée et que j'hésite d'aller trop loin. Donc, je pense que l'an prochain, ce sera style Écosse ou un pays comme ça, voilà.
0: Quand même,
2: très beau quand même.
0: Mais alors, non, mais prochainement, il paraît que vous partez en yourte avec votre fille.
3: Voilà, ma fille est dans un camping pour l'été, donc du coup j'ai loué une yourte pour retrouver mes petits-enfants avec lesquels je vais passer une semaine.
0: Bon, qui vous a donné le goût des voyages comme ça, vous, Eliane?
3: On va dire que je suis née avec. Hein. Depuis toute petite, j'ai toujours rêvé de faire des voyages. Et puis dès que j'ai pu, toute seule, je suis partie en stop avec la première fois très peu d'argent. Et ma première destination, c'était la Camargue. Et puis après, j'ai eu très envie de connaître, d'aller plus loin, de connaître d'autres gens et d'autres façons de voir. Et maintenant, je pense que j'en suis à 85 pays que j'ai visités.
0: Eh bien, bonne route à vous. On va vous souhaiter bon vent. Et puis tiens, justement pour faire la route, on vous envoie chez vous le paqueté. Vous allez voir, c'est un sac aux couleurs de votre radio locale. Je vous souhaite une bonne journée et je vous embrasse, Eliane.
3: Moi aussi, je vous souhaite une bonne journée à tous. Au revoir, merci.
0: Au revoir, on continue cette émission. Et puis tous les matins, vous êtes ici les bienvenus sur l'antenne de votre radio locale. 5h43, bon réveil à vous.
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0: 5h44, chaque matin ici, c'est pas vrai, votre rendez-vous pour éviter de vous faire avoir. Aude Razo, ce matin, les affaires d'arnaque amoureuses fleurissent sur Internet. Vous nous donnez les bons conseils, justement, pour ne pas se faire avoir.
6: Oui, on va se pencher sur ces histoires parce que ça peut tous nous arriver. C'est ce que je dis toujours, mais j'insiste. Alors, on sourit un peu forcément quand on entend l'histoire de cette Japonaise qui est tombée amoureuse d'un faux astronaute. Il lui dit que son vaisseau spatial est attaqué, qu'il a besoin d'oxygène. Il lui demande son aide pour acheter de l'oxygène. Il lui a extorqué comme ça près de 6 000 euros. Plus grave encore, on a toujours en tête Anne, cette Française qui a donné plus de 800 000 euros à un faux Brad Pitt. Histoire assez folle là aussi. Mais parlons-en. Parlons-en parce que vous, les auditeurs, vous êtes quelques-uns à me demander conseil. Vous aussi, vous tombez parfois dans ces arnaques amoureuses. Et non, ce n'est pas drôle. Non, ce n'est pas honteux. Oui, il faut en parler. Ça touche beaucoup plus de monde que ce qu'on croit.
0: Aude, vous avez notamment reçu le mail d'une auditrice assez désespérée.
6: Oui, elle s'appelle Catherine. Elle me dit qu'elle est harcelée par un faux Joël Lambert. Alors, petite recherche parce que je ne connaissais pas. C'est le nom d'un acteur, en fait. Il a joué, entre autres, dans American Sniper, le film de Clint Eastwood. Catherine est assez désespérée, effectivement. Elle me dit qu'elle a donné beaucoup d'argent à cet imposteur. Donc, comment faire? Comment faire pour ne pas se faire avoir? Premier conseil, c'est la règle d'or. Ne donnez jamais d'argent sur Internet à quelqu'un que vous ne connaissez pas. Même si vous l'aimez bien, que vous discutez depuis des mois, qu'il est gentil, attentionné. Dès qu'il commence à parler d'argent, vous arrêtez tout. Deuxième conseil, si quelqu'un trouve toujours une bonne excuse pour ne pas vous rencontrer, vous parler de vive voix, ce n'est pas votre âme sœur, c'est un menteur et puis c'est tout.
0: À demain, Aude Razo, et puis pour retrouver tous les conseils utiles de C'est pas vrai, une seule adresse ici.fr à l'onglet arnaque. Il est 5h45. Je vous lis le SMS que vient de m'envoyer Benoît Prospero. Ce matin, on va tenter de garder les yeux immobiles comme un hibou. Restez donc avec nous dans un instant. Le monde merveilleux du vivant, juste après Marine sur les ondes d'ici.

0: Bonjour, bon réveil, 5h48. Allons donc écouter la nature de très près. Ce lundi, dans le monde merveilleux du vivant, trois choses à savoir sur le hibou. Bonjour, Benoît Prospero.
1: J'arrive pas. Au programme, œil, audition et rotation. Première chose à savoir, vous savez, quand on regarde un hibou, on dit « Oh, qu'il a de beaux yeux !» Et c'est vrai qu'on dirait presque un humain. Eh bien non, le hibou n'a pas les mêmes yeux que nous. Alors, pourquoi sont-ils si différents? D'abord parce que nos yeux sont en forme de sphère et les yeux des hiboux en forme de tube. Et ils sont immobiles. Et s'ils sont comme ça, c'est parce qu'il y a une bonne raison. C'est pour qu'ils puissent se concentrer uniquement sur leur proie et ne pas la perdre de vue. Et vous allez me dire, oui, mais s'il veut regarder sur le côté, il fait comment? En fait, il est obligé de tourner la tête. Et pourquoi il est meilleur prédateur que nous? Parce que les yeux du hibou laissent entrer jusqu'à 3 fois plus de lumière que ceux de l'humain.
0: Et c'est pour cette raison qu'il voit la nuit?
1: Alors oui, mais pas seulement. Deuxième chose à savoir, oui, effectivement, le hibou a une super vue. Mais si c'est aussi un bon chasseur, c'est parce qu'il a aussi un système auditif absolument hors du commun. Et plus exactement, quand il entend le moindre bruit, le hibou est capable, dans l'instant, de déterminer d'où vient ce bruit. À partir de là, il suit son instinct et se lance en direction de sa cible.
0: Et c'est vrai que tous les hiboux ne sont pas forcément nocturnes.
1: Ah ben oui, c'est vrai, certaines catégories de hiboux n'ont aucun problème avec le soleil. Ils supportent parfaitement le soleil. Et suivant les hiboux, certains supportent aussi bien la lumière du jour que celle de la nuit. Certaines espèces préfèrent carrément le jour que la nuit. Et au-delà de ça, troisième chose à savoir, je vous le disais, il y a un instant, les yeux du hibou sont immobiles. Alors vous allez me dire, mais comment il fait pour voir sur les côtés? Son secret, c'est qu'il peut tourner sa tête, je vous l'ai dit, mais à 270 degrés. Pour vous donner une idée, nous, les humains, on peut tourner notre tête seulement à 180 degrés. N'essayez pas de faire comme le hibou, je vous vois là, ou alors prévoyez vite un rendez-vous chez l'ostéo. Bref, ceci lui permet de voir autour de lui et donc derrière lui, ce qui est quand même plutôt pratique dans ce cas précis. Appelle-moi Pâquerette et regarde-moi t'aimer un peu, beaucoup, passionnément, à la folie. Le monde vivant est merveilleux. Et pour toutes ces infos, un grand merci au Muséum National d'Histoire Naturelle. Pour en savoir plus, rendez-vous sur mnhn.fr.
0: C'est un poète de la nature, ce Benoît Prospero, que vous retrouvez demain, même heure, même antenne, et en replay, en podcast, sur le site ici.fr.
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0: 6h10, à la une de la presse ce lundi, il est question du temple du cinéma américain.
3: À l'occasion d'une série consacrée par le journal La Croix aux métamorphoses d'Hollywood, avec nous par téléphone le rédacteur de la série.
0: Bonjour Stéphane Dreyfus.
4: Bonjour.
0: En quelques mots, cette série que vous consacrez à Hollywood, que raconte-t-elle?
4: Cette série sur les métamorphoses d'Hollywood, elle cherche à raconter de façon un peu incarnée en fait les mutations que vit l'industrie du rêve, et ce sont donc des professionnels, des experts, des cinéphiles qui nous racontent à leur manière comment ils perçoivent ces transformations. Donc on a par exemple aujourd'hui une actrice qui est devenue aujourd'hui l'une des figures de proue de la défense de la création humaine face à l'IA, qui est de plus en plus présente à Hollywood.
0: Quels sont les dangers justement de l'IA aujourd'hui, très concrètement à Hollywood? Est-ce que l'IA va finir par avoir la peau d'Hollywood et de son industrie, c'est-à-dire les acteurs, les réalisateurs, les techniciens?
4: Alors, je ne sais pas si l'IA va avoir la peau d'Hollywood. Je n'ai pas de boule de cristal. Il faut savoir qu'Hollywood s'est de tout temps adapté aux mutations technologiques de façon plus ou moins agile, avec plus ou moins de casse. Aujourd'hui, l'IA progresse à toute vitesse à Hollywood, mais à bas bruit. Elle aide à l'écriture de scénarios, au développement de concepts de films. Évidemment, on pense aux voix de doubles digitaux. Et donc, cette infiltration, elle peut nuire effectivement à la créativité des réalisateurs, des scénaristes d'Hollywood qui s'en inquiètent et qui continuent à veiller au grain pour éviter qu'elle ne s'infiltre partout.
0: Un mot, Stéphane, sur l'Odyssée de Christopher Nolan, qui est actuellement à l'affiche. Ça, c'est un film à grand spectacle dans la plus pure tradition des blockbusters hollywoodiens.
4: Tout à fait. À Hollywood, restent des grands réalisateurs, on pourrait dire des artisans, parce que Christopher Nolan n'a pas recours à des effets spéciaux numériques. Il travaille un peu à l'ancienne, dans des décors réels. Alors, tout ça a un coût, évidemment, parce que le film a coûté 250 millions de dollars. Mais ce succès est quand même dans une certaine mesure rassurant, parce que je pense que les spectateurs aiment voir ces films comme ils aiment acheter des vinyles, c'est-à-dire que ils aiment encore avoir face à eux, avoir sur l'écran quelque chose qui leur est familier.
0: L'histoire d'Hollywood, c'est un peu l'histoire des États-Unis tout court.
4: Hollywood raconte une partie de, peut-être de l'histoire plutôt du capitalisme américain, c'est-à-dire à sa capacité à s'adapter au goût du public, à l'air du temps et à digérer les nouvelles tendances et les absorber pour en faire des succès en salle.
0: Les Métamorphoses d'Hollywood, c'est une série estivale toute cette semaine à découvrir dans La Croix. Bonne journée Stéphane Dreyfus et merci d'avoir été des nôtres ce matin.
4: Merci à vous Johan.
0: Ce lundi, on vous parle d'un phénomène à la fois très récent et très étrange, les teenagers, ces seniors qui se comportent comme les teenagers, ce programme de ces tendances. Le temps d'écouter Africa Toto sur votre radio locale, ici, 5h54. Bon réveil.

0: Vous écoutez ici, avant de retrouver le journal de 6h pour faire le point sur toute l'actualité dans votre région, nous accueillons comme tous les matins Muriel Jordan pour ses tendances. Avec vous Muriel, ce matin on se penche sur un phénomène qui concerne les seniors.
1: Ouais, vous avez vu tous ces seniors qui soulèvent de la fonte, voyagent partout et sont totalement hyperactifs. On les appelle les teenagers. Ils cassent les codes du troisième âge. La maison de retraite, le tricot, les pantoufles, très peu pour eux. Je vous présente Alain Perrault, plus connu sous le nom de Alain Gustave, influenceur sport sur Instagram. 270 000 abonnés. Alain a 80 ans et les biceps d'un mec de 30 piges. Je l'ai découvert grâce à un reportage de nos confrères de France 3 Alpes.
2: Bon, il y a longtemps que je dis qu'on peut bien vieillir et que la vieillesse est une nouvelle liberté. Instagram, c'est purement par hasard. J'ai pas du tout prévu ça. Mais c'est vrai que ça a répondu à un message. Donc le message est bien passé. Et j'étais surpris moi-même.
3: Donc là, il y avait 120 kilos sur le chariot, puis on va se rapprocher de la... du poids de compétition, donc on va mettre 150, je pense que ça va aller.
2: 150,
1: ouais. Allez. Ces teenagers, mi-seniors, mi-ados, vivent leur retraite comme une seconde adolescence, sauf qu'ils ne réclament pas d'argent de poche, ne portent ni bague dentaire, ni gouttière, et ils ne réclament pas un téléphone à 800 balles pour Noël.
0: Ok, donc ces teenagers, Muriel, ont plus de 65 ans, ils ont quitté la vie active, et ils en ont marre des clichés qui leur collent à la peau, c'est ça ?
1: C'est ça. Alors, ils sont tout de même bien contents de rafler les réductions seniors, hein, payer moins cher le ciné, les transports. Mais ils veulent s'affranchir de l'étiquette senior troisième âge, car ils se sentent jeunes et énergiques, soit tout l'inverse de ce jeune de 30 ans que je croise par hasard dans la rue.
4: Moi, je me sens vieux, déjà, à 28 ans. Je tiens moins l'alcool, déjà. Un petit peu, ça commence déjà un petit peu à se durcir de ce côté-là.
1: Oui, parce que vous savez qu'il existe des jeunes vieux, hein. On en trouve pas mal dans les universités d'été des Républicains. Laurent Wauquiez, par exemple, ça fait bien, je sais pas, 30 ans qu'il fait vieux. Sur TikTok aussi, il existe des milliers de vidéos de jeunes de 25-30 ans qui assument kiffer les activités de mamie et rester à la maison en pantoufles pour jouer au Scrabble.
5: Bah ça, on peut être vieux à 40 ans comme on peut l'être, ne pas l'être à 80, ou c'est dans sa tête, mais bon, les articulations sont là quand même, hein. Moi, j'ai un médecin qui m'a dit gentiment, vous faites 8 ans de moins. On n'avait pas vu au saut du lit. Je suis dans ma 80e année sur ma tombe. Non, je rigole.
1: Alors, je croise aussi Michelle, 77 ans, qui habite dans les Bouches-du-Rhône. Elle, son kiff, c'est la danse. Elle est un peu teenager sur les bords.
6: Alors, vous, donc, c'est quoi
7: nos danses à nous de notre génération. Valse, Java, cha-cha-cha. Ah oui.
1: Ah, bah, dites-moi alors ce que vous ressentez quand vous dansez. Qu'est-ce que ça
7: bien.
1: Vous fait?
7: On est bien après. C'est comme si on avait fait de la gymnastique.
1: Donc, la philosophie de vie des teenagers pourrait se résumer à ce que raconte ce monsieur.
8: Ma philosophie, je fais ce que je veux, où je veux, quand je veux.
1: Bref, être un teenager aujourd'hui, ça devient tendance. Moi, de toute façon, je me considère jeune tout court parce que...
9: Madame, oui, vous voulez vous asseoir?
1: Non, mais j'hallucine. On vient de me proposer une place dans le métro. Allez. Mais vous me donnez quel âge? Bon, bah, je suis passée dans la catégorie senior direct.
0: Mais non, vous aurez toujours 20 ans, Muriel Jordan. Et d'ailleurs, on vous retrouve demain, même heure, même antenne. On vous souhaite une belle matinée première de la semaine. On vous souhaite une belle journée et on vous retrouve demain ici dès 5h. Excellente journée.
10: Merci Johan Rock et bonjour à vous qui écoutez ici Occitanie. On est en pleine forme hein, pour vous informer ce matin. Bonjour Marion Chantreau.
11: Et bonjour Tom,
10: vous
11: bonjour
10: êtes en
11: à
10: pleine
11: tous.
10: Forme
11: oui, en pleine forme.
10: Ça c'est que lundi, donc ça va.
11: Mais redescendu en température un peu ce week-end, ça
10: exactement.
11: Fait du bien.
10: Ça fait du bien, on respire. Bonjour à Pierre aussi qui réalise cette émission. Et au standard, ce sera Manon ce matin, donc une équipe de choc pour vous servir toute votre actu locale tout de suite.
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10: Très bon début de journée à l'écoute de votre radio ici Occitanie, il est 6h. Les infos, c'est donc avec vous Marion Chantreau.
11: Un témoignage poignant pour commencer ce journal, celui d'une maman dont la petite fille de 3 ans a dénoncé des agressions sexuelles dans le cadre périscolaire. L'enfant affirme avoir été agressée cette année par le directeur du centre de loisirs associé à l'école. Ça se passe à Villebrumier, près de Montauban dans le Tarn-et-Garonne. Or, la plainte de la famille a récemment été classée sans suite. Camille, la maman, a commencé à avoir des doutes en observant des comportements nouveaux chez sa fille. Une régression de la propreté, des terreurs nocturnes et des difficultés au moment de lui faire prendre sa douche, elle raconte.
13: J'ai su, j'en ai parlé avec mon conjoint, on a commencé à la questionner et on a vu le malaise. Quand on lui pose des questions très ouvertes, alors comment ça se passe à l'école, est-ce que ça se passe bien au clahé, est-ce tortille, et elle commence à nous dire qu'il y a des méchants au clahé. Très rapidement, elle me parle de son directeur du périscolaire qui l'embête. Et elle me mime des choses. Donc immédiatement, moi je porte plainte. Donc je suis interrogée par la gendarmerie de mon village. Ma fille est entendue dès le lendemain par la brigade des mineurs. Il est mis en garde à vue et suspendu le mercredi. J'ai espoir parce que je trouve qu'effectivement l'affaire a l'air d'être quand même prise au sérieux. On a été interrogé rapidement. Mais... Et en fait, très rapidement, on se rend compte que l'affaire est classée. Je suis en colère, je ne comprends pas, parce que pour moi, ce que ma fille a dit est tellement précis, tellement impossible à imaginer, que je ne comprends pas qu'est-ce qu'il faut de plus, en fait, pour que la parole d'un enfant soit entendue et crue. Je ne comprends pas.
11: Et Camille dit vouloir témoigner pour encourager d'autres familles à parler. L'homme mis en cause n'exerce plus dans la structure qui gère le périscolaire à Villebremier. Cinquième nuit de combat en Gironde pour des milliers de pompiers qui tentent de venir à bout d'un incendie hors norme, désormais à une quinzaine de kilomètres de Bordeaux. 42 000 hectares ont été ravagés par les flammes depuis mercredi. 220 000 personnes évacuées. Pour venir en aide aux populations évacuées, la préfecture de la Haute-Garonne et la métropole de Toulouse ont ouvert hier soir un centre d'accueil d'une capacité de 250 places situé au Mitte à Aussonne. Il a déjà permis de prendre en charge une soixantaine de personnes, des publics vulnérables évacués de la Gironde, et des personnes âgées ont aussi été accueillies dans deux EHPAD toulousains. En lien avec les fumées des incendies de Gironde et des Landes, un important épisode de pollution aux particules en suspension touche plusieurs départements. Alerte rouge dans le Lot, le Tarn-et-Garonne, le Tarn et l'Aveyron. L'air est annoncé comme très mauvais par Atmo Occitanie. Les personnes les plus sensibles, les nourrissons, les femmes enceintes, les seniors et les asthmatiques sont invités à limiter leur sortie aujourd'hui. Un incendie de scooter s'est propagé à plusieurs véhicules hier matin à La Salvetta-Saint-Gilles, à l'ouest de Toulouse, puis a touché deux maisons. Une habitation a totalement été détruite par le feu. Dans la seconde maison, le premier étage a été ravagé, le toit s'est effondré. Une personne incommodée par les fumées a été transportée à l'hôpital Purpan. Cinq autres ont été relogés par la mairie.
10: Les salariés de Fibre Excellence retiennent leur souffle avant une audience ce matin devant le tribunal de commerce de Toulouse.
11: Et oui, pour examiner l'offre de reprise du financier Mathieu Pigas, alors que l'usine de pâte à papier de Saint-Gaudens est en redressement judiciaire depuis avril. Depuis une semaine sur le site, les salariés ont installé un piquet de grève et interdisent l'accès à l'usine. La semaine dernière, le ministre de l'économie, Roland Lescure, a jugé l'offre de reprise du repreneur français insuffisante. Un coup au moral des salariés qui ont donc renforcé leur dispositif de blocage hier avec des engins forestiers installés à l'entrée de l'usine. Sébastien Oustric, délégué CGT, dénonce une bataille politique.
6: On est inquiet, c'est sûr, mais après, voilà, on a dit on lâchera rien quoi qu'il arrive. C'est une histoire politique, de toute façon, aujourd'hui, on va pas se voiler la face. Aujourd'hui, Pigas, peut-être qu'il ne met pas ce que l'État voudrait qu'il mette, mais il a quand même réuni un pool financier à hauteur de 91 millions d'euros. L'État, qu'est-ce qu'il met en face? 8,5 millions d'euros par an sur le contrat énergie. Le reste, c'est que des garanties de prêt. Dans l'État n'a rien mis. Ils annoncent des chiffres dans les médias qui sont totalement faux. Enfin, aujourd'hui, c'est l'histoire politique pure et simple, quoi. Entre Pigas et Lescure, quoi. Ça tourne là-dedans et je trouve quand même que c'est désolant d'avoir un gouvernement avec un niveau aussi bas qui joue avec la vie des salariés.
11: Et l'audience devant le tribunal de commerce de Toulouse débute à 9h. Le tribunal peut acter une reprise donc par Mathieu Pigas, décider d'un délai supplémentaire ou entériner la liquidation du dernier papetier marchand de France. Grosse frayeur pour des enfants secourus hier par les pompiers peu après 17h à Saint-Martory au sud-est de Toulouse dans le Comminges. Ils se sont sentis emportés par le courant de la Garonne alors qu'ils nageaient dans le fleuve. Des pompiers et une équipe spécialisée dans le sauvetage aquatique ont été mobilisés. Ces enfants s'étaient réfugiés sur une pile de ponts à l'arrivée des secours. Leur état n'a pas nécessité d'hospitalisation. Heureusement, ils ont pu rentrer chez eux sains et saufs après le sauvetage.
10: A-t-on le droit de se baigner dans les lacs de montagne ?
11: Eh bien, depuis le 2 juin, nos voisins du parc national des Pyrénées ont interdit la baignade dans les lacs de montagne en Béarn et en Bigorre, et ce pour préserver la biodiversité. Alors, chez nous, la réglementation diffère d'un secteur à l'autre. En Ariège et en Haute-Garonne, les interdictions de baignade ne sont pas généralisées. Au grand regret du directeur du parc naturel régional des Pyrénées ariégeoises, Marc Cruège, il plaide pour un changement de comportement en altitude.
14: Il est clair que nous ne recommandons pas la baignade dans les lacs de montagne, ni même dans les ruisseaux de montagne. Ça peut représenter un enjeu de sécurité pour les pratiquants. Et des hydrocutions, des noyades. Les lacs de montagne, c'est pas un milieu anodin. C'est un milieu qui paraît assez paisible en première instance, mais avec un certain nombre de caractéristiques, notamment de température d'eau qui font font qu'on peut se mettre en danger. Et le deuxième élément, c'est l'impact environnemental, que ce soit pour des humains ou pour des animaux qui les accompagnent. Je pense notamment aux chiens de compagnie, ça a des impacts sur les plans d'eau, sur les caractéristiques physico-chimiques des plans d'eau en particulier, et donc avec des effets en cascade sur la flore et la faune des plans d'eau, et puis également sur ce qui environne les plans d'eau. Ça a des bactéries, mais aussi un certain nombre de produits chimiques, l'huile de crème, solaire, effectivement. Nous, le message, c'est d'inviter les gens à aller se baigner dans les lacs de baignade qui sont sécurisés et avec un maître nageur sauveteur.
11: Et des lacs surveillés, en effet. À 6h30, on ira dans les Pyrénées aux Garonnaises, au lac d'eau interdit, lui, à la baignade, pour un reportage. Tadej Pogacar s'installe un peu plus dans la légende du cyclisme. Le Slovène a remporté hier soir à Paris son 5e Tour de France. Il rejoint Anquetil, Merckx, Hinault et Indurain dans le cercle très fermé des quintuples vainqueurs de la Grande Boucle. Une édition 2026 marquée par les belles promesses du français Paul Sexas, 4e du classement pour son premier tour à seulement 19 ans, où le lotois Clément Braz-Afonso qui termine à la 40e place du classement général, et c'était sa première grande boucle à 26 ans. La météo pour ce lundi, Tom, quelles sont les prévisions de Météo France?
10: Alors bah déjà, ça fait quand même beaucoup de bien, cette fraîcheur, on est d'accord. On se réveille voilà, avec un temps plus qu'agréable, des températures qui vont jusqu'à 20 degrés en ce moment dans le midi toulousain. Quelques rares averses sont même attendues en début de matinée dans le Gers, vers Condon. Autrement, dans le midi toulousain, c'est quelques nuages et pas mal de soleil. On profite bien de ces températures. On attend cet après-midi à Saint-Gaudens, c'est Montauban, 27 degrés. À Auch, Toulouse et Castres, 28 degrés. Castelnaudary, les maximales, 29 degrés. Donc on profite, oui, parce que dès demain, les fortes chaleurs vont progressivement revenir. Et d'ailleurs, partagez-nous le temps qu'il fait chez vous en ce moment sur la page Facebook d'Ici Occitanie.
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10: Ah que c'est bon, vous entendez ces jolies notes. Ah ça donnerait presque envie de se recoucher. Hein. Donc bon, de se détendre. En tout cas, ah bah oui. Hein. Ici Occitanie, on est là bien sûr pour vous informer, mais surtout pour vous faire profiter de vos chansons préférées.

0: Jean-Jacques Goldman, au bout de mes rêves. Bon, on ne rêve plus, hein. On se réveille. Debout.
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0: Les chanceux aujourd'hui, bah, ce sont les taureaux. C'est ce que nous explique Catherine Viguier. L'horoscope complet, c'est dans quelques minutes. Et puis on part à Saint-Alban ce matin dans la petite vadrouille à la rencontre d'une rugby woman aux petits soins. Mais d'abord, le docteur Kierzek nous donne ses astuces pour passer l'été en pleine forme. Cet été, plus que jamais, attention aux coups de chaleur qu'on a souvent tendance à sous-estimer. Hein. Les signaux et les gestes qui peuvent sauver, on voit ça dans moins d'une minute. Nathalie, bonne fête. Ah, c'est aujourd'hui, lundi 27 juillet. 27 juillet, bah Bourville aurait fêté ses 109 ans aujourd'hui. On souhaite aussi bon anniversaire à Reda Kateb, Laurent Bignola, c'est à vous peut-être. Et si c'est pas votre anniversaire aujourd'hui, bah patience, ça finira bien par arriver.
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0: Docteur Kierzek, cet été, on le passe en pleine forme avec vous chaque matin grâce à vos conseils santé. Le coup de chaleur aujourd'hui, oui, bah ça peut arriver plus vite qu'on ne le croit. Bonjour docteur.
5: Bonjour à toutes et à tous. L'été, la chaleur peut être désagréable, mais des températures trop élevées, c'est plus que désagréable, c'est très dangereux quand on ne sait pas reconnaître les premiers signes, notamment le coup de chaleur. C'est pas juste un coup de fatigue, c'est une urgence médicale qui peut être mortelle et on sous-estime souvent la violence de ce coup de chaleur. Le corps submergé n'arrive plus à baisser sa température, elle peut monter à 40 degrés en très peu de temps, et dans un cas sur cinq, c'est fatal. Le problème, c'est qu'on ne le voit pas toujours venir, d'où l'importance de savoir détecter très tôt les signaux d'alerte. Il y a deux types de signes. Des signes précoces, ceux qui doivent mettre la puce à l'oreille, une soif intense, des maux de tête, des vertiges, une fatigue extrême, parfois des crampes ou une peau chaude et sèche, et on ne transpire plus. Et surtout, un changement de comportement. La personne tient des propos incohérents, semble désorientée, confuse. Et ensuite, si on ne réagit pas, viennent la deuxième catégorie, les signes graves. Perte de conscience, et à ce stade, le pronostic vital est engagé. La règle, c'est dès que vous voyez quelqu'un qui ne réagit pas normalement dès les premiers signes et qu'il fait très chaud, il va falloir appeler les secours.
0: On appelle les secours, mais en attendant, on fait quoi? Est-ce que les gestes de premier secours sont simples?
5: Les gestes sont très simples. Ils peuvent sauver la vie en quelques minutes. Voici la conduite à tenir. On transporte immédiatement la personne à l'ombre, dans un endroit frais, voire climatisé. On va enlever les vêtements ou au moins on les desserre. L'idée, c'est d'enlever toutes les couches qui retiennent la chaleur. On refroidit ensuite le corps, on l'asperge d'eau fraîche, on applique des serviettes ou des linges humides sur tout le corps, surtout la nuque, les aisselles et l'aine. On ventile avec un ventilateur ou un journal et si elle est consciente, on lui donne de l'eau fraîche à boire par petite quantité. J'ai pas dit de l'eau glacée. Et pendant ce temps, on a bien sûr déjà appelé les secours, le 15, le 18 ou le 112. Et on ne laisse jamais la personne seule. Et évidemment, je le rappelle quand même, pas d'alcool, pas de café, parce que ça aggrave la déshydratation. Les plus à risque sont les personnes âgées, mais pas seulement, les coups de chaleur, et on le voit dès les premières chaleurs, c'est les sportifs qui se croient un peu invincibles, ou les gens qui travaillent ou qui font du jardinage aux heures les plus chaudes, donc ne surestimez pas vos capacités. Le coup de chaleur, ça peut vraiment toucher tout le monde. Allez, bon été, bonne santé, à l'écoute d'ici, bien sûr.
0: Merci docteur pour ces conseils. Direction Saint-Alban, tout de suite, à la rencontre d'une personne qui divise son temps en deux. Oui, jouer sur les terrains de rugby d'un côté, et prendre soin des autres de l'autre. Joli programme.

0: Ah, on se croirait en été. Hein. Bah, ah, bah, ça tombe bien, 27 juillet, 74-75. Ce matin, direction Saint-Alban, dans le cabinet infirmier de Pascal. Elle est considérée comme la rugby woman aux petits soins. Pascal, bah oui, elle prend soin des autres au quotidien. Et le reste du temps, elle le passe sur les terrains de rugby en famille. Sébastien Bretonneau est allé la rencontrer.
1: Pascal, vous êtes la rugby woman aux petits soins, on est dans votre cabinet. Pourquoi je dis rugby woman aux petits soins ?
2: Rugby woman aux petits soins parce que ben, je suis infirmière déjà en premier lieu, ça c'est mon travail et mon quotidien, et parce qu'après je pratique le rugby tag 2 à 3 fois par semaine.
1: C'est quoi le rugby tag ?
2: Alors le rugby tag c'est une variante du rugby classique, c'est un rugby sans contact, donc en fait on n'est pas censé se faire mal, hein. Bon, après comme tout sport, et en fait au lieu de plaquer, on a des tags, des foulards qu'on a sur les hanches et c'est ça qu'on arrache.
1: Alors c'est votre papa qui vous a transmis le goût du rugby ?
2: C'est grâce à lui que j'ai toujours aimé le sport et je le regardais avec lui à la télé. Il m'a amené au stade Ernest Vallon qui s'appelait à l'époque Sept-Denier. Et j'ai vu les premiers matchs du stade toulousain et j'ai été contaminée comme ça.
1: Il vous a vu jouer votre papa ?
2: Non, malheureusement non parce qu'il est décédé depuis. Et quand j'ai commencé, il était déjà parti mais je pense qu'il aurait été très très fier.
1: Ouais, alors par contre, vous avez contaminé toute votre famille ?
2: Oui, une grande partie, une très très grande partie en fait. J'ai commencé à jouer au rugby tag et en fait mon fils lui faisait du rugby à l'époque. Il a basculé à l'adolescence au rugby tag. Mon mari s'est mis, ma fille s'est mis, même si elle fait également du 15. Donc vous voyez, c'est une passion commune pour tout le monde. Mon frère s'est mis, ma belle-sœur, ma meilleure amie. Enfin bref, voilà. J'ai arrêté après de faire de la pub, on n'avait plus de place. Non, je rigole, mais c'était.
1: Quel est le lien entre le rugby et votre métier d'infirmière ici à Saint-Alban ?
2: Mais en tout cas, j'aime le contact avec les gens. Donc le rugby, ça fait une grosse partie. Il y a un esprit famille, il y a un esprit convivial. Et moi, j'aime aussi le dépassement de soi et s'investir à fond dans les choses.
1: Quand vous jouez en famille, c'est bien. Quand vous jouez avec vos enfants, ça doit être quelque chose de merveilleux.
2: Je pense que c'est pas donné à tout le monde. Il y a pas beaucoup de sports où on peut faire de l'intergénérationnel, de la mixité. Donc j'avoue que c'est quand même un grand, grand, grand plaisir. On commence à faire des tournois ensemble, on commence à se déplacer à l'étranger ensemble. Et ça, c'est génial.
1: Il y a la Coupe du Monde qui va arriver là en Australie.
2: Ça, c'est un événement mondial, on va dire. Hein. C'est rigolo, mais ça se passe tous les 3 ans. J'en ai déjà fait 2. J'ai déjà été en Australie il y a 7-8 ans et je pensais ne plus y revenir. J'ai fait aussi l'Irlande il y a 3 ans. Et là, ben, cette année, on repart en Australie en octobre et on va y aller tous les 4 puisqu'on a été sélectionnés chacun dans 2 équipes séparées. Donc voilà.
1: Bon, ça fait des années que vous êtes au club de rugby de Fronton. Vous recrutez ?
2: On recrute toujours. Il y a toujours de la place pour tout le monde. On a même créé une section enfants. On est les seuls en France. Donc c'est top. Ça fait plaisir aux parents de voir qu'ils peuvent jouer à tout âge, garçons, filles mélangées. Et on recrute même les adultes. Il y a un très bon esprit. En général, ceux qui viennent ne repartent pas, y compris au 3e mi-temps. Donc l'esprit est sympa.
1: Est-ce que vos patients savent que vous êtes passionné, que vous êtes et que vous faites du rugby tag?
2: Oui, oui, la grande, grande majorité le savent puisqu'ils m'appellent la sportive de l'équipe. Hein, donc voilà. Et la plupart savent, me suivent, me demandent les week-ends ce que j'ai fait. Donc c'est très, très sympa. Ça crée un lien.
0: Et on note que Fronton recrute. Hein, n'hésitez pas. Merci Sébastien Bretonneau pour cette petite vadrouille. À redécouvrir d'ailleurs comme toutes les petites vadrouilles tous les matins sur l'appli ici. Une nouveauté tout de suite de la chanteuse Zazie.

0: importe.
1: Peu importe, c'est la nouveauté de Zazie sur votre radio locale. Excellent début de semaine, en pleine forme, on espère, dans la fraîcheur. En tout cas, ce matin, ça fait du bien. N'hésitez pas à nous partager, d'ailleurs, le temps qu'il fait chez vous sur la page Facebook d'ici Occitanie. On fait un coucou à Francine qui nous écrit qu'il fait 20 degrés avec quelques nuages dans le quartier des Isards. Et le programme ce matin, course et café avec la copine. Eh bien, écoutez Francine, bon café à vous et à votre copine. 6h26, pour tout savoir de votre journée qui arrive, Catherine Viguier vous livre son horoscope dans un instant et toute l'actu locale revient dans un peu plus de 4 minutes.
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1: 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Excellent début de journée, début de semaine à l'écoute de votre radio Ici Occitanie. Début de semaine dans la fraîcheur, ça fait du bien depuis quelques jours. On a des températures qui vont jusqu'à 20 degrés en ce début de matinée. On ne devrait pas excéder les 29-30 degrés en milieu d'après-midi. On en profite car les fortes chaleurs seront de retour dans le midi toulousain dès demain. Alors, à quelle sauce on va être mangé aujourd'hui? C'est l'heure de l'horoscope. Bonjour Catherine Viguier.
7: Bonjour, bonjour à tous.
1: Un début de semaine avec quelle tendance?
7: Consciencieuse, avec la lune au Capricorne qui reçoit néanmoins des oppositions.
8: Bélier, en cette fin juillet, vous devez vous accorder avec le reste de l'humanité. Sacré défi.
9: Taureau, pour vos super journées, vous vous ouvrez à de nouveaux horizons et c'est très enrichissant.
10: Gémeaux, ne regrettez pas d'agir pour votre avenir. Ceux qui vous aiment vous suivront et vous comprendront.
11: Cancer, vous êtes sans doute heurté par une parole, un écrit, essayez de relativiser.
12: Cher Lion, tout ne dépend pas de vous, mais vous avez du mal à ne pas tout contrôler.
13: Vierge, la vie sentimentale est valorisée et vos talents d'artiste également.
14: Balance, composez, vous adaptez, vous savez faire. Mais bon, vous avez un avis, alors exprimez-le.
15: Scorpion, c'est le jour idéal pour prendre du recul avec ce qui est lourd à porter, envolez-vous.
16: Sagittaire, si vous avancez trop vite, ça peut en effrayer certains, alors trouvez le bon rythme de croisière.
17: Capricorne, signe du jour, vous n'aurez pas une minute à vous, mais vous êtes motivé.
18: Verseau, ce début de semaine est idéal pour vous poser, vous reposer, mercredi, ce sera à vous de jouer.
19: Poisson, de belles perspectives si vous avez prévu une fête ou si vous avez un projet de rentrée.
20: Et pour nous tous, laissons-lui la parole, vous répondrez ensuite.
1: Merci Catherine Viguier et à demain pour un nouvel horoscope.
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1: Lundi 27 juillet, il est 6h29. L'info d'ici dans 2 minutes, Marion Chantreau.
22: Et on parlera de la baignade dans les lacs d'altitude. On prendra la direction des Pyrénées-Haut-Garonnaises et du lac d'Eau.
1: Très bien, il est 6h30. Tout de suite, le 90 secondes. On fait un tour de l'actu en France et dans le monde. Juste après, ce sera l'info d'ici, donc avec Marion Chantreau. Le 90

0: 4500 hectares touchés dans le Var sur le massif du Gros Bessillon. 7 départements du pourtour méditerranéen des Pyrénées-Orientales au Var sont placés en orange face au risque élevé de feux de forêt aujourd'hui. Emmanuel Macron préside à 10h une cellule interministérielle de crise. Dans le reste de l'actualité, l'avenir du principal fabricant de pâte à papier en France se joue aujourd'hui. Fibre Excellence, 670 salariés à Saint-Gaudens en Haute-Garonne et à Tarascon dans les Bouches-du-Rhône. Le tribunal de commerce de Toulouse se prononce sur l'offre déposée par l'homme d'affaires Mathieu Pigas. Et puis il rejoint le club très fermé des Hino, Merckx et Anquetil, quintuple vainqueur du Tour de France. C'est le Slovène Tadej Pogacar qui s'est imposé hier sur les Champs-Élysées à Paris. Le jeune prodige français de 19 ans, Paul Sexas, décroche la 4e place. Le Tour de France Femmes débute samedi prochain.
1: Merci Cyril Ardo-Redon pour le résumé de l'info. Et dans l'info d'ici, on prend la direction des Pyrénées-Garonnaises et du lac d'Eau pour parler de la baignade en altitude. Afin de préserver la biodiversité des plans d'eau de montagne, nos voisins du Parc National des Pyrénées ont interdit début juin la baignade en Béarn et en Bigorre dans tous les lacs de montagne. En Ariège et en Haute-Garonne, pas d'interdiction généralisée, la réglementation diffère d'un secteur à l'autre. Illustration avec le reportage de Pascal Daniel pour Ici Occitanie.
2: 1500 mètres d'altitude, le bleu du lac d'eau, la cascade en arrière-fond. Cathy regagne la berge dans un deux pièces rouge après 10 minutes de brasse.
3: Elle est très bonne, elle doit être à 19-20 je dirais.
2: Elle est du coin, elle sait bien que la baignade est interdite au lac d'eau car c'est un lac de barrage. Elle sait aussi que les crèmes solaires polluent.
3: J'ai pas mis la crème exprès. Bon.
2: Mais avec les chaleurs caniculaires, un saut dans le lac fait un bien fou.
3: Là c'est la première de l'année mais... Franchement, c'est agréable.
2: Surtout après avoir crapahuté sur les sentiers de randonnée, commente Alexis.
4: Quand on va se promener, ça permet à redescendre, ça permet de se délasser et de récupérer mieux.
2: Surtout quand on a 8 ans et qu'on adore, comme Mia qui patauge en contrebas du barrage.
5: Que les têtards, ils me chatouillent des fois. C'est mon animal préféré. Et j'aime aussi me baigner.
2: Sauf que ce qui pouvait se faire avant le dérèglement climatique... ne peut plus se faire aujourd'hui, explique Patrick Laglaise, chef du bureau des guides de Luchon.
6: On ne va pas dans l'eau et on ne va pas dans un milieu naturel pour se mettre à l'eau. On a besoin d'un changement de paradigme. Il faut qu'on trouve d'autres plaisirs.
2: Il en va, dit-il, de la survie de la biodiversité.
6: On a des conditions qui sont très difficiles en montagne. Les animaux ont réussi à s'adapter. Le dérèglement climatique perturbe cette adaptation. Et là, nous, on donne le coup de grâce.
2: Il en va aussi du respect du calme en altitude. Appuie Joris Bate, accompagnateur en montagne. Il dispense des conseils aux touristes le long de la marche d'approche qui permet d'accéder au lac d'eau.
7: C'est pas une piscine municipale, c'est un milieu quand même naturel en montagne où on cherche le calme, la tranquillité et surtout la verdure quoi, et pas les couleurs des maillots de bain et pas les bruits des plongeons ou pas les cris.
2: Reste le plaisir des yeux.
8: C'est très intense, le bleu turquoise comme ça, c'est très beau. Ouais.
2: Anthony descend du refuge du Portillon. Son maillot de bain est resté dans la voiture.
8: Pour après aller au terme de Luchon.
2: Dans les Pyrénées-Haut-Garonnaises, le lac d'eau est interdit de baignade, tout comme le lac des Spingos, le lac du Portillon, le lac Vert, le lac Bleu et le lac de Bordère.
1: Et le directeur du parc naturel régional des Pyrénées ariégeoises se dit favorable à une interdiction de baignade dans les lacs d'altitude pour préserver la faune et la flore et en raison des risques d'hydrocution.
9: À la une du journal de 7h, Marion.
1: La fébrilité des salariés de Fibre Excellence qui bloquent depuis une semaine l'entrée de leur usine. Ils attendent une décision cruciale aujourd'hui du tribunal de commerce de Toulouse qui examine à 9h ce matin l'offre de reprise de l'usine de pâte à papier du Comminges. Elle emploie 300 salariés. Des clients lésés par le cuisiniste Mobalpa, l'enseigne a fermé subitement à Colomiers et Portet-sur-Garonne. Des dizaines de Haut-Garonnais se retrouvent sans évier, sans plaque de cuisson, avec une facture de plusieurs milliers d'euros. Ils ont monté un collectif. Et la météo pour cette journée de lundi 27 juillet, Tom.
9: Bon, depuis ce week-end, on a retrouvé cette petite sensation de fraîcheur qu'on avait presque oubliée.
1: Ça fait quand même du bien.
9: Ça fait du bien, je vous le fais pas dire. On se réveille ce matin avec des températures comprises entre 15 et 20 degrés. Quelques rares averses sont attendues même dans le Gers, vers Condon. Et sinon, dans le midi toulousain, c'est un peu de nuages et quand même beaucoup de soleil. Cet après-midi, on attend à Aurignac et Beaumont-de-Lomagne 27 degrés. À Haute-Rive, Colomiers et Albi 28 degrés. À Castelnaudary, 29, c'est là qu'il fera le plus chaud. Donc on profite de cette semi-fraîcheur pour la saison, car demain il faudra à nouveau fermer les volets en journée. Une nouvelle vague de chaleur va venir s'installer. Et puis partagez-nous le temps qu'il fait chez vous, un petit mot sur la page Facebook d'Ici Occitanie.
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0: France Gall nous réveille avec Tout pour la musique. On pense à ceux qui travaillent ou qui ont un programme chargé, hein, tout simplement. C'est lundi, vous êtes peut-être fatigué, mais heureusement, on a une solution pour démarrer la semaine en pleine forme dans l'humour en tube. Ici Occitanie part aussi tous les matins à la découverte du monde des étoiles, mise en lumière sur le premier vol de Concorde à Toulouse, c'était en 1969. Et notre vétérinaire est avec nous dans moins de 5 minutes pour vous parler du test ADN que vous pouvez faire sur votre animal de compagnie. C'est un gadget ou une révolution ? Mais tout de suite, nos trucs en plus, les infos pratiques et insolites près de chez vous. On bouquine et on boit de la bière ce matin, Clément Suléda.
1: Oui, avec modération, mais pour feuilleter le livre, vous pouvez y aller sans restriction. Il s'appelle Rando Bière Sud-Ouest et Pierre Aidé. Il sort aujourd'hui aux éditions Helvétiques. Il a été écrit par Sarah Marcou et Yanis Lérigaud, qui ont traversé 9 départements pour randonner et ont rencontré des brasseurs locaux et artisanaux. Alors en fait, ces grands amateurs de bière et de nature, ils ont tout simplement envoyé un mail à la maison d'édition en disant « On veut faire un manifeste pour une bière écologique. » En leur répondant « C'est pas notre ligne. Par contre, vous pouvez écrire ce guide de Rando Bière. » Ok, très bien, on y va.
2: On le fait.
1: Sauf que le Sud-Ouest, ils ne connaissaient pas du tout, me raconte Sarah.
3: C'était la première fois qu'on mettait les pieds dans le Sud-Ouest, tous les deux. Enfin, on a pas mal bourlingué en France, mais Sud-Ouest, on n'avait jamais été. Donc, ça a vraiment été une super occasion de découvrir, quoi.
1: Bah oui, c'est magnifique, hein. Sauf qu'aussi, avant de démarrer, ça s'annonçait compliqué pour une autre raison. Yanis et Sarah formaient un couple et...
3: On s'est séparés juste avant de devoir faire la rédaction du livre. Donc en fait, on voulait plus se voir, mais on n'était pas. Mais on était liés par un contrat. Donc on a été obligés de faire ça. Mais finalement, enfin, ça s'est super bien passé. Ça nous a permis de régler plein de choses.
1: Voilà. 3 mois dans une tente à se déplacer exclusivement à vélo et à pied. Ils sont arrivés à Bayonne, sont passés par l'Ariège, le col du Tourmalet. Alors c'est vrai que c'est compliqué sur les 40 itinéraires et autant de brasseries locales d'en sélectionner une. Mmh. Mais Sarah a quand même joué le jeu. Alors pour elle, sa brasserie préférée, c'est
3: le Grand Bison en Ariège. Ben, c'est la plus grande brasserie artisanale d'Ariège. Elle est tenue par une femme. Ce qu'elle fait, c'est incroyable. Il y a beaucoup de politiques d'inclusion au niveau du choix des salariés, enfin, d'aménagement de la pénibilité du travail. Enfin, il y a vraiment toute une réflexion sur comment on fait de la bière, pourquoi on fait de la bière et aussi rendre la bière très accessible. Elle fait en sorte d'avoir des prix assez bas.
1: Et son coup de cœur, rando dans les paysages très diversifiés de notre Sud-Ouest.
3: Moi, j'avoue, j'aime beaucoup le dénivelé, enfin quand on prend de la hauteur. Du coup, le pic de Cagir, voilà, les sportives, mais, oui. Mais c'était ma préférée, je pense.
1: Magnifique, sommet du Comminges, 1912 mètres, qui offre une vue à 360 degrés. C'est 5h30 quand même aller-retour depuis le col de Manté. Alors, vous l'avez compris, c'était sportif, c'était pas juste pour picoler. Hein. D'ailleurs, Sarah ne retient pas que le goût du houblon.
3: Tu bois pas que de la bière, tu bois des projets, tu bois la vision. Enfin, c'est. Tu vois, il y en a qui vont la présenter de manière plus sensible, d'autres ça va être plus intellectuel, plus fin. Chacun, chacune en fait a son point d'anicroche avec la bière et c'est ça qui est super.
1: Et après ce voyage, c'est avec ce livre, Sarah veut faire passer un message, on peut, on doit boire moins mais mieux.
3: Mieux c'est aussi réfléchir à l'impact de notre consommation et se dire que tout n'est pas neutre et quel projet on veut mettre en avant. Déjà plus de femmes par pitié. Et aussi, voilà, quel rapport au territoire, à tout ça.
1: Femme brasseuse, lancez-vous. Voilà, c'est le message aussi de Sarah. Rando Bière Sud-Ouest et Pierre Aidé dispo en librairie. Ça coûte 22 euros.
0: Merci Clémence Fuléda et merci à vous qui écoutez ici Occitanie ce matin. On s'intéresse au test ADN qu'on peut faire à notre animal de compagnie. Est-ce vraiment une idée géniale ? Réponse tout de suite.
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0: 6h45, l'heure des chiens, l'heure des chats, l'heure de notre veto. Pierre Fabin, bonjour.
8: Bonjour.
0: On voit de plus en plus de tests ADN pour nos animaux de compagnie, un peu comme ceux proposés aux humains d'ailleurs. Ils promettent de révéler la race, les origines, voire les risques de maladies. Mais est-ce vraiment utile, docteur ?
9: C'est effectivement un vrai phénomène de mode. Un simple coton-tige dans la bouche de votre chien ou de votre chat, quelques semaines d'attente et vous recevez un rapport complet avec ses origines, son patrimoine génétique. Sur le papier, c'est fascinant. On découvre que son golden a un grand-père border collie ou que son chat européen a un petit côté siamois. Mais attention, tous ces tests ne se valent pas. Certains ont une vocation plaisir, d'autres un vrai intérêt médical. Et la différence est énorme. Les tests purement ludiques, ceux qui promettent de révéler la race, restent souvent approximatifs. Les bases de données ADN ne sont pas uniformes et les croisements rendent les résultats vraiment difficiles à interpréter. On peut donc les voir comme une curiosité amusante, pas comme une vérité scientifique.
0: D'accord, mais pour la santé, est-ce que c'est plus sérieux ?
9: Alors oui, pour la santé, c'est beaucoup plus sérieux. Les tests de dépistage génétique, eux, sont beaucoup plus fiables, à condition de passer par un laboratoire reconnu. Ils permettent de détecter des mutations responsables de maladies cardiaques, rénales ou neurologiques, parfois même avant que les symptômes n'apparaissent. C'est une vraie avancée, car on peut adapter la prévention, la reproduction ou certains traitements en conséquence. Et pour certaines races, ces tests devraient même être systématiques. Par exemple, pour les chiens bergers australiens, les collets, les border collies, le test MDR1 est indispensable pour moi. Il permet de savoir si le chien risque de mal réagir à certains médicaments. Et ça, c'est une information vitale.
0: Donc, concrètement, quand est-ce qu'il faut en faire un ?
9: Alors, en fait, ça dépend du but que vous recherchez. Si c'est juste pour la curiosité, pour connaître les origines de son animal, pourquoi pas, tant qu'on ne le prend pas pour un diagnostic précis. Mais si on a un animal de race, c'est différent. Il faut se renseigner sur les prédispositions génétiques connues et faire les tests quand ils existent. Les éleveurs sérieux le font systématiquement avant de reproduire leurs animaux, justement pour éviter de transmettre certaines maladies. Chez le chat, par exemple, certaines races comme le Maine Coon sont prédisposées à la cardiomyopathie hypertrophique. C'est une maladie du cœur qui peut être dépistée par un test ADN qui est fiable. Ces analyses permettent d'anticiper, de mieux suivre votre animal et parfois d'adapter les soins tout au long de sa vie.
0: Merci docteur Pierre Fabin et à demain. On prend de la hauteur à la découverte du Concorde qui a volé pour la première fois à Toulouse. C'était en 1969. Mais d'abord, il était dans le Gers, à Marcillac, puis à Nice la semaine dernière. Et bien, si vous l'avez loupé, pas de panique. Séance de rattrapage. Ici Occitanie vous propose de profiter de Sting. Tout va bien.

0: Sting, Englishman in New York. 1969, peut-être que certains s'en souviennent, à Blagnac s'envolait pour la première fois un avion de ligne supersonique. On est avec Angèle Ménétrier du musée Aéroscopia pour mettre tous les jours à l'honneur le monde des étoiles. Alors, petit rappel Angèle, Concorde est né quand et comment ?
1: Eh bien, la réponse tient à la physique du vol. Un avion décolle en générant de la portance, une force qui soulève l'avion dans les airs grâce aux ailes. Pour créer cette portance plus facilement, il faut que l'air frappe les ailes de face et donc que l'avion soit orienté contre le vent. Plus le vent est favorable, plus la portance apparaît rapidement et plus la piste nécessaire pour décoller est courte. Cela permet aussi aux pilotes de garder un meilleur contrôle de l'avion pendant les premiers instants du vol. Si l'avion devait décoller avec le vent dans le dos, il aurait besoin d'une vitesse beaucoup plus élevée au sol pour générer la même portance, ce qui rendrait le décollage plus long et même plus dangereux pour l'équipage et ses passagers. À Toulouse-Blagnac, les vents dominants viennent surtout du sud-ouest et du nord-est. C'est donc dans ces directions que les pistes principales ont été tracées, afin que les avions puissent profiter au maximum de ces vents naturels pour décoller ou atterrir en toute sécurité.
0: Il y avait du monde près des pistes de Blagnac ce jour de mars 1969 ?
1: Ah oui, énormément de monde. Il y a 50 ans, des milliers de Toulousains et de passionnés d'aéronautique se sont rassemblés autour de l'aéroport. Et tous avaient conscience de l'importance de ce jour dans l'histoire de l'aéronautique. Ce premier vol dure une trentaine de minutes et se passe parfaitement bien. L'avion reste en subsonique, comme prévu dans la campagne d'essai, mais le Concorde démontre déjà de très bonnes performances. Le vol du 2 mars 1969 marque le début d'une longue campagne d'essai et de certification qui mèneront au transport commercial de passagers en 1976. Même s'il ne sera produit qu'à 20 exemplaires, Concorde reste le symbole unique du savoir-faire aéronautique européen. Un avion né ici, à Toulouse, qui continue de faire rêver 50 ans après son premier vol et que nous avons l'honneur de conserver au musée Aéroscopia.
0: Il y a deux Concorde au musée Aéroscopia près de l'aéroport Toulouse-Blagnac. C'est ouvert tous les jours de l'été. Merci beaucoup Angèle. On rappelle d'ailleurs que tous les spécialistes chroniqueurs que vous écoutez chaque matin sont à retrouver à tout moment sur l'appli ici. Quelques airs de reggae tout de suite avec Jimmy Cliff qui accompagne Bernard Lavillier.

0: Jimmy Cliff, Bernard Lavilliers, mélodie, tempo, harmonie sur votre radio ici Occitanie. Allez, venez, on essaie de passer l'été en ce début de semaine dans la joie et la bonne humeur. Bah, c'est la promesse en tout cas que nous fait l'humour en tube aujourd'hui. C'est avec Fred Ballard dans quelques minutes. Et ne bougez pas, toute l'actu locale revient avec Marion Chantreau dans un peu plus de 3 minutes. À tout de suite.
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0: Ouh, allez, courage, bientôt 7h, c'est lundi. Rien de tel qu'une petite séance de remise en forme pour attaquer une nouvelle semaine dans la joie et l'allégresse. Bon, alors pour que personne ne soit laissé de côté dans l'humour en tube, Fred Ballard a été chercher des coachs sportifs. Enfin bon, pas trop sportifs non plus.
4: Aujourd'hui, notre nouvelle formule, Gypotonique, avec Aviné et Vérolin. Je suis la grande Avinée.
5: Je suis la petite Vérola.
6: Voilà, bah c'est sûr qu'avec Michel Bernier et Mimi Mathy, on est sûr de ne pas se faire de claquage au mollet. Hein. On va pas se déchirer les ischio-jambiers, ni se fouler les adducteurs. En revanche, côté zygomatique, ça devrait chauffer un petit peu.
4: Et pour conserver votre cellulite, restez sans bouger et mangez des frites.
6: C'est vrai que d'un autre côté, en plein été, quelle idée franchement de s'agiter comme ça juste pour le plaisir de s'afficher avec des auréoles, alors qu'il suffit d'un cornet de frites pour faire travailler son levé de coude. Bon, heureusement que le rire tonifie les abdos, on n'aura pas tout perdu, contrairement à Paul Mirabel.
7: Apparemment, j'ai 0% de masse musculaire. J'ai la même masse musculaire qu'un yaourt nature. J'ai 0% de masse graisseuse aussi. Si tu additionnes ces informations, ça fait 0%. Ce qui signifie que scientifiquement parlant, je n'existe pas.
6: Voilà donc que ceux qui se plaignent de ne pas avoir réussi à obtenir le summer body de leur rêve après moult séances de toto youtube en tout genre se consolent. L'important c'est d'exister scientifiquement et surtout de se marrer très fréquemment.
0: Mais voilà, mais peu importe le summer body tant qu'on se marre. Restez avec nous sur Ici Occitanie, on vous offre dans quelques minutes des places pour la réserve africaine de Sigean. Mais avant de jouer, on s'informe.
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0: Excellent début de journée, bon réveil à l'écoute d'Ici Occitanie, il est 7h. Et les infos à 7h, c'est avec Marion Chantreau, bonjour.
8: Bonjour Tom et bonjour à tous. À 2h d'une audience cruciale devant le tribunal de commerce de Toulouse, les salariés de Fibre Excellence durcissent leur mobilisation à l'entrée de l'usine de pâte à papier de Saint-Gaudens. Ils occupent le site de jour et de nuit depuis une semaine pour mettre la pression sur l'État. Le ministre de l'Économie considère que l'unique offre de reprise du financier Mathieu Pigas n'est pas suffisamment solide. L'investisseur mobilise pourtant plus de 90 millions d'euros, mais demande un effort au gouvernement pour revaloriser entre autres le coût de l'électricité. C'est cette offre de reprise qui est examinée ce matin à partir de 9h par le tribunal de commerce. En attendant, les 300 salariés du site du Comminges sont dans l'angoisse. Anne Bonne-Massou-Carrère.
9: Devant l'usine, une dizaine de camions et d'engins forestiers bloquent l'accès. Mathieu Lopez est élu au CSE.
10: Petit à petit, tous les jours, on forcit le barrage et on ne laissera pas passer. Quoi.
9: La voix fatiguée, les traits tirés, il tient le piquet de grève depuis 6 jours. Comme Mélanie et Laurent, pas au mieux de sa forme.
11: Bah, un peu inquiet quand même, parce que bon, on peut parler aujourd'hui de liquidation, mais bon, c'est un peu ça. Quoi.
12: Vous avez déjà fait une croix sur le projet de reprise de Mathieu Pigas?
11: Ouais, je pense qu'il y a une bataille politique qui s'est engagée, et vu le discours de Lescure, quoi, et c'est réglé.
9: Il fait référence à la réponse du ministre de l'Économie à une question posée au gouvernement sur la situation de Fibre Excellence.
13: Là, on se retrouve avec une offre de reprise, et à ce stade, elle n'est pas au niveau.
11: Je pense pas que ça aille plus loin. Quoi.
12: On paye un jeu politique alors que nous, on est juste là pour continuer à vivre et faire vivre notre usine, nos familles, notre région.
11: On a encore une lueur d'espoir d'un industriel qui serait peut-être prêt à nous reprendre ici.
9: Que ce soit avant ou après la liquidation judiciaire, Sébastien Goustry qui est le délégué syndical de la CGT.
14: Et par contre, on restera là parce qu'il est hors de question que des vautours viennent démonter cette usine. Hein. On l'a toujours dit, restera toujours un semi-là.
9: Et pour joindre le geste à la parole, les salariés ont entassé d'énormes rondins de bois à l'entrée du site.
8: Fibre Excellente, ce qui possède les deux dernières grandes usines donc de fabrication de pâte à papier en France, à Saint-Gaudens et à Tarascon, dans les Bouches-du-Rhône. Après plusieurs jours de progression ininterrompue, l'incendie massif en Gironde s'est stabilisé cette nuit. Mais les autorités redoutent l'arrivée d'une vague de chaleur à partir de demain. Emmanuel Macron va présider à 10h une cellule interministérielle de crise au ministère de l'Intérieur consacrée aux incendies. En Gironde, les flammes ont ravagé 42 000 hectares depuis mercredi. 220 000 personnes ont été évacuées. Pour venir en aide justement à ces évacués, la préfecture de la Haute-Garonne et la métropole de Toulouse ont ouvert hier soir un centre d'accueil au Mythe à Aussonne, d'une capacité de plus de 250 places. Il a permis hier soir la prise en charge d'une soixantaine de personnes, des publics vulnérables évacués de Gironde. Quelques personnes âgées ont aussi été accueillies dans deux EHPAD toulousains. Samedi, l'aéronef A400M du fabricant Airbus a été mobilisé pour la première fois en Gironde. Il a fait deux rotations au-dessus de Lacanau pour larguer du retardant d'une capacité de 20 000 litres d'eau, soit l'équivalent de 3 Canadair. Cet avion militaire est transformable pour lutter contre les feu. Un épisode de pollution aux particules fines touche plusieurs départements d'Occitanie ce lundi. Porté par les vents, les fumées des incendies de Gironde et des Landes affectent la qualité de l'air. L'alerte rouge est déclenchée pour le Lot, le Tarn-et-Garonne, le Tarn et l'Aveyron, avec une qualité d'air annoncée comme très mauvaise par Atmo Occitanie. Les personnes les plus sensibles, les nourrissons, les femmes enceintes, les seniors ou les asthmatiques sont invités à limiter leur sortie et à fermer leurs fenêtres.
0: Plus d'une centaine de clients de Mobalpa se retrouvent sans cuisine en Haute-Garonne.
8: Depuis juillet, deux magasins ont fermé à Colomiers et à Portet-sur-Garonne depuis le début du mois. Un franchisé qui fait faillite, ça arrive, mais qui ne donne plus aucune nouvelle. C'est très contrariant pour des familles qui ont payé en intégralité leur cuisine et pour qui le service après-vente ne répond plus. Il manque des plaques, des éviers, des meubles. Les clients lésés se sont rassemblés au sein d'un collectif, les naufragés de Mobalpa, pour s'entraider. Parmi eux, Hervé, il a signé en janvier avec Mobalpa pour une cuisine qui devait être livrée en mai. Il n'a toujours rien dans sa pièce vide. Il utilise un réchaud en attendant.
15: On campe. Les choses sont entreposées dans la chambre. On a heureusement, j'ai conservé une plaque de cuisson. J'ai fabriqué un support pour pouvoir faire, faire la cuisine. Hein, voilà. Et autrement, l'évier, il est dans le cellier. Il est pas dans la cuisine. Nous n'avons plus d'enfants. Bon, ils sont grands. Voilà. Mais nous, on est sur l'autre partie du spectre. On doit s'occuper de nos aînés qui ont 92 et 95 ans. C'est sur la durée que ça pèse. Et surtout lorsqu'il n'y a pas de perspective, c'est l'angoisse, ouais, qui est. Et donc là, je suis là pour vous parler, mais elle en ce moment, elle est en train de remplir le dépôt de plainte.
8: Et donc, oui, en effet, les clients de Mobalpa lésés ont décidé de déposer plainte, soutenue par un même avocat toulousain. La maison mère Mobalpa assure qu'elle va prendre le relais de ce franchisé. Hier, un accident lors d'une démonstration de pilotage d'engins anciens à La Croisille, dans le Tarn, une motocross a quitté la piste, causant la mort du pilote. C'était vers 17h30. Il aurait fait un malaise au guidon. Il n'a pas pu être réanimé par les secours. Une spectatrice percuté par le véhicule, a été légèrement blessé. À Montesquieu-Volvestre, au sud de Toulouse, un motard de 25 ans, gravement blessé dans un accident hier vers midi et demi. Il a perdu le contrôle de son engin sur la départementale 40, transporté par hélicoptère vers l'hôpital Purpan de Toulouse.
0: Et puis la grande boucle est bouclée.
8: Le Tour de France s'est achevé hier soir avec le succès de Mathieu Van Der Poel sur les Champs-Élysées et le triomphe du maillot jaune, Tadej Pogacar, qui rejoint le club fermé des quintuples vainqueurs du Tour de France avec Anquetil, Merckx, Hinault ou encore Indurain. Malgré la canicule qui a éprouvé les organismes, une grande partie du Tour, il s'est couru à une vitesse folle, hein, 43 km/h en moyenne générale. Le Lotois Clément Braz Afonso termine le Tour de France à la 40e place du classement général final. C'était sa première grande boucle à 26 ans.
14: Personnellement, je suis assez satisfait parce que l'objectif en allant sur le Tour de France, c'était de pouvoir jouer sur certaines étapes, d'être à l'avant et d'essayer de jouer des victoires, en tout cas de se mettre en position de jouer la victoire. Je pense que j'ai quand même répondu présent et bah, bien sûr, on espère toujours faire mieux, mais c'est déjà un bel achèvement, je pense. J'ai subi aussi physiquement, mais j'ai eu une gratification en jouant à l'avant et ça a été bien. Et puis j'ai eu beaucoup de monde sur le bord des routes qui était là pour m'encourager et ça, c'était énorme aussi. Ouais.
8: Le coureur lotois Clément Braz Afonso. Quentin Paché, lui, coureur castanéen, termine 58e au classement général. Et puis Benjamin Thomas, le champion olympique tarnais, 117e. Et donc la météo, on le disait Tom, encore un peu de fraîcheur. Aujourd'hui, il faut en profiter parce que retour d'une vague de canicule peut-être à partir de demain.
0: Tout à fait, on en profite aujourd'hui. C'est vrai qu'on hésiterait presque à enfiler un petit gilet même ce matin.
8: Le matin, oui.
0: Voilà, le midi toulousain compte une vingtaine de degrés pour les maximales en ce moment. Et puis dans la journée, cet après-midi, on attend à Saint-Gaudens et Montauban 27 degrés. À Toulouse, Auch et Castres 28 degrés. Et pour les maximales, elles sont attendues à Castelnaudary. On attend 29 degrés. Un temps qui fait du bien depuis 3 jours. On a même un peu de pluie fine par endroit. Mais ce temps va prendre fin dès demain. Les fortes chaleurs vont progressivement revenir. Et puis, si vous nous écoutez sur la route, n'hésitez pas à nous appeler si vous êtes témoin d'un obstacle, d'un événement. Appelez-nous. Appelez Manon au 05 34 43 31 31.
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0: Je sens que vous voulez que votre journée commence dans la bonne humeur. Bon, en même temps, le contraire m'aurait étonné. Hein. Donc, bon, oui, on veut tous commencer la journée en claquant des doigts, en bougeant la tête de gauche à droite. Alors, on chante.

0: grand Elton John, rien de tel pour commencer la journée. On est quand même sympa. Hein. On vous fait gagner ce matin un safari en voiture ou une balade à pied, hein, comme vous voulez, dans un immense parc animalier de 350 hectares. La réserve africaine de Sigean. Alors pour tenter de gagner, c'est deux entrées. On joue dans quelques minutes avec Marion Chantreau. Restez branchés. Ici Occitanie, comme tous les matins, on met en lumière les acteurs de l'économie locale. On est avec le directeur territorial Pyrénées-Occitanie-Sud de GRDF. Et puis dans votre rendez-vous Mon œil, on revient sur la très forte hausse du carburant qui a eu lieu il y a plusieurs mois déjà, c'était en mars. Rendez-vous dans moins d'une minute.
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0: Mon œil dans le rétro avec vous Gérald Roux. Tout l'été on revient sur ce qui nous a marqué depuis le début de l'année. Ce matin, c'est le décollage des prix de l'essence.
5: Ça nous accueillit à froid début mars. Sous l'effet de la guerre en Iran, les prix à la pompe flambent pendant 3 mois et dépassent nettement les 2 euros le litre. Ça nous a fait mal. Mais cette nouvelle hausse a comme un air de déjà-vu. Est-ce que vous avez déjà essayé de vous souvenir combien de fois on vous a annoncé à la radio, à la télé, des prix de carburant qui décollent? Peut-être pas. Alors j'ai regardé pour vous. J'ai scruté les soubresauts du sans-plomb 95 depuis des années et c'est très instructif. La dernière fois que le litre a été très cher en France, c'était il y a peu de temps, il y a 2 ans, au printemps 2024, plus de 1,94€ le litre et les mois précédent, c'était déjà cher. En fait, ça durait depuis le déclenchement de la guerre en Ukraine. En 2022, au début des combats en Ukraine, on a même vu un pic à 2,12€ pour le sans-plomb 95. Vous vous en souvenez? Pas moi. On remonte encore un peu. Avril 2012, 1,67€. Ça semble peu aujourd'hui, mais c'était une forte hausse. Pourquoi ce coup de chaud? Encore des problèmes géopolitiques, notamment des tensions avec l'Iran. Eh oui, déjà. On continue, juin 2008, 1,50€ alors qu'on était à 1,30€ quelques mois avant. Le baril de pétrole a battu son record historique. Pour quelle raison? Des tensions avec l'Iran sur le nucléaire. Maintenant, un grand bond en arrière pour se retrouver en 1980. Dans l'essence, il y avait encore du plomb et dans les porte-monnaies, des francs. Cette année-là, les prix étaient montés très vite à cause de la révolution iranienne, un an avant. Pour terminer notre voyage dans le temps, arrivons fin 1973. Le prix de l'essence grimpe de 30% en 3 mois. C'est la conséquence de la guerre entre Israël et les pays arabes. Déjà à l'époque, dans les reportages, on entend la plainte des automobilistes. Ils disent qu'ils vont moins rouler, ne pas partir en week-end ou acheter une petite R5 pour remplacer la R12 un peu trop gourmande. Vous le voyez, ça fait plus de 50 ans que ça dure. Nos modes de transport subissent toujours les conséquences des guerres, des crises internationales, surtout celles du Moyen-Orient. C'est pas nouveau. Mais on en sort quand?
0: Merci Gérald Roux. Et à demain, dans 5 minutes, c'est l'écho d'ici, le rendez-vous des entreprises de notre région avec notre invité, le directeur territorial de GRDF en Occitanie. Mais tout de suite, 7h15, c'est l'heure de jouer avec Marion. Alors, une activité pour vous cet été, découvrir des milliers d'animaux dans un immense parc de 350 hectares. La réserve africaine de Sigean entre Narbonne et Perpignan vous propose de vous immerger à la découverte de la vie sauvage. Alors, pour tenter de gagner 2 entrées, Marion Chantreau, une petite question d'actu peut-être.
6: Oui, qui est le premier Français au classement général du Tour de France qui s'est achevé hier sur les Champs-Élysées? Est-ce que c'est Lenny Martinez, Paul Sexas ou Benjamin Thomas? Trois propositions, une seule réponse.
0: Ok, Quel suspense. Si vous avez la réponse, appelez-nous 05 34 43 31 31. C'est Manon qui vous répond au standard. On répète la question peut-être.
6: Le premier Français du classement général du Tour de France, est-ce que c'est Paul Sexas, Lenny Martinez ou Benjamin Thomas?
0: Donc vous nous appelez et on tente de gagner ses places dans quelques minutes. 05 34 43 31 31. 7h16, regardez par la fenêtre. Tiens, le jour s'est levé.

0: un peu de douceur dans ce monde brutal avec téléphone. 7h21, l'écho d'ici, le rendez-vous des entreprises de notre région. Ce matin, Claudia Calmel, vous êtes avec le directeur territorial Pyrénées-Occitanie-Sud, GRDF.
1: Bonjour Fabien Noirot.
2: Bonjour à tous.
1: Juste un rappel, bonjour à vous. GRDF, c'est l'entreprise qui s'occupe du réseau de gaz en France. Vous transportez le gaz jusqu'à chez les particuliers, aussi jusqu'aux entreprises, mais vous n'en vendez pas, vous n'êtes pas un fournisseur. Ceci étant dit, combien de foyers se chauffent au gaz en Haute-Garonne ?
2: Aujourd'hui, nous avons 257 000 abonnés sur, on va dire, 680 000 résidences. Donc, en fait, c'est 37% de la population en Haute-Garonne qui se chauffe au gaz.
1: Et alors, comment ça évolue ? Est-ce qu'on se chauffe de moins en moins au gaz ? De plus en plus ?
2: Alors, le rôle de GRDF, c'est d'accompagner dans la transition énergétique. Et donc, on accompagne les gens sur leur mode de consommation, la qualité, avec des matériels plus performants, ce qui permet de réduire la consommation, avec des chaudières plus performantes, tout un tas de d'outils qui permettent aussi de suivre la consommation et d'optimiser sa consommation de façon à moins consommer. Mais pour le moment, le nombre de clients est toujours est stable sur la Haute-Garonne.
1: Il y avait une grosse bascule vers l'électricité ces dernières années.
2: Non, parce que pour le moment, l'énergie, même si les prix bougent, est toujours compétitive et bien placée.
1: On
2: et le confort et la sécurité que l'on apporte sur les réseaux soit sécurisant pour les clients.
1: Alors, votre boulot consiste entre autres à assurer que les canalisations fonctionnent bien et que le gaz arrive en toute sécurité. On sait que les réseaux d'eau sont souvent vieillissants dans beaucoup de villes, avec des déperditions. Est-ce que c'est le cas du réseau de gaz en Haute-Garonne ?
2: C'est le cas du réseau de gaz en Haute-Garonne, puisque nous avons des obligations de maintenance.
1: Il est vieillissant, ce réseau ?
2: Tous les réseaux sont vieillissants. À partir du moment où vous les posez, ils commencent à vieillir. Mais comme nous avons maintenant beaucoup de réseaux en polyéthylène, la durée de vie est beaucoup plus longue que les anciens réseaux que nous avions en fonte. La résorption de fonte, cassante que l'on avait, est terminée sur la Haute-Garonne. Donc, on est maintenant avec un réseau beaucoup plus sûr. Et pour faire cela, on utilise aussi un véhicule qui passe dans les réseaux pour
1: détecter les fuites.
2: Et qui contrôle les fuites.
1: Ouais. Le prix du gaz a doublé en 10 ans. Qu'est-ce qui fait qu'il est aussi cher ? On nous a entendu que c'était lié à la guerre en Ukraine, mais aujourd'hui, on n'importe plus de gaz de Russie. Pourquoi ça n'a pas baissé ?
2: Le prix du gaz, il est composé de 3 briques. Une brique transport acheminement, c'est notre partie, une partie molécule, c'est les fournisseurs qui mettent en molécule, et une partie taxe. Chacune de ces trois parties bouge à leur façon et à des moments différents. Bon, c'est vrai qu'on est passé par la période de guerre en Ukraine où les fournisseurs ont changé leur source d'approvisionnement et ont pris du gaz d'autres contrats, et à ce moment-là, les contrats et les prix ont monté. La tendance pour les années à venir est plutôt à la stabilité maintenant. On n'a pas raté le niveau d'avant-guerre, mais voilà.
1: Alors, un des grands enjeux pour GRDF rapidement, c'est de décarboner, d'opérer la bascule du gaz fossile vers le gaz vert. Concrètement, qu'est-ce que ça change pour vous ?
2: Clairement, pour nous, dans les usages, la gestion du réseau, hormis des raccordements de nouveaux sites de production qui sont dans les territoires et qui permettent d'avoir de la souveraineté énergétique pour la France, ça ne change pas grand-chose, puisque cette molécule est la même. C'est du CH4 de la même façon, qui est au standard du réseau. Et ce qu'on fait, c'est que dès qu'on raccorde un client, on décarbone et on accompagne la transition énergétique pour les années à venir et pour le pays.
1: Merci beaucoup Fabien Noirot, vous êtes le directeur territorial Pyrénées-Occitanie-Sud de GRDF, une zone qui regroupe la Haute-Garonne, le Gers et l'Ariège.
0: Et merci Claudia Calmel. Bon entendeur, collectif musical d'électro, est connu pour reprendre des vieux titres de la chanson française en les mettant à la sauce French Touch. La preuve, le temps est bon. En 1971, c'était Isabelle Pierre. Et bien en 2018, ça donne ça.

0: Ça sent les vacances, j'aime bien. Bon entendeur, le temps est bon. On joue avec Didier de la Bastidette dans un instant. Restez avec nous sur Ici Occitanie.
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0: Merci d'écouter Ici Occitanie ce matin. C'est l'heure de jouer avec Marion Chantreau. On tente de gagner aujourd'hui deux entrées pour la réserve africaine de Sigean. Enfin, la personne qui va tenter de les gagner, c'est Didier. Bonjour.
3: Bonjour Didier.
4: Bonjour à tous.
0: Bon Didier, il paraît que vous aimez faire.
4: Oui.
0: Vous aimez faire du vélo, c'est la journée idéale aujourd'hui.
4: Ah oui, c'est la journée idéale, mais aujourd'hui je suis bénévole au Resto du Rang du Cœur et je vais livrer un centre à Boulogne-sur-Biesse.
3: Ah bah ça c'est super, c'est une belle initiative.
0: Belle initiative.
4: Ah oui, on est retraité, il faut qu'on donne un peu de temps pour les autres.
0: Vous avez raison, il faut que ce temps soit utile. Didier,
3: Vous avez suivi le Tour de France, oui. On imagine, en tant que fan de vélo.
4: Bien sûr, parce que je suis organisateur de la route d'Occitanie CIC, où vous êtes bien partenaire.
3: Eh oui,
0: on a
3: suivi aussi ça cette année, en effet, sur Ici Occitanie. Alors, le premier Français du classement général de ce Tour 2026, est-ce que c'est Paul Sexas, Benjamin Thomas ou Lenny Martinez?
4: C'est bien sûr le prometteur Paul Sexas.
3: Eh oui, lyonnais d'origine, bravo. Seulement 19 ans, c'était son premier Tour de France et il termine quatrième au général. Belle performance.
4: Magnifique.
0: Bravo Didier. Ben écoutez, ces deux entrées sont à vous. Bon, une dernière question quand même avant de se quitter. Votre radio locale à la Bastidette, quelle est-elle?
4: Ici Occitanie, bien sûr.
0: Merci Didier. Excellente journée.
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0: L'info d'ici dans deux minutes, Marion Chantreau, quel est le programme?
3: Eh bien, on file dans le Comminges auprès des 300 salariés de l'usine de pâte à papier Fibre Excellence suspendue à une décision du tribunal de commerce pour l'avenir de leur entreprise.
0: Merci beaucoup Marion Chantreau. L'info d'ici, c'est donc dans un peu moins de deux minutes, dans 90 secondes en fait. Et ça tombe bien, ça nous laisse donc 90 secondes pour faire le tour de l'actu en France et dans le monde. C'est avec vous Cyril Ardo-Redon, bonjour.
5: Pas d'évolution majeure à signaler et des secours qui restent pleinement mobilisés, dit ce matin la préfecture de Gironde, face à l'incendie erratique qui a déjà parcouru 42 000 hectares en 5 jours. 220 000 personnes ont été évacuées et 84 sapeurs-pompiers ont été blessés. Dans ce contexte, et alors que les trains au départ de Bordeaux vers Arcachon, Hendaye ou Tarbes sont supprimés, la SNCF prolonge jusqu'à vendredi l'annulation et l'échange sans frais des billets de train dans la région. La préfète de Gironde appelle les touristes à ne pas venir et à changer de destination. À l'échelle du pays, déjà 115 000 hectares parcourus par les flammes cette année. Plusieurs autres

0: quintuple vainqueur du Tour de France après sa victoire hier. Le jeune prodige français de 19 ans, Paul Sexas, décroche la 4e place.
1: Le résumé de l'info signé Cyril Ardo-Redon. L'info d'ici, vous en parliez Cyril, ce sont les 300 salariés de l'usine de pâte à papier de Fibre Excellence qui depuis une semaine ont installé un piquet de grève et interdisent l'accès au site qu'ils occupent jour et nuit, leur manière à eux de mettre la pression sur l'État afin qu'ils soutiennent l'offre de reprise de l'investisseur français Mathieu Pigas. L'homme d'affaires mobilise plus de 90 millions d'euros pour sauver Fibre Excellence, mais le ministre de l'économie Roland Lescure estime que cette offre n'est pour le moment pas au niveau. À partir de 9h ce matin, le tribunal de commerce de Toulouse examine cette offre. Les salariés, eux, retiennent leur souffle à Saint-Gaudens. Vous les avez rencontrés, Anne Bonne-Massou-Carrère.
2: 100 mètres avant l'entrée de l'usine, une dizaine de camions et d'engins forestiers bloquent l'accès. Parfait reflet de l'état d'esprit des salariés. Mathieu Lopez est élu au CSE.
3: Petit à petit, tous les jours, on forcit le barrage et on ne laissera pas passer, quoi.
2: La voix fatiguée, les traits tirés, lui et son épouse se relaient sur le piquet de grève depuis 6 jours, comme Mélanie et Laurent, pas au mieux de sa forme.
4: Bah, un peu inquiet quand même, parce que bon, de voir cette liquidation arriver, on peut pas parler aujourd'hui de liquidation, mais bon, c'est un peu ça, quoi. Et puis pas vraiment de gens vraiment intéressés, parce que bon, ça se bouscule pas à la porte quand même les repreneurs, donc...
5: Vous avez déjà fait une croix sur le projet de reprise de Mathieu Pigas ?
4: Ouais, je pense qu'il y a une bataille politique qui s'est engagée, et il y en a pas un qui fera un effort d'un côté ou de l'autre. Vu le discours de Lescure, quoi, je pense que c'est réglé.
2: Il fait référence à cette séquence mardi dernier à l'Assemblée nationale, quand Emmanuel Taché, député Rassemblement national des Bouches-du-Rhône, demande au ministre de l'économie où en est la reprise des sites de Tarascon et Saint-Gaudens.
6: Là, on se retrouve avec une offre de reprise dont il faut que je reconnaisse que c'est le tribunal qui tranchera, mais à ce stade, elle n'est pas au niveau.
4: Je pense pas que ça aille plus loin, quoi.
7: C'est encore une fois des montagnes russes. Et en fait, nous, on a plus l'impression d'être des pions. On paye un jeu politique alors que nous, on est juste là pour continuer à vivre et faire vivre notre usine, nos familles, notre région.
4: On a encore une lueur d'espoir d'un industriel qui serait peut-être prêt à nous reprendre ici.
2: Que ce soit avant ou après la liquidation judiciaire, Sébastien Goustric est le délégué syndical de la CGT.
8: C'est les deux possibilités, donc nous on restera quand même là parce que même qu'il y ait une liquidation, il peut toujours arriver du monde derrière pour nous reprendre, on est encore confiants. Et par contre on restera là parce qu'il est hors de question que des vautours viennent démonter cette usine. On l'a toujours dit, et on restera toujours dans ce milieu-là.
2: Et pour joindre le geste à la parole, les salariés ont entassé d'énormes rondins de bois à l'entrée du site.
1: Et à l'issue de l'audience ce matin devant le tribunal de commerce de Toulouse, plusieurs options. Le tribunal peut acter la reprise par Mathieu Pigas, décider d'un délai supplémentaire ou entériner la liquidation de l'usine.
9: Et à la une du journal de 8h, Marion.
1: Le récit d'une maman du Tarn-et-Garonne dont la petite fille de 3 ans a dénoncé cette année des agressions sexuelles dans le cadre du périscolaire. Or, la plainte a récemment été classée sans suite. La maman témoigne de son incompréhension et de son impuissance. Vous avez sans doute senti des odeurs de fumée ce week-end si vous résidez à Toulouse ou dans le Tarn. Ce sont celles des incendies de la Gironde et des Landes. Aujourd'hui, d'ailleurs, les départements du Tarn, du Tarn-et-Garonne, du Lot et de l'Aveyron sont en alerte rouge pour une pollution de l'air aux particules en suspension et particules fines. Les conseils d'une pneumologue dans le prochain journal. Météo, la météo pour aujourd'hui. Donc comme on, Tom, pardon.
10: Bon, pas comme de on le disait, comme, c'est lundi.
1: C'est lundi. Je me trompe dans les prénoms. Comme on le disait, bon, un peu de fraîcheur voilà, encore ce
10: exactement.
1: Lundi.
10: Un peu de fraîcheur, voilà. Un peu de fraîcheur. C'est le dernier jour, hein. Voilà, de fraîcheur. Mais c'est vrai que ça fait du bien de passer des nuits agréables. On meurt pas de chaud. Donc il fait bon ce matin dans le midi toulousain avec des températures qui sont comprises entre 15 et 20 degrés. C'est une journée ensoleillée quand même qui nous attend avec cet après-midi à Aurignac et Beaumont-de-Lomagne 27 degrés. Hauterive, Colomiers, Albi, 28 degrés et à Castelnaudary, 29 degrés. C'est là qu'il fera le plus chaud. On profite bien, on le disait, car dès demain, la barre des 30 degrés sera à nouveau largement franchie. Un nouvel épisode caniculaire nous attend.
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10: La météo, l'actu du midi toulousain, ça se passe sur votre radio ici Occitanie. Vous avez vu, on est là, hein, tous les jours, même l'été, à vos côtés. Donc l'actu, oui, c'est ici, mais la musique que vous adorez, c'est ici aussi.

0: Étienne Dao sur votre radio locale ici, Occitanie. Retenez bien son nom, c'est votre nouveau rendez-vous cette semaine. Chaque jour, un sportif ou une sportive qu'on vous présente et qui sera sans doute le nom à retenir parmi les plus grands champions ces prochaines années. 7h41, Stéphane Bern a inventé pour Ici Occitanie la machine à remonter le temps. On a rendez-vous à Lyon, on assiste à la naissance d'un héros sous bonnet. Et puis retour dans le présent, notre invité vient nous parler ce matin d'un festival en pleine montagne avec du théâtre de rue, du cirque, de la danse, de la musique. Et on a pour tout le monde, mais tout de suite, on a rendez-vous avec nos pitchounes et avec Marion Chantreau.
1: C'est impressionnant, partir dans l'espace, c'est pas rien quand même.
2: La récré des pitchounes, c'est l'actu commenté par les enfants. Cette semaine, on écoute Valentine, Gary, Jeanne, Eva et Sacha, les CM1, CM2 de l'école Monge, quartier Marengo à Toulouse. Et on parle de Sophie Adnaud, l'astronaute française formée à Toulouse, qui est dans l'espace. Actuellement, elle participe à la mission Epsilon à bord de la Station Spatiale Internationale. Est-ce que ça les fait rêver, les pitchounes?
3: Ma maman, elle était au collège avec elle. Enfin, elle était pas amie avec elle, mais elle était plus grande qu'elle. Elle m'a dit qu'elle allait partir sur l'espace.
1: C'est impressionnant. Partir dans l'espace, c'est pas rien quand même.
4: Sophie Adnaud, j'ai déjà vu une photo. Si elle devient aussi connue que Thomas Pesquet, par exemple, c'est une star.
5: C'est un peu ennuyant d'aller dans l'espace. Tu vas rester un mois dans une station, tu vas avoir mal aux jambes.
6: C'est quand même une expérience à vivre.
7: Mais il y a la pesanteur. Genre, tu te brosses les dents, t'as le dentifrice, il va partout. Il s'attache tout. T'enlèves ton casque, t'as un truc qui se fend dans le vaisseau, puis tu meurs.
8: Pour certaines personnes, c'est leur rêve d'aller dans l'espace, donc c'est bien.
4: C'est un des univers où il y a encore le plus de secrets.
2: Ça c'est sûr, les pitchounes. Sophie Adnaud, l'astronaute française donc qui a étudié à Toulouse, rappelle elle que son rêve est né à l'âge de 14 ans en voyant la première femme française s'envoler dans l'espace, Claudie Aigneret à l'époque. Et l'astronaute a répondu en direct de l'ISS à des questions du public d'ailleurs jeudi dernier. Sophie Adnaud donc a accepté un échange d'une vingtaine de minutes retransmis à la Cité de l'espace à Toulouse que vous connaissez peut-être, les pitchounes. Elle est donc en mission depuis février à bord de l'ISS. Son retour sur Terre est prévu au mois de septembre. Alors vous vous interrogiez, les pitchounes, pourquoi le dentifrice flotte à bord de l'ISS? C'est la notion d'apesanteur qui joue en effet. Il n'y a pas de gravité dans l'espace qui nous attire vers le sol. Et donc les astronautes et leur station tournent autour de la Terre en permanence. Et avec l'apesanteur, le dentifrice qui sort du tube flotte dans l'air comme si le haut et le bas n'existaient plus vraiment. Thomas Pesquet, dont vous avez parlé, avait déjà montré des images d'objets qui flotte dans la station en 2021 quand il y était embarqué. La vie à bord impose des contraintes logistiques avec cet apesanteur, comme l'a raconté jeudi Sophie Adnaud. Pour dormir, son sac de couchage est attaché au mur pour qu'elle ne se retrouve pas dans tous les sens au moment du sommeil. Et puis d'ici son retour sur Terre, la Cité de l'espace vous propose de vivre ses aventures au quotidien avec une expo qui retrace quelques expériences scientifiques qu'elle mène à bord de l'ISS. Je vous le conseille, les enfants, puisque c'est des vacances scolaires. Donc allez-y cet été, les pitchounes à la Cité de l'espace à Toulouse.
0: Et c'est pas bête, voilà, il faut tout bien attacher dans l'espace.
2: Ah oui, tout bien attaché, c'est important.
0: Surtout le dentifrice. Merci Marion Chantreau. Dans 3 minutes, notre invité vient nous présenter les spectacles de Grand Chemin qui commencent demain en Haute-Ariège. Musique, danse, spectacle de rue jusqu'à ce week-end. On en parle juste après la musique avec Alex Warren.
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0: Ordinary, titre d'Alex Warren, sorti l'année dernière.
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0: Le problème des festivals, c'est que souvent, comme c'est l'été, on a chaud. Pour celui-là, on vous propose de prendre de l'altitude. Les spectacles de grand chemin se déroulent en montagne, comme chaque été en Haute-Ariège, à Ax-les-Thermes notamment. On est avec le directeur du festival, Jean-Marie Songy. Bonjour.
3: Oui, bonjour.
0: Et merci bonjour. D'être avec nous à cette heure matinale, c'est gentil.
3: Avec plaisir, vous savez, c'est la montagne, il faut se lever tôt pour en profiter.
0: Exactement, vous avez des beaux paysages à admirer, je pense. Alors, on a du théâtre de rue, du cirque, de la danse, de la musique. Elle vient d'où l'idée de regrouper tous ces arts en pleine montagne?
3: Écoutez, elle vient du fait qu'il y a une trentaine d'années, il y avait beaucoup de festivals dans des villes emblématiques, plutôt dans les plaines, on va dire. Et certaines personnes d'Ax-les-Thermes faisaient déjà quelques spectacles dans Ax-les-Thermes. Et l'idée, c'était de créer un événement particulier. Et on s'est dit que ce qui était pas mal, c'était de faire venir finalement des artistes qui sont souvent des artistes urbains, les gens du théâtre de rue et du cirque qui travaillent pas mal en ville, et de leur dire, tenez, si vous nous emmeniez avec votre art sur les chemins de moyenne montagne autour d'Ax-les-Thermes, dans les villages, etc. Et on s'est aperçu que ça intéressait les artistes et les spectateurs de mélanger ces deux intentions, c'est-à-dire de marcher. Il y a beaucoup de marcheurs. Enfin, la montagne est un espace de marche et d'exploration.
0: Ah oui, parce que vous proposez entre autres des randonnées, c'est ça pour le festival, on va pouvoir marcher.
3: Oui, c'est ça. Chaque année, on demande à des artistes de d'écrire une randonnée particulière. Et donc, on emmène entre 100 et 120 personnes deux jours de suite, enfin en tout cas pour des randonnées particulières en moyenne montagne, avec des dénivelés importants de 700 mètres, enfin pour ceux qui font de la marche, ça commence à être quelque chose, 700 mètres.
0: Ah oui.
3: et on vous propose en marchant de découvrir une histoire, de découvrir des images des fois, de découvrir des moments spectaculaires avec le cirque. Et c'est une quête comme ça de... Enfin, moi, je trouve que ça concentre de façon très particulière le regard.
0: De mêler randonnée et artisme. Alors, rassurez-nous quand même, si on n'est pas forcément à l'aise avec la randonnée, on peut quand même aller voir des compagnies qui proposent du théâtre de rue, on a des chorégraphes, des clowns, des marionnettes. On en a un peu pour tous les goûts.
3: Oui, bien sûr, parce que en fait le concept, c'est les 2-3 premiers jours, on va pas mal dans la montagne, et le soir on se retrouve pour soit aller au cinéma, voir par exemple cette année Alliance Terrestre, qui est un film qui a été écrit sur les luttes environnementales. C'est pas mal d'actualité en ce moment sur le fait de faire attention à la terre et à la montagne. Et puis vous avez des spectacles, des concerts, parce que le principe, c'est d'aller voir la montagne dans la journée, de s'épuiser un peu, de revenir comme ça, un peu fatigué physiquement, et le soir, de reprendre un peu des énergies, d'aller au bain. Enfin, il y a plein de choses à faire dans ce contexte d'Ax-les-Thermes et de la Haute-Ariège.
0: Il y a du cinéma, vous le disiez, il y a aussi des concerts, des DJ sets, on a du créole, de l'électro, du jazz. En un mot, peut-être, pourquoi mélanger autant de styles différents pour ce festival?
3: Parce que je crois que c'est la pluralité qui consacre la différence entre nous, et ça permet aux gens qui n'ont pas trop envie de bouger, enfin qui ont peut-être un peu mal aux genoux, ça arrive, et de simplement regarder un spectacle à Ax-les-Thermes, ou ceux qui ont beaucoup d'énergie, de se lever à 6h du matin pour partir en randonnée et de danser jusqu'au bout de la nuit. Il y a quelque chose aussi d'intergénérationnel dans cette proposition-là. Parce que les énergies sont pas les mêmes en fonction de la journée. Quand on dit qu'il y a des clowns, les enfants peuvent venir avec les familles. Quand il y a un spectacle ou une rencontre à 10h30 et que c'est du cirque, les parents ont leurs enfants, ils viennent. Je pense que les spectacles de rue, ou en tout cas les manifestations comme les nôtres, sont des manifestations familiales, dans le bon sens du terme.
0: Il y en a effectivement pour tous les goûts, pour tout le monde. Les spectacles de grand chemin, donc on a du cirque, de la danse, de la musique, des randos. Ça commence demain, c'est jusqu'à samedi, en Haute-Ariège. Beaucoup d'événements sont totalement gratuits d'ailleurs. Merci beaucoup Jean-Marie Songy, et bon festival.
3: Les seules choses qui sont réellement payantes, ce sont les bus, parce qu'on a, mis en place depuis un certain nombre d'années un covoiturage, collectif, de façon à faire baisser notre empreinte carbone et un engagement sur l'écologie ici, importante.
0: Et c'est important de le préciser, merci. Et le reste est totalement... beaucoup d'événements sont totalement gratuits. Merci beaucoup Jean-Marie Songy, excellente journée. Retenez bien son nom, on vous présente un footballeur prometteur dans 5 minutes, c'est juste après la musique. Cookie Dingler.

0: Cookie Dingler sur votre radio locale, Femme Libérée. Retenez bien son nom, votre nouveau rendez-vous cette semaine avec Olivia Leray. Vous mettez en lumière ce matin un footballeur prometteur.
1: Marnès Akliouche, 22 ans, un prénom berbère qui veut dire homme de lettres, des cheveux bruns, bouclés et des yeux bleus qui vous transpercent. Marnès, il est magnétique et patient. Parce qu'il a éclos un peu plus tard que les autres, plus doucement que les copains, plus discrètement, et peut-être plus sereinement du coup. D'abord, il va au parc, en Ile-de-France, avec son père, et il fait des gestes techniques, comme ses idoles Zidane, Iniesta ou Ronaldo. Et puis il y a ses premiers entraînements, à Villemomble. Il est un peu frêle, il n'a pas le gabarit des géants, lui il est très fin. Du coup, il la développe, sa finesse, dans la tête, dans la vision. C'est lui qui mène. Pourtant, il est discret aussi, Marnès. Mais ça ne l'empêche pas d'emmener tout le monde avec lui, de vous secouer si vous n'êtes pas en place, d'haranguer si vous n'êtes pas dedans, parce que lui, il aura vu le jeu avant vous. Son premier contrat pro, il y a 4 ans, son premier match en Ligue des Champions en septembre dernier avec son club de Monaco face à Barcelone, son premier but aussi à la 16e minute de jeu, contrôle, enchaînement, frappe. Vous ne le savez peut-être pas, mais il est aussi vice-champion olympique avec l'équipe de France de foot aux Jeux de Paris. Cet été, il était avec les grands, avec l'équipe de France au Mondial en Amérique. Jolie première fois. À part tout ça, il aime couper du monde du foot dès qu'il peut. On le retrouve à lire des mangas, il adore Dragon Ball Z et pas étonnant que partout où il passe, on l'appelle le magicien. Alors que tous les petits disent déjà minuscules qu'ils veulent être footballeurs pro, Marnès, lui, il répondait « kiné, je veux être kiné ». Bah quoi, on a quand même bien le droit de changer d'avis, non ?
0: Merci Olivia Leray et à demain. Stéphane Bern remonte le temps à Lyon dans un instant et juste après on s'informe, l'actu locale est de retour dans moins de 3 minutes.
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0: Et chaque jour avec Ici Occitanie, un peu d'histoire avant l'actu avec Stéphane Bern. Ce matin, on voyage au début du 19e siècle dans les ruelles animées de Lyon.
5: Imaginez une petite boutique où l'on vient à la fois pour se faire soigner et pour se moquer. Un dispensaire du rire. Remontons en 1808 à Lyon. Laurent Mourguet est un arracheur de dents, un métier rude et souvent mal payé. Pour distraire ses patients entre deux molaires qui sautent, pendant les soins donc, il improvise des spectacles de marionnettes dans sa boutique.
6: Moi, je construis des marionnettes.
5: Histoire de faire rire avant de faire crier. Ah ! Suspendue par des ficelles, elle raconte des histoires drôles, parfois absurdes, souvent acerbes. C'est là qu'apparaît Guignol, petit héros sous un bonnet et armé de son fidèle gourdin. Une sorte de CRS, mais version bonne humeur. Dans les ruelles et les foires, Mourguet installe son théâtre miniature. Souvent un simple rideau tendu entre deux chaises, on est plus brocante que Broadway. Mais l'ambiance est au rendez-vous. Les enfants s'attroupent, les adultes rient et derrière le comique se glisse une critique des puissants. Maître sévère, fonctionnaire trop zélé ou riche patron. Tout le monde en prend pour son grade. Les dialogues improvisés, les répliques vives et les situations absurdes transforment chaque représentation en un moment de connivence avec le public. Guignol devient vite célèbre. Les cabarets lyonnais accueillent les spectacles et les marchands ambulants invitent Mourguet à jouer pour attirer la clientèle. Guignol n'est plus seulement un divertissement, il devient une vraie voix du peuple, un moyen de rire de la société à hauteur de marionnette. Aujourd'hui encore, Guignol traverse les générations. Et finalement, il n'a jamais vraiment quitté son métier d'origine, sauf qu'il arrache des rires plutôt que des dents.
0: Merci Stéphane Bern et à demain.
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0: La radio qui vous accompagne en ce début de journée, c'est Ici Occitanie, il est 8h. part des infos avec vous, Marion Chantreau, bonjour.
7: Bonjour Tom et bonjour à tous. Un témoignage poignant pour débuter ce journal, celui d'une maman d'une petite fille de 3 ans qui s'est dit victime au cours de l'année scolaire d'agressions sexuelles de la part du directeur de son CLAE, le centre de loisirs associé à son école. Ça se passe à Villebrumier, près de Montauban. Le mis en cause a été entendu par des enquêteurs, mais la plainte a finalement été classée sans suite. Un coup dur pour Camille, la maman que vous avez rencontrée, Claudia Calmel.
8: Camille a commencé à s'interroger en observant des comportements nouveaux chez sa fille.
9: Ce que nous avons remarqué, c'est une régression au niveau de la propreté. Le sommeil était devenu très compliqué alors que ma fille a toujours dormi sans problème. Et après, la douche. Elle hurlait des crises inconsolables. C'était très compliqué.
8: Des comportements parfois décrits chez les jeunes victimes de violences sexuelles. Camille questionne donc sa fille, qui finit par lui parler d'agissements qu'aurait commis le directeur de son accueil périscolaire.
9: Elle me mime des choses très précises qu'un enfant de cet âge-là n'est pas en capacité d'imaginer. Donc là, voilà. Là, je sais qu'on est dedans, quoi, qu'on a un problème.
8: Camille porte plainte immédiatement. Sa fille est entendue dès le lendemain par la brigade des mineurs. Le directeur du périscolaire est placé en garde à vue, puis suspendu. Mais l'affaire prend un tour que Camille n'avait pas imaginé.
9: J'ai un gendarme qui m'appelle, je ne sais plus exactement, mais c'est 3 semaines après nos auditions, qui me dit que l'affaire a été classée sans suite pour motif insuffisant. Combien faut-il de plaintes pour que l'affaire soit entendue et crue et qu'il soit jugé ?
8: Camille qui a préféré livrer un récit différent à sa fille.
9: J'ai été obligée de lui dire qu'on l'avait mis en prison. Je suis obligée de lui dire ça. Ma fille n'arrive déjà pas à dormir. Je peux pas lui dire qu'il est en liberté, c'est pas possible. Donc ouais, pour la première fois de ma vie, j'ai menti à ma fille.
8: En 2024, sur 20 000 mises en cause dans des affaires de violences sexuelles, seuls 5 000 ont été poursuivies.
7: Et Camille dit vouloir témoigner pour encourager d'autres familles à parler. Un témoignage que vous pouvez retrouver en longueur sur ici.fr.
0: L'incendie massif qui a parcouru 42 000 hectares depuis mercredi en Gironde est resté globalement stable la nuit dernière.
7: Incendie désormais situé à une quinzaine de kilomètres de Bordeaux. Une vague de chaleur est attendue à partir de demain, ce qui fait craindre des reprises aux pompiers. Emmanuel Macron préside à 10h ce matin une cellule de crise interministérielle consacrée aux incendies. Au total, 220 000 personnes ont été évacuées en Gironde depuis mercredi. Une opération d'une rare ampleur pour accueillir des sinistrés. Justement, la préfecture et la métropole de Toulouse ont ouvert hier soir un centre au sein du MIT d'Aussonne. Une capacité d'accueil de 250 places. Une soixantaine de personnes vulnérables ont déjà été prises en charge hier. Et des personnes âgées accueillies dans 2 EHPAD toulousains. Et puis le vent favorise depuis samedi le transport de fumée de ces incendies. Vous avez peut-être senti dès samedi matin au réveil des odeurs de cramé. Dans les départements du Tarn, du Tarn-et-Garonne, de l'Aveyron et du Lot, ce lundi, Atmo Occitanie alerte sur une qualité de l'air qui se dégrade et un épisode de pollution aux particules fines. Certaines populations particulièrement sensibles peuvent ressentir des effets, prévient la pneumologue Chantal Raherisson-Semej.
10: Quelles que soient les personnes, alors d'abord les enfants, hein, les personnes âgées, les personnes qui ont de maladies respiratoires et ou cardiaques vont avoir des problèmes respiratoires puisque les particules et le gaz, en particulier le monoxyde de carbone, vont venir irriter les voies respiratoires. Donc on peut avoir effectivement une toux d'irritation, on va se mettre à tousser, à être oppressé. Voilà, et on peut avoir également des personnes qui vont être admises aux urgences pour un peu plus tard des symptômes de bronchite, hein, qui vont mimer un peu une bronchite avec une toux, des crachats après l'exposition. Donc pour se protéger, ben effectivement, il faut se calfeutrer au maximum. Il faut essayer de réduire l'exposition, en particulier pour les bébés, les nourrissons, les personnes âgées. Et le port du masque est utile. Le port du masque permet de réduire l'exposition, en particulier le port du masque FFP2.
7: Et en cas de forts symptômes, bien sûr, vous consultez un professionnel de santé. Les pompiers sont intervenus hier soir vers 21h pour éteindre un incendie qui s'est déclenché dans une cuisine d'un appartement quartier Saint-Agne à Toulouse. Ils ont réussi à éteindre le feu, pas de blessés, mais les occupants doivent être relogés. Un incendie de scooter hier s'est propagé à plusieurs véhicules à La Salvetta Saint-Gilles à l'ouest de Toulouse et a touché 2 maisons. Une habitation a été totalement détruite par le feu hier matin. Dans la seconde maison, le premier étage a été ravagé et le toit s'est effondré. Le feu s'est propagé à la toiture de 2 autres habitations, mais les pompiers ont réussi à le circonscrire. Ils étaient une trentaine mobilisés sur cette intervention. Une personne incommodée par les fumées a été transportée à l'hôpital Purpan. Au total, 5 personnes ont été relogées par la mairie.
0: Des dizaines de Haut-Garonnais en attente d'une cuisine Mobalpa.
7: Ah oui, le gérant de 2 magasins à Colomiers et Porté-sur-Garonne et d'un magasin Socouc au nord de Toulouse a brutalement baissé le rideau début juillet. Des clients ont pourtant réglé pour certains depuis des mois la facture de leur cuisine, mais ils attendent toujours la pause. Ils ont appelé le service après-vente qui ne répond pas. Ils se sont donc rassemblés au sein d'un collectif, les naufragés de Mobalpa 31. Anne Bonne-Massou-Carrère, vous avez rencontré certains d'entre eux qui sont dans l'impasse.
11: Sur le téléphone d'Hervé, sa cuisine, les murs nus, la pièce vide.
12: Vous voyez, quand on parle de la cuisine, ça fait de l'écho.
11: 3 mois qu'il attend que lui soient livrés les meubles et l'électroménager.
12: Pour faire la cuisine, on a une plaque de cuisson et un micro-ondes. Il n'y a plus rien. C'est on campe.
11: Pourtant, l'installation de plusieurs milliers d'euros est déjà réglée.
12: On a été contacté par Mobalpa qui nous demandait de payer l'intégralité de la cuisine pour qu'on puisse être livré et également poser la cuisine. Et on a attendu, il ne s'est rien passé. On a aucun coup de téléphone, on a été mis en carafe.
11: Les meubles et l'électroménager sont en fait chez le livreur qui attend d'être payé par le cuisiniste, avec la commande d'Hervé, celle de centaines d'autres clients. Jérémy est le porte-parole du collectif naufragé de Mobalpa du 31.
13: Aucun client n'a été averti. Moi, j'avais encore du SAV sur ma cuisine qui était gérée par Colomiers. J'avais de plus en plus de mal à les avoir en ligne, jusqu'au jour où plus du tout de nouvelles. Et quand j'ai voulu me rendre au magasin, c'est là que je me suis aperçu qu'il était fermé.
11: Et depuis, plus aucun signe de vie du gérant. Le collectif a donc alerté la maison mère, Raymond Laurent, et le directeur de Mobalpa France.
14: Moi, je présente les excuses de Mobalpa à ses clients. Il a fermé ses magasins sans nous prévenir. On a pris la décision de quand même prendre en charge ses clients et on va apporter une solution à chacun de ces cas de figure.
11: De leur côté, chaque client recensé par le collectif a reçu un formulaire pour déposer plainte.
7: Reportage d'Anne Bonne-Massou-Carrère, donc en Haute-Garonne pour ici Occitanie. Grosse frayeur pour des enfants secourus par les pompiers hier, peu après 17h à Saint-Martory au sud-est de Toulouse dans le Comminges, emportés par le courant de la Garonne alors qu'ils nageaient dans le fleuve. Des pompiers et une équipe spécialisée dans le sauvetage aquatique ont été mobilisés. Les enfants s'étaient réfugiés sur une pile de ponts à l'arrivée des secours. Leur état n'a pas nécessité d'hospitalisation après le sauvetage.
0: Et puis, la nouvelle est tombée hier matin. Les forteresses royales du Languedoc sont inscrites au patrimoine mondial de l'UNESCO.
7: 8 forteresses situées dans l'Aude et en Ariège, édifiées après la croisade contre les Albigeois au début du XIIIe siècle. Parmi eux, la cité de Carcassonne, déjà classée depuis 1997. Seule la dénomination du dossier forteresse royale du Languedoc a du mal à passer pour certaines associations occitanes qui manifestaient en faveur de l'appellation Château Cathar. Alors, la météo, Tom, pour ce lundi. On ne sait plus comment s'habiller, nous disait notre réalisateur Pierre Bouillin.
0: Pierre est complètement déboussolé.
7: Il ne sait plus s'il doit continuer à mettre son Marcel ou un petit gilet ce matin.
0: Il vaut mieux s'habiller en oignon. Hein. Moi, on me dit souvent ça. Voilà, exactement. Plusieurs couches. Vous les enlevez si besoin, vous les remettez. Non, enfin, plus sérieusement, si vous voulez faire une randonnée, un long trajet en voiture, Marion, c'est aujourd'hui, hein, plus que jamais. Ouais. Parce que le temps est bon. Dans le midi toulousain, il faut le dire, on se réveille ce matin avec des températures entre 15 et 20 degrés. Cet après-midi, on attend à Toulouse 26 degrés, Albi ou encore Auch 27 degrés, puis à Cahors et Carcassonne 28 degrés, donc c'est largement supportable par rapport à ce qu'on a pu connaître précédemment, mais le soleil va se remettre à chauffer beaucoup. Dès demain, une nouvelle vague de canicule sera attendue. Et puis, si vous nous écoutez actuellement sur la route, si vous êtes témoin d'un obstacle, un accident, eh bien signalez-le nous, appelez-nous au 05 34 43 31 31.
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0: Vous êtes dans le midi toulousain et vous voulez tout savoir, de l'actu et des infos pratiques près de chez vous. Eh bien, ça tombe bien, votre radio ici Occitanie est là pour ça. Bon, mais attendez, c'est important aussi de faire des pauses, hein, de se vider la tête. Alors, on pense plus à rien, le temps d'écouter Mylène Farmer.

0: Peu importe la génération, hein, tout le monde peut chanter là. Désenchanté, Mylène Farmer. Silence, on fait plus rien. Massage, détente, bien-être en eau thermale dans les Pyrénées. 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Et puis on part à Saint-Alban tout à l'heure dans la petite vadrouille à la rencontre d'une rugby woman aux petits soins. Sans oublier votre rendez-vous anti-arnaque ce matin, internet et ses nombreuses arnaques amoureuses. On vous en dit plus dans 30 secondes.
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0: Merci d'écouter ici Occitanie ce matin. Votre rendez-vous anti-arnaque tout de suite. C'est pas vrai avec Aude Razo. Les affaires d'arnaque amoureuse fleurissent sur internet. Aude Razo, vous nous donnez les bons conseils pour ne pas se faire avoir.
5: Mais on va se pencher sur ces histoires parce que ça peut tous nous arriver. C'est ce que je dis toujours, mais j'insiste. Alors on sourit un peu forcément quand on entend l'histoire de cette japonaise qui est tombée amoureuse d'un faux astronaute. Il lui dit que son vaisseau spatial est attaqué, qu'il a besoin d'oxygène. Il lui demande son aide pour acheter de l'oxygène, il lui a extorqué comme ça près de 6000 euros. Plus grave encore, on a toujours en tête Anne, cette Française qui a donné plus de 800 000 euros à un faux Brad Pitt. Histoire assez folle là aussi. Mais parlons-en parce que vous les auditeurs, vous êtes quelques-uns à me demander conseil. Vous aussi, vous tombez parfois dans ces arnaques amoureuses. Et non, ce n'est pas drôle, non, ce n'est pas honteux. Oui, il faut en parler, ça touche beaucoup plus de monde que ce qu'on croit.
0: Aude, vous avez notamment reçu le mail d'une auditrice assez désespérée.
5: Oui, elle s'appelle Catherine. Elle me dit qu'elle est harcelée par un faux Joël Lambert. Alors, petite recherche parce que je ne connaissais pas. C'est le nom d'un acteur, en fait. Il a joué, entre autres, dans American Sniper, le film de Clint Eastwood. Catherine est assez désespérée, effectivement. Elle me dit qu'elle a donné beaucoup d'argent à cet imposteur. Donc, comment faire pour ne pas se faire avoir? Premier conseil, c'est la règle d'or. Ne donnez jamais d'argent sur Internet à quelqu'un que vous ne connaissez pas, même si vous l'aimez bien, que vous discutez depuis des mois, qu'il est gentil, attentionné. Dès qu'il commence à parler d'argent, vous arrêtez tout. Deuxième conseil, si quelqu'un trouve toujours une bonne excuse pour ne pas vous rencontrer, vous parler de vive voix, ce n'est pas votre âme sœur, c'est un menteur et puis c'est tout.
0: Et si vous êtes victime d'une arnaque, si vous avez repéré une fausse information, on compte sur vous pour nous alerter. L'adresse mail, c'est ici.arnaque avec un S, @radiofrance.com. Direction Saint-Alban dans quelques minutes, dans la petite rugby et soins infirmiers sont au programme. Mais d'abord, bientôt 8h17, Marion, je ne sais pas si vous savez ce que ça veut dire. Moi, je crois que c'est l'heure de jouer.
6: Bien sûr.
0: Bah, bien sûr.
6: Pour gagner des places pour Balméa.
0: Exactement. Voilà, 2 heures quand même de détente. Voilà, dans ce grand complexe en eau thermale dans les Pyrénées, au Garonnaise.
6: C'est super. C'est à Loudenvielle, j'adore.
0: Vous connaissez bien?
6: Oh là là.
0: Bon, là, ce sera
6: enfin,
0: pas
6: bien.
0: Pour
6: moi. Je suis allée une fois, j'ai adoré. C'est bon. Très agréable.
0: Alors, quand même, une question d'actu pour tenter de gagner ces places. On vous écoute, Marion.
6: Alors, on l'a appris hier, les forteresses royales du Languedoc sont inscrites au patrimoine mondial de l'UNESCO, des châteaux répartis entre l'Aude et l'Ariège. Ça faisait 13 ans qu'on travaillait sur cette candidature. Des châteaux édifiés après la croisade contre les Albigeois au début du XIIIe siècle. Ils sont connus aussi sous quel nom ? Château cathare, château romain ou château médiévaux. Trois propositions.
0: Si vous pensez avoir la réponse, vous nous appelez au 05 34 43 31 31. Marion, vous pouvez répéter la question.
6: Château romain, château médiévaux ou château cathare.
0: 05 34 43 31 31. Le temps de vous laisser appeler Manon au standard. Nous, on écoute Renaud.
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0: 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Merci d'écouter ici Occitanie ce matin, direction Saint-Alban dans le cabinet infirmier de Pascal. Pascal qui est considérée comme la rugby woman au petit soin. Pascal, en fait, elle prend soin des autres au quotidien et le reste du temps, elle le passe sur les terrains de rugby en famille. Sébastien Bretonneau est allé la rencontrer au micro de la petite vadrouille.
1: Pascal, vous êtes la rugby woman au petit soin, on est dans votre cabinet. Pourquoi je dis rugby woman au petit soin ?
2: Rugby woman au petit soin parce que je suis infirmière déjà en premier lieu, ça c'est mon travail et mon quotidien, et parce qu'après je pratique le rugby tag 2 à 3 fois par semaine.
1: C'est quoi le rugby tag ?
2: Alors le rugby tag c'est une variante du rugby classique, c'est un rugby sans contact, donc en fait on n'est pas censé se faire mal, hein. Bon, après comme tout sport, et en fait au lieu de plaquer, on a des tags, des foulards qu'on a sur les hanches et c'est ça qu'on arrache.
1: Alors c'est votre papa qui vous a transmis le goût du rugby ?
2: C'est grâce à lui que j'ai toujours aimé le sport et je le regardais avec lui à la télé. Il m'a amené au stade Ernest Vallon qui s'appelait à l'époque Sept-Deniers. Et j'ai vu les premiers matchs du stade toulousain et j'ai été contaminée comme ça.
1: Il vous a vu jouer votre papa ?
2: Non, malheureusement non parce qu'il est décédé depuis. Et quand j'ai commencé, il était déjà parti mais je pense qu'il aurait été très très fier.
1: Ouais, alors par contre, vous avez contaminé toute votre famille ?
2: Oui, une grande partie, une très très grande partie en fait. J'ai commencé à jouer au rugby tag et en fait mon fils lui faisait du rugby à l'époque. Il a basculé à l'adolescence au rugby tag. Mon mari s'est mis, ma fille s'est mis, même si elle fait également du 15. Donc vous voyez, c'est une passion commune pour tout le monde. Mon frère s'est mis, ma belle-sœur, ma meilleure amie. Enfin bref, voilà. J'ai arrêté après de faire de la pub, on n'avait plus de place. Non, je rigole, mais c'était.
1: Quel est le lien entre le rugby et votre métier d'infirmière ici à Saint-Alban ?
2: Mais en tout cas, j'aime le contact avec les gens. Donc le rugby, ça fait une grosse partie. Il y a un esprit famille, il y a un esprit convivial. Et moi, j'aime aussi le dépassement de soi et s'investir à fond dans les choses.
1: Quand vous jouez en famille, c'est bien. Quand vous jouez avec vos enfants, ça doit être quelque chose de merveilleux.
2: Je pense que c'est pas donné à tout le monde. Il n'y a pas beaucoup de sports où on peut faire de l'intergénérationnel, de la mixité. Donc j'avoue que c'est quand même un grand, grand, grand plaisir. On commence à faire des tournois ensemble. On commence à se déplacer à l'étranger ensemble. Et ça, c'est génial.
1: Il y a la Coupe du Monde qui va arriver là, en Australie.
2: Ça, c'est un événement mondial, on va dire. Hein. C'est rigolo, mais ça se passe tous les 3 ans. J'en ai déjà fait 2. J'ai déjà été en Australie il y a 7-8 ans et je pensais ne plus y revenir. J'ai fait aussi l'Irlande il y a 3 ans. Et là, cette année, on repart en Australie en octobre et on va y aller tous les 4 puisqu'on a été sélectionnés chacun dans 2 équipes séparées. Donc voilà.
1: Bon, ça fait des années que vous êtes au club de rugby de Fronton. Vous recrutez ?
2: On recrute toujours. Il y a toujours de la place pour tout le monde. On a même créé une section enfants. On est les seuls en France. Donc c'est top. Ça fait plaisir aux parents de voir qu'ils peuvent jouer à tout âge, garçons, filles mélangées. Et on recrute même les adultes. Il y a un très bon esprit. En général, ceux qui viennent ne repartent pas, y compris au 3e mi-temps. Donc l'esprit est sympa.
1: Est-ce que vos patients savent que vous êtes passionné, que vous êtes et que vous faites du rugby tag?
2: Oui, oui, la grande, grande majorité le savent puisqu'ils m'appellent la sportive de l'équipe. Hein, donc voilà. Et la plupart savent, me suivent, me demandent les week-ends ce que j'ai fait. Donc c'est très, très sympa. Ça crée un lien.
0: Merci Sébastien pour ces rencontres qu'on découvre tous les matins sur Ici Occitanie. Une astuce pour garder le sourire, c'est d'écouter Phil Collins. Ah, ce morceau, il donne toujours la patate. Two Hearts.

0: Phil Collins, To Hurt, ah bah oui, ça met de bonne humeur. Voilà, c'est 8h27. On joue avec Nathalie dans quelques secondes pour tenter de gagner deux entrées pour passer 2 heures à Balnéa dans les Pyrénées. Et restez avec nous, l'actu locale revient dans un peu moins de 3 minutes.
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0: Merci d'écouter Ici Occitanie. C'est l'heure de jouer pour tenter de gagner à 2 heures de détente à Balnéa, en eau thermale, dans les Pyrénées. On joue avec Nathalie. Bonjour Nathalie.
5: Bonjour.
0: Vous venez de Bourret, de Bourrette, comment on dit?
6: Bourrette.
0: Ah, de Bourrette, très bien.
5: Dans Tarn-et-Garonne.
0: Et vous êtes étudiante?
6: Non, je suis aide-soignante.
0: Ah, aide-soignante, d'accord. On a du mal à entendre quand vous nous avez dit au standard. Aide-soignante, d'accord. Bon, ça vous dirait de gagner ces 2 heures à Balnéa?
6: Oui, pas mal, oui.
0: Allez, on va tenter de jouer avec cette question d'actu posée par Marion Chantreau.
5: Les forteresses royales du Languedoc sont inscrites à l'UNESCO depuis dimanche. Des châteaux donc situés entre l'Aude et l'Ariège. 8 forteresses au total, édifiées après la croisade contre les Albigeois au début du XIIIe siècle, connues aussi sous un autre nom, Nathalie. Alors, est-ce que ce sont les châteaux cathares, les châteaux romains ou les châteaux médiévaux?
6: Les châteaux cathares.
5: Eh oui, bravo.
0: Excellente réponse.
5: Vous les connaissez, vous qui êtes fan de randonnée, apparemment?
6: Oui, mais...
5: Vous en connaissez certains? Vous en avez
0: deux
5: visité?
6: Deux noms, peut-être, oui.
5: Bon, il y a notamment Carcassonne, voilà, Montségur, Aguilar, les châteaux de Lastours aussi.
0: Et en plus, on aura même eu droit à un petit cours d'histoire de Marion Chantreau.
5: Je vous conseille d'aller les voir.
0: Bon, bravo Nathalie. Une dernière question avant de se quitter. Votre radio locale à Bourrette, quelle est-elle? Ici Occitanie, merci.
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0: Et 8h30 en quelques mots dans le 90 secondes, Marion Chantreau, on reviendra sur...
5: La baignade dans les lacs d'altitude.
0: Mais tout de suite, le 90 secondes en France et dans le monde, avec vous Cyril Ardo-Redon, bonjour.
9: Les secours restent pleinement mobilisés ce matin, dit la préfecture de Gironde, face à un feu qui a parcouru 42 000 hectares en 5 jours. Pas d'évolution majeure à signaler dans la nuit. Au total, 220 000 personnes ont été évacuées. Dans ce contexte, la SNCF prolonge jusqu'à vendredi l'annulation et l'échange sans frais des billets de train dans la région. La préfète appelle les touristes à ne pas venir et à changer de destination. 30 à 40 incendies combattus simultanément, dit sur France 2 le ministre de l'Intérieur Laurent Nunez. Parmi les plus gros feux en ce moment, 4500 hectares touchés dans le Var sur le massif du Gros-Bessillon, 3600 hectares parcourus à Biscarrosse dans les Landes, où 5000 habitants supplémentaires ont pu rentrer chez eux hier soir. Aujourd'hui, ce sont 7 départements du pourtour méditerranéen des Pyrénées-Orientales au Var qui sont en orange face au risque élevé de feux de forêt. Emmanuel Macron préside ce matin à 10h une cellule interministériel de crise consacré aux incendies. Dans le reste de l'actualité, on est très anxieux, dit la CGT de Fibre Excellence. 670 salariés de Saint-Gaudens en Haute-Garonne et de Tarascon dans les Bouches-du-Rhône fixés aujourd'hui sur leur avenir. Le tribunal de commerce de Toulouse se prononce sur l'offre de reprise du principal fabricant français de pâte à papier par l'homme d'affaires Mathieu Pigas. Et puis une 4e place sur le Tour de France pour le jeune prodige français de 19 ans, Paul Sexas. C'est le slogan

0: dans un 2 pièces rouge après 10 minutes de brasse.
1: Elle est très bonne, elle doit être à 19-20, je dirais.
0: Elle est du coin, elle sait bien que la baignade est interdite au lac d'eau, car c'est un lac de barrage. Elle sait aussi que les crèmes solaires polluent.
1: J'ai pas mis la crème exprès. Enfin bon.
0: Mais avec les chaleurs caniculaires, un saut dans le lac fait un bien fou.
1: Là, c'est la première de l'année, mais... Franchement, c'est agréable.
0: Surtout après avoir crapahuté sur les sentiers de randonnée, commente Alexis.
2: Quand on va se promener, ça permet, en redescendant, ça permet de se délasser et de récupérer mieux.
0: Surtout quand on a 8 ans et qu'on adore, comme Mia qui patauge en contrebas du barrage.
3: Que les têtards, ils me chatouillent des fois. C'est mon animal préféré. Et j'aime aussi me baigner.
0: Sauf que ce qui pouvait se faire avant le dérèglement climatique... ne peut plus se faire aujourd'hui, explique Patrick Laglaise, chef du bureau des guides de Luchon.
4: On ne va pas dans l'eau et on ne va pas dans un milieu naturel pour se mettre à l'eau. On a besoin d'un changement de paradigme. Il faut qu'on trouve d'autres plaisirs.
0: Il en va, dit-il, de la survie de la biodiversité.
4: On a des conditions qui sont très difficiles en montagne. Les animaux ont réussi à s'adapter. Le dérèglement climatique perturbe cette adaptation. Et là, nous, on donne le coup de grâce.
0: Il en va aussi du respect du calme en altitude. Appuie Joris Bate, accompagnateur en montagne. Il dispense des conseils aux touristes le long de la marche d'approche qui permet d'accéder au lac d'eau.
5: C'est pas une piscine municipale, c'est un milieu quand même naturel en montagne où on cherche le calme, la tranquillité et surtout la verdure, quoi, et pas les couleurs des maillots de bain et pas les bruits des plongeons ou pas les cris.
0: Reste le plaisir des yeux.
6: C'est très entant, l'eau bleue turquoise comme ça, c'est très beau. Ouais.
0: Anthony descend du refuge du Portillon. Son maillot de bain est resté dans la voiture.
6: Pour après aller au terme de Luchon.
0: Dans les Pyrénées au Garonnaises, le lac d'eau est interdit de baignade, tout comme le lac d'Espingo, le lac du Portillon, le lac Vert, le lac Bleu et le lac de Bordère.
7: Et le directeur du parc naturel régional des Pyrénées-Ariégeoises se dit favorable à une interdiction de baignade dans les lacs d'altitude pour préserver la faune et la flore en raison des risques aussi d'hydrocution.
8: À la une du journal de 9h, Marion.
7: La fébrilité des salariés de Fibre Excellence, hein, qui bloquent depuis une semaine l'entrée de leur usine à Saint-Gaudens. Ils attendent une décision cruciale du tribunal de commerce de Toulouse qui examine tout à l'heure à 9h une offre de reprise de leur entreprise. Elle emploie dans le Comminges 300 salariés. Après 5 jours de progression ininterrompue, l'incendie en Gironde, qui a ravagé 42 000 hectares, s'est stabilisé cette nuit. 220 000 personnes ont été évacuées de ce département. Et pour accueillir une partie des sinistrés, la préfecture de la Haute-Garonne et la métropole de Toulouse ont ouvert hier soir un centre au Mythe d'Aussonne d'une capacité de 250 places. Une soixantaine de personnes vulnérables ont d'ores et déjà été prises en charge. Et la météo aujourd'hui, Tom, quelles sont les prévisions de Météo France?
8: Les prévisions, bah déjà, c'est qu'on respire. On respire enfin depuis 3 jours dans le midi toulousain. En fin de matinée, on a actuellement 22 degrés, hein, tout au plus, à Toulouse notamment. Quelques rares averses même sont attendues d'ici la fin de matinée dans le Tarn et l'Aveyron. Cet après-midi, on attend côté température à Rodez 23 degrés, à Foix 25, Montauban 26, Castres 27, Carcassonne 28. On s'arrête là avec un grand et beau soleil donc cet après-midi, un soleil qui va se remettre à chauffer dès demain puisque une nouvelle vague de canicule sera attendue. Sur la route, c'est lundi, on profite de la fraîcheur et de la circulation normalement assez fluide avant la journée de vendredi où Bison Futé annonce une journée noire dans le midi toulousain. En attendant, ce matin, si vous êtes témoin d'un obstacle sur la route autour de Toulouse, appelez-nous 05 34 43 31 31.
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8: Merci de choisir ici Occitanie pour vous informer ce matin dans le midi toulousain. Et pour commencer la journée dans la bonne humeur, on est content d'être avec vous, de vous accompagner tout l'été. On est content d'écouter Céline aussi.

0: Céline Dion, on ne change pas. On s'envole au 7e ciel ce matin, on n'a pas peur de le dire, on vous fait découvrir une pépite immanquable et toulousaine au musée Aéroscopia à Blagnac. Vos pépites à vous et vos plaisirs de l'été surtout, on les découvre dans quelques minutes. Et on ne manque pas comme tous les jours les conseils de notre docteur Kierzek. Attention en ce moment aux coups de chaleur qui peuvent être très sournois. Mais d'abord, c'est pas parce qu'on est le 27 juillet qu'il n'y a pas école. Allez hop, leçon d'occitan pour tout le monde. Jérôme Delbès, vous nous racontez ce matin l'histoire d'un ami qui a voulu faire connaissance avec un animal de compagnie. Et ça s'est pas très bien passé, je crois. Adichatz.
1: Adichatz, Adichatz, monde des sédis. Nicolao, il s'appelle Nicolas. Et la semaine dernière, il a rendu visite à un ami. L'ami en question vient d'adopter un chat. Le chat peut se dire en occitan « lugat » ou « lucat ». Nicolas, vous le faites connaissez, amakelgat. Nicolas a voulu faire connaissance avec ce chat. Tout s'est bien passé, du moins au début. Era maniaque, akelgat. Il était maniaque, ce chat.
0: Il était maniaque?
1: Mais non, il était maniaque en occitan, ça veut dire mignon. Cefazio, aminuta, amaniaga, pupuna. Le chat de l'ami de Nicolas se faisait caresser, dorloter, pouponner. Bref, c'était le paradis pour Akelgat. Alors, vous, peut-être qui aimez les chats et qui connaissez bien ces petits félins, vous n'êtes pas sans savoir que leur comportement peut radicalement changer en peu de temps. Tout d'un coup, mon ami Nicolas m'a raconté qu'il s'était fait niaquer par le chat.
0: Qu'est-ce qui lui est arrivé?
1: Eh bien, c'est faguette, niaka. Nicolas s'est fait niaquer. C'est ce qu'on dit en français régional, en francitan. Quand un chat ou un autre animal vous mord, niaka veut dire mordre. Et mais pouvez créer, et vous pouvez me croire, le chat l'a bien mordu. Il a mordu à l'index. L'index peut se dire en occitan loup guignaire. Naturellement, il a fallu que l'ami de Nicolas désinfecte le doigt en question. Aro Nicolao, un brave pessomen. Maintenant, Nicolas a un gros pansement, souvenir de ce chat dont il se méfiera lors de sa prochaine visite.
0: Mais attention à ne pas se faire niaquer. Alors merci Jérôme Delbès, à écouter et à lire quand vous le voulez sur le site ici.fr et l'appli ICI. Tous les jours, on part à votre rencontre pour découvrir vos petits plaisirs de l'été. Et parfois, une glace, un ventilateur et des copains, ça suffit.
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0: Lundi 27 juillet, la période parfaite pour faire un point sur vos petits plaisirs de l'été. Vous aimez faire quoi, vous, quand il fait chaud et que c'est les vacances? Tous les jours, on part à votre rencontre.
5: Des crêpes, chocolat fraise, Nutella fraise exactement. Bon, c'est pas très frais, mais c'est bon. Et des granitas ou des granités. Bonjour, je m'appelle Luna et moi, mon plaisir de l'été, c'est me poser en terrasse et manger une glace avec mes copines ou rentrer chez moi et me caler devant un ventilateur. Tout dépend de la chaleur.
6: De quoi vous parlez avec les copines?
5: De tout, un peu de nos histoires d'amour.
6: Et donc, avec les copines, et qu'est-ce que vous dégustez?
5: Des glaces, des crêpes, chocolat fraise, Nutella fraise exactement. Bon, c'est pas très frais, mais c'est bon. Et des granitas ou des granités.
6: Ça fait beaucoup de choses à manger.
5: Ah oui, mais l'été, il faut manger, vous savez. De toute façon, on perd tout avec la transpiration, donc les calories. Voilà, c'est mon petit tips aussi. Manger, manger, manger, vous perdrez tout en sueur.
6: Il va falloir beaucoup, beaucoup dépenser.
5: Oui, vrai, oui.
6: Donc un peu de sport.
5: Un peu de sport, oui. Beaucoup d'eau, c'est très important. Hydratez-vous, les amis.
6: Qu'est-ce que vous souhaitez aux auditeurs d'ici pour cet été, tiens?
5: Je leur souhaite de passer un bon été, de faire attention à eux et de profiter parce qu'on ne sait pas de quoi il fait demain. Donc profitez, c'est tout ce que j'ai à dire.
0: Profitez, c'est Luna qui l'a dit. Profitez et surtout hydratez-vous, hein, de l'eau. Ça fait toujours du bien. Avant de vous faire découvrir une pépite au musée Aéroscopia de Blagnac, musique avec Jérémy Frérot.
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0: Frérot, le nouveau titre du chanteur Jérémy Frérot. Et merci de passer ce début de journée avec Ici Occitanie. Début de journée qui sera sans doute le plus frais de la semaine, hein, avant le retour de la chaleur qui est annoncé par Météo France dès demain. Alors on en profite, on prend l'air, on ouvre les fenêtres et on continue d'écouter Ici Occitanie. Direction le musée Aéroscopia à Blagnac avec Alban Forlot pour s'intéresser ce matin à un très gros avion. Enfin du moins légèrement enveloppé, hein. C'est l'A380.
1: Nous sommes devant un avion qui fait 80 mètres d'envergure, 73 mètres de long, qui a deux étages pour les passagers et qui au décollage pèse un peu moins de 600 tonnes. Bonjour, je suis Mathieu Lorde, je suis référent de formation pour les guides au musée Aéroscopia.
2: Il est gros, hein. Quand même, on peut venir tous les jours de 9h30 à 18h. Moi, je suis déjà entré dans l'énorme Super Guppy, mais là, on est à Blagnac, à l'extérieur d'Aéroscopia. Selfie obligé devant cet avion, qu'on ne fabrique plus d'ailleurs depuis quand, la 380 ?
1: Les derniers ont été livrés en 2022. Voilà.
2: Ouais. 380 qui volent encore dans le monde.
1: Oui, il y en a quasiment 200 qui volent encore.
2: Ah ouais.
1: Oui. Et tous ces avions ont été produits à l'usine qui est située ici sur la zone Aéroconstellation, juste de l'autre côté de la rue.
2: Ah, ça y est, voilà, on rentre dedans. Ça, c'est fou quand même. La première fois qu'on l'a vu décoller à Toulouse, c'était quoi ? C'était en 2005. Ça devait être quelque chose quand même.
1: 2005, oui, le 27 avril. Ce jour-là, il y avait 40, peut-être 50 000 personnes autour des pistes.
3: Incroyable.
4: Incroyable.
3: Il est trop bien.
1: Jacques Rouzet, qui était donc le premier pilote d'essai, qui a pris les commandes pour le décollage, est venu au centre d'essai en vol ce jour-là en vélo, parce qu'il avait peur d'être coincé dans les bouchons. Avec tout le monde qui avait autour des pistes. Et après le premier vol, il a dit que l'avion se pilotait comme une bicyclette.
2: c'est le cockpit là-bas, du coup.
1: Oui. C'est la cabine de pilotage. Alors nous, comme nous avons plusieurs avions d'Airbus dans la collection, ça permet de comparer la progression technologique entre la 300 dans les années 70 et un poste Airbus moderne.
2: Génial.
1: En termes de masse, c'est le plus gros avion qui existe aujourd'hui. C'est un avion qui est très peu affecté par les turbulences aussi.
2: Venez, moi je vais aller au bar. Parce qu'il y a un bar à l'étage. Je fais le steward.
1: Petite habitude qu'on a pris dans les avions de ligne récents, c'est de faire un gros travail sur l'éclairage pour que les passagers soient moins affectés par les décalages horaires. Et à un moment donné, il y avait un projet de le vendre en jet privé. Il a failli être vendu en A380, jet d'affaires. Voilà. Au final,
2: la petite escale, hein.
1: Les négociations.
2: Pour 3 personnes. Oui. Capacité de combien le passager?
1: Plus de 500 jusqu'à 853 en configuration max. Ouais.
2: Petit jet privé. Il y a des grosses cuves, qu'est-ce que c'est ça?
1: Mais il faut bien remplacer le poids des passagers et de tout ce que l'avion va transporter pour les vols d'essai. Et donc, on y installe des grosses cuves qui sont remplies d'eau et d'antigel.
2: T'as des gros passagers.
0: Et le musée Aéroscopia est ouvert tout l'été à Blagnac de 9h30 à 18h. Une bonne idée d'activité à faire pour toute la famille. Et l'été, visiter les musées, bah c'est bien, mais adopter les bons réflexes pour rester en forme, bah c'est encore mieux. Le docteur Kierzek arrive juste après la musique.

0: Simple Minds, Don't You Forget About Me sur votre radio ici Occitanie. Et c'est l'été, et Dr Kierzek, cet été, on le passe en pleine forme avec vous chaque matin grâce à vos conseils santé. Et aujourd'hui, on s'intéresse aux coups de chaleur. Et oui, bah, ça peut arriver plus vite qu'on ne le croit. Bonjour docteur.
1: Bonjour à toutes et à tous. L'été, la chaleur peut être désagréable, mais des températures trop élevées, c'est plus que désagréable. C'est très dangereux quand on ne sait pas reconnaître les premiers signes, notamment le coup de chaleur. C'est pas juste un coup de fatigue, c'est une urgence médicale qui peut être mortelle et on sous-estime souvent la violence de ce coup de chaleur. Le corps submergé n'arrive plus à baisser sa température. Elle peut monter à 40 degrés en très peu de temps et dans un cas sur cinq, c'est fatal. Le problème, c'est qu'on ne le voit pas toujours venir, d'où l'importance de savoir détecter très tôt les signaux d'alerte. Il y a deux types de signes. Des signes précoces, ceux qui doivent mettre la puce à l'oreille, une soif intense, des maux de tête, des vertiges, une fatigue extrême, parfois des crampes ou une peau chaude et sèche et on ne transpire plus. Et surtout un changement de comportement. La personne tient des propos incohérents, semble désorientée, confuse. Et ensuite, si on ne réagit pas, viennent la deuxième catégorie, les signaux graves. Perte de conscience, convulsion et à ce stade, le pronostic vital est engagé. La règle, c'est dès que vous voyez quelqu'un qui ne réagit pas normalement dès les premiers signes et qu'il fait très chaud, ben, il va falloir appeler les secours.
0: Ouais, c'est noté, il faut appeler les secours. Mais en attendant, qu'est-ce qu'on peut faire? Les gestes de premier secours sont-ils simples?
1: Les gestes sont très simples, ils peuvent sauver la vie en quelques minutes. Voici la conduite à tenir. On transporte immédiatement la personne à l'ombre, dans un endroit frais, voire climatisé. On va enlever les vêtements ou au moins on les desserre. L'idée, c'est d'enlever toutes les couches qui retiennent la chaleur. On refroidit ensuite le corps, on l'asperge d'eau fraîche, on applique des serviettes ou des linges humides sur tout le corps, surtout la nuque, les aisselles et l'aine. On ventile avec un ventilateur ou un journal et si elle est consciente, on lui donne de l'eau fraîche à boire par petite quantité. J'ai pas dit de l'eau glacée. Et pendant ce temps, on a bien sûr déjà appelé les secours, le 15, le 18 ou le 112. Et on ne laisse jamais la personne seule. Évidemment, je le rappelle quand même, pas d'alcool, pas de café, parce que ça aggrave la déshydratation. Les plus à risque sont les personnes âgées, mais pas seulement à les coups de chaleur, et on le voit dès les premières chaleurs. C'est les sportifs qui se croient un peu invincibles, ou les gens qui travaillent ou qui font du jardinage aux heures les plus chaudes. Donc ne surestimez pas vos capacités. Le coup de chaleur, ça peut vraiment toucher tout le monde. Allez, bon été, bonne santé, à l'écoute d'ici, bien sûr.
0: Bien sûr, écoute ici Occitanie. Merci, merci docteur. Des places pour Patrick Fury en Aveyron, ça vous dit? 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Bon, il fait beau, on en profite pour nettoyer les extérieurs, tiens. Avec l'homme de ménage, c'est juste après les actus locales à 9h.
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0: Et après les actus locales de 9h, c'est bienvenue chez vous avec Pascal Vesbrouck. Mais qu'est-ce que vous faites, Pascal? Je vous vois sortir les chaises de jardin, le tuyau d'arrosage, les éponges, c'est journée ménage ou quoi?
5: Oui, absolument. Et comme moi je vais travailler à la radio, je m'étais dit que ça allait vous faire plaisir de pouvoir nettoyer mon jardin.
0: Ah mince, on s'est fait piéger.
5: Et voilà, l'homme de ménage est notre invité dans quelques minutes. On va apprendre à mieux nettoyer vos extérieurs, voire même à les nettoyer tout court si jamais c'est pas arrivé. Je vous souhaite une bonne journée, Tom.
0: Vous aussi.
5: On vous revoit demain matin à 6h?
0: Bien sûr, on sera là.
5: Allez, oui, enfin, nous, on arrivera un peu plus tard, mais c'est gentil quand même, c'est gentil.
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5: Bienvenue, ici Occitanie, se réveille avec vous, il est déjà 9h. Et 9h, c'est l'heure des infos avec vous, Marion Chantreau, bonjour.
6: Et bonjour Pascal, bonjour à tous. Les salariés de Fibre Excellence, très anxieux à l'ouverture d'une audience cruciale devant le tribunal de commerce de Toulouse ce matin. Ils examinent à partir de maintenant 9h une offre de reprise de l'usine de pâte à papier de Saint-Gaudens, offre déposée par l'investisseur français Mathieu Pigas, que le gouvernement juge insuffisante. La région Occitanie soutient, elle, cette reprise. Un équilibre économique est possible, selon Carole Delga, présidente de la région, qui regrette, je cite, les polémiques inutiles. Sur le site de Saint-Gaudens, depuis une semaine, les salariés sont mobilisés jour et nuit. Ils occupent l'usine et cet employé témoigne de son désarroi aujourd'hui.
7: J'espère qu'il va y avoir un repreneur et que ça ne va pas être une douche froide lundi, même si j'y crois plus depuis un petit moment. Et c'est les montagnes russes, il y a des hauts, des bas et l'espoir, petit à petit, il s'en va. C'est très usant psychologiquement, oui. Et de tenir un siège, là, une mobilisation, ça continue à user. Les gens s'usent, mais bon, on est quand même unis. On espère toujours qu'il va y avoir un repreneur et qu'on ne va pas en arriver à devoir bloquer encore plus les voies parce qu'il y a encore de la ressource pour bloquer. On préfère, clairement, tous, on préférerait l'éviter et rentrer, reprendre notre boulot comme avant, quoi. Mais je ne sais pas s'il va falloir faire ça ou je ne sais pas. On ne sait pas, c'est le mot, on ne sait pas, depuis 4 mois, on ne sait pas.
6: Une offre de reprise de Mathieu Pigas est donc étudiée par le tribunal de commerce de Toulouse ce matin. Une offre conditionnée à un nouveau soutien financier de l'État.
5: L'évacuation de Bordeaux n'est pas à l'ordre du jour, se veut rassurante ce matin la porte-parole du gouvernement.
6: Alors que les pompiers débutent une nouvelle journée de combat contre un gigantesque incendie débuté mercredi en Gironde, les flammes se situent désormais à 15 km de l'agglomération bordelaise. Le gouvernement appelle à ne pas se rendre dans ce département tant que le feu n'est pas fixé. La situation est restée globalement stable cette nuit. 42 000 hectares ont été parcourus par les flammes au total et 220 000 personnes évacuées depuis la Gironde. D'ailleurs, à Toulouse, un centre d'accueil a été ouvert hier soir pour accueillir des sinistrés d'une capacité de 250 places au sein du MIT d'Aussonne. Une soixantaine de personnes vulnérables ont d'ores et déjà été accueillies hier soir. Le vent favorise depuis samedi le transport de fumée des incendies en Gironde et dans les Landes. Vous avez certainement senti des odeurs ce week-end. Ce lundi, les départements du Tarn, du Tarn-et-Garonne, de l'Aveyron et du Lot sont en alerte rouge pour une pollution aux particules en suspension et aux particules fines. Les personnes sensibles sont invitées à limiter leur sortie ou à porter des masques FFP2. Un accident lors d'une démonstration de pilotage d'engins anciens hier à La Croisille, dans le Tarn, vers 17h30. Une motocross a quitté la piste, causant la mort du pilote. Ce pilote, un septuagénaire, aurait fait un malaise au guidon. Il n'a pas pu être réanimé par les secours. Une spectatrice percutée par le véhicule a été légèrement blessée. Ils se sont baptisés les naufragés de Mobalpa. Une centaine de clients au Garonnais du cuisiniste qui sont en attente depuis des mois de la livraison de leurs meubles. Le gérant de 2 magasins à Colomiers et porté sur Garonne et d'un magasin Socouk au nord de Toulouse a brutalement baissé le rideau début juillet. Des acheteurs qui ont pourtant réglé pour certains depuis des mois les factures. Ils attendent toujours la pause de leur cuisine et ont décidé de se regrouper et de déposer plainte. La maison mère Mobalpa assure qu'elle va prendre le relais. Un reportage à retrouver sur ici.fr.
5: Et puis direction les Pyrénées aux Garonnaises et le lac d'eau pour finir ce journal.
6: Un lac d'altitude interdit à la baignade. C'est le cas d'ailleurs depuis le 2 juin dernier pour tous les lacs de montagne du parc national des Pyrénées en Béarn et en Bigorre afin de préserver la biodiversité des plans d'eau. En Haute-Garonne et en Ariège, il n'y a pas d'interdiction généralisée. La réglementation diffère d'un secteur à l'autre. Mais du coup, Pascal Daniel, au bord des lacs, chacun fait un peu comme il veut.
8: Il est clair que nous ne recommandons pas la baignade dans les lacs de montagne, ni même dans les ruisseaux de montagne. Ça peut représenter un enjeu de sécurité pour les pratiquants. Et des hydrocutions, des noyades. Les lacs de montagne, c'est pas un milieu anodin. Hein. C'est un milieu qui paraît assez paisible hein, en première instance, mais avec un certain nombre de caractéristiques, notamment de température d'eau, qui font que on peut se mettre en danger. Et le deuxième élément, hein, c'est l'impact environnemental, hein, que ce soit pour des humains ou pour des animaux qui les accompagnent. Hein. Je pense notamment aux chiens de compagnie. Ça a des impacts sur les plans d'eau, sur les caractéristiques physico-chimiques des plans d'eau en particulier. Et donc avec des effets en cascade hein, sur la flore et la faune des plans d'eau et puis également sur ce qui environne les plans d'eau. Ça a des bactéries, mais aussi un certain nombre de produits chimiques, lueur de crème, solaire, effectivement. Nous, le message, c'est d'inviter les gens à aller se baigner dans les lacs de baignade qui sont sécurisés et avec un maître nageur sauveteur.
6: Marc Cruège, qui est donc le directeur du parc naturel régional des Pyrénées ariégeoises et qui est favorable à une interdiction de baignade dans les lacs d'altitude. La météo, Pascal, pour ce lundi.
5: C'est bien. Non, il y a encore quelques petits nuages ce matin, vous l'avez peut-être constaté, et il y en a plus sur le Murtain et le Lauragais, mais le soleil ne s'en laisse pas compter. Ça, je l'ai écrit parce que je trouvais ça joli. Encore une après-midi très ensoleillée sur l'ensemble de la Haute-Garonne, et une fois n'est pas coutume, les températures sont de saison, 27 à 29 degrés à Toulouse, comme à Muret d'ailleurs, et 25 degrés du côté de Luchon, si vous voulez prendre le frais, c'est le moment. Et profitez-en, parce que demain, ça va remonter, 33 à 36 degrés attendus demain après-midi, et je vais revenir sur la nouvelle que vous avez déjà donné dans les infos, c'est la qualité de l'air. En Haute-Garonne, ça va, ça se passe plutôt pas mal. C'est mauvais en revanche dans le Tarn, en Aveyron et dans le Lot, et c'est très mauvais dans le Tarn et Garonne et le Lot et Garonne. Évitez les efforts en extérieur, les personnes sensibles devraient donc rester à l'intérieur autant que possible.
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5: Est-ce que vous voulez faire une déclaration d'amour, Marion ?
6: Oh, pourquoi pas ?
5: Ouais. Bah vous pouvez essayer de prendre exemple sur Daniel Balavoine, parce que lui, il a une déclaration. Il était fou amoureux de sa femme, et il lui a fait une chanson. Et cette chanson, c'est ça.
6: Classe.
5: La Ziza, bah oui.

0: La Ziza de Daniel Balavoine. Il est déjà 9h10.
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0: Et une belle journée hein, avec ici Occitanie. On va nettoyer les extérieurs. On profite du fait qu'il ne fasse pas trop chaud, ça va nous faire du bien. On va faire de la rando ce matin, ça sera un petit peu plus tard dans cette matinée. Mais pour commencer, on va donc vous déprimer parce qu'on va vous demander de faire du ménage. Oui, c'est sans doute une de vos hantises. En tout cas, c'est une des miennes, le ménage. Alors, eh ben, on a un expert du domaine à vous présenter. Il est au micro d'Alban Forlot. Et le nom de cet expert, Alban ?
3: Thomas Chenot, alias l'homme de ménage. Bonjour Thomas.
4: Salut Albin.
3: Ça va ?
4: Eh bien très bien, c'est un plaisir d'être là.
3: Bon, on va faire tomber quelques idées reçues là pour démarrer l'émission. Allez, comme chaque jour. On démarre par les plastiques de jardin. Ouais. Je veux dire, il refait beau, là, je disais que ce week-end c'est pas mal. Si c'est noir, là, nos tables, nos chaises de jardin, alors que c'était tout blanc hein, quand on l'a acheté dans le magasin. C'est foutu en fait, tout ça.
4: Non, c'est pas foutu.
3: C'est pas foutu.
4: Et pas plus tard que la semaine dernière, j'ai rattrapé mes salons de jardin qui étaient noirs dû à l'hiver, les saison, etc. Mais il y a une astuce pour ça. On peut les rattraper tout simplement avec un spray, avec un mélange de cristaux de soude, de savon noir, un bon dégraissant.
3: Attendez.
4: Quoi, vaporiser.
3: Je veux le spray.
4: Eh bien, je te le donne. Alors.
3: Ah oui, alors dans le détail. Alors qu'est-ce qu'on
4: dans le détail. Donc on fera un vapeur 500 ml à l'intérieur.
3: 500 ml.
4: De l'eau chaude.
3: De l'eau chaude.
4: 400 ml d'eau.
3: Oui.
4: On va mettre 4-5 cuillères à soupe de cristaux de soude.
3: D'accord.
4: Et 1 à 2 cuillères à café de savon noir.
3: D'accord.
4: À partir de là.
3: Ça dans les rayons.
4: Oui, partout, en supermarché, Carrefour, Intermarché, peu importe.
3: Ouais.
4: Ensuite, on va venir vaporiser sur les plastiques. On va laisser agir. Allez, peut-être 1 minute. On va pas laisser sécher. Il faut que ça reste humide. Et ensuite, on va utiliser une éponge magique. Je sais pas si tu vois ce que c'est, les éponges magiques.
3: C'est votre fibre, je sais pas quoi. C'est pas les.
4: C'est les éponges blanches, tu vois. Comme pareil, on peut acheter.
3: Ah oui, si je vois très bien.
4: Et là, on va venir frotter le plastique, et je peux t'assurer que
3: ça
4: ton plastique
3: blanc.
4: Redevient blanc.
3: Trop bien. Mais j'ai bien compris. On laisse pas trop longtemps parce qu'avec les cristaux de soude, ça fait des trous, sinon.
4: Quand même pas.
3: Ah, non,
4: mais ça peut laisser des traînées. L'idée, c'est d'agir de suite.
3: L'autre idée reçue, vous me parlez souvent de désherbants naturels pour l'herbe, si on veut.
4: Oui.
3: Attendez, c'est impossible à faire, à fabriquer soi-même.
4: Mais bien sûr que si. Alors, il y a plein d'astuces naturelles, comme par exemple, si tu fais cuire des patates. Tu vois, oui. Tu fais cuire des patates, tu peux récupérer l'eau des patates et l'appliquer directement dans ton jardin.
3: Avec l'amidon. Exactement,
4: l'amidon va faire sécher en fait les mauvaises herbes. Donc, tu peux avoir un désherbant naturel comme ça.
3: Mais ça crame pas les fleurs et le reste ?
4: Ah oui, après, il faut faire attention là où alors, tu vises, bien sûr. Voilà, il faut faire attention.
3: Ouais.
4: Après, il y a une autre astuce. Alors ça, c'est une astuce vraiment de grand-mère que moi, j'ai repris de ces personnes-là. C'est en gros, tu prends un bidon de 5 litres. Tu vas mettre 3 litres d'eau, 2 litres de vinaigre blanc. Et ensuite, tu vas rajouter du sel à l'intérieur. Donc, il faut mettre de l'eau chaude pour faire fondre les cristaux de sel. Parce que le sel va venir assécher, du coup, les mauvaises herbes. Et du liquide vaisselle. Alors, pourquoi liquide vaisselle? C'est vraiment pour qu'en fait, la substance, le liquide vienne se couler directement sur la plante et que ça agisse bien.
3: D'accord.
4: Et ça, à faire toujours en plein soleil.
3: Et les plans de chat, les grilles de barbecue, c'est irrattrapable.
4: Alors, les plans de chat, il y a une astuce qui est vraiment géniale. Alors, on va dire plus sur l'inox, c'est-à-dire qu'on va prendre des glaçons. Et on va les mettre sur la plancha.
3: Quand elle est bien chaude.
4: Exactement. Donc, on fait chauffer la plancha.
3: Un effet.
4: Exactement. Et ça fait fondre directement la graisse.
3: J'ai travaillé en restauration rapide dans mes jeunes années. Et c'est exactement ce qu'on fait chez McDo, par exemple.
4: Et ça agit super bien.
3: Le goût des glaçons, du bac à glaçons qui reste. Tu les mets sur les trucs du grill, ça marche bien.
0: Bah oui. Mais faites pas la gueule. C'est pas grave. Un glaçon moins dans le pastis, ça ira. Vous voulez poser une question à notre homme de ménage? Eh ben, c'est dans quelques minutes. Pour la musique, on sait que Benjamin Biolay, il a une légère tendance. Non, c'est pas vrai. Il a une tendance assez lourde à la misandrie. Ah, c'est un peu son truc. Et pour se protéger, eh ben, il a trouvé une astuce. Ici Occitanie vous la partage parce qu'on est là pour partager des conseils et des astuces. Le mieux, c'est l'écran total.

0: c'est beau, c'est mignon, et puis ça reste quand même assez cynique. Hein. L'écran total, c'est la manière dont on peut se préserver si jamais on est saturé de toutes ces mauvaises nouvelles. Je ne sais pas si c'est une solution, mais en tout cas, c'est celle de Benjamin Biolay, nouveauté ici Occitanie.
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0: Grâce à notre homme de ménage et ses astuces, tout devient propre, mais quelle magie! Et au micro d'Alban Forlo, il prend même la peine, notre homme de ménage, de répondre à vos questions.
3: Bonjour Daniel.
4: Bonjour Alban, bonjour Thomas.
3: Ah, vous êtes dans le Gers à Saint-Clair, Daniel.
4: Et bien sûr, oui, département.
3: Et quelle est votre question ce matin?
4: Alors, comment nettoyer et entretenir un plancher ancien?
3: Un plancher ancien, ça c'est une bonne question.
5: Alors, elle me pose une colle d'entrée là.
3: Et ouais, c'est ça le direct.
5: En fait, tout ce qui est plancher ancien, donc ça va être forcément du bois. Là où il faudrait être vigilant, c'est par rapport au dosage de l'eau qu'on va mettre sur nos planchers. L'idée, c'est de pas utiliser des produits avec un pH trop fort. En fait, le pH, ça risque de tacher en fait le plancher. Donc là, vaut mieux rester sur des produits comme du savon noir, voilà, mais de toujours rester concentré sur des... de jamais mettre trop de produits, parce que c'est souvent le piège. Plus on met de produits, plus ça va sentir bon, plus on va se dire on va nettoyer. En fait, pas du tout. On est matrixé par le fait que plus on met de produits, ça sent bon, etc. Mais rester sur... quand on a un seau, 5 litres d'eau, 1 à 2 bouchons de savon noir, ça suffit largement pour entretenir. Mais attention à pas mettre d'eau, sinon ça risque de faire cloquer le plancher.
3: Merci Daniel pour votre question. J'ai demandé à mes collègues aussi de vous poser des questions concrètes. Tiens, je suis allé voir Cécile, technicienne.
6: J'ai un vieux four, en fait, très vieux four, oui. Et qui a emmagasiné des tâches de tout ce que c'est. Donc j'arrive à enlever ce que je fais actuellement, mais j'arrive pas à ce qu'il soit net, quoi.
5: J'ai fait un vieux four un jour dans un de mes chantiers qui était vraiment imprégné de cramé. L'idée, c'est de ramollir en fait un petit peu cette crasse. Donc la première chose à faire, ça va être de créer de la vapeur dans le four, et après utiliser une pierre d'argile. Et pour tout ce qui est cramé, utiliser une paille de fer 000. En fait, ça va te permettre de bien gratter ce cramé qu'il y a dans le four, tout en évitant en fait de rayer aussi ton four. Ouais. Et par contre, si vraiment le cramé reste sur le support, c'est bien d'utiliser un petit grattoir. Nous, les laveurs de vitres, on a des petits grattoirs à vitres. Donc, c'est vraiment des lames qui sont bien affûtées comme des lames de rasoir, et de venir gratter doucement cette partie de cramé qui peut rester dans le four.
3: En tout cas, il n'y a pas un produit miracle.
5: La pierre d'argile. Moi, c'est ce que j'utilise. Pierre d'argile, paille d'acier 000. Et franchement, avec ça, tu fais revenir ton four.
3: À chaque fois, il y a l'enveloppe violette, l'enveloppe des questions un peu perso pour vous découvrir Thomas Chenot. Alors, la question.
5: Alors, c'est un mot, enfin une phrase, fan de babyfoot.
3: Ah oui, alors pourquoi?
5: Alors, parce que on s'est fait plaisir avec ma femme, on s'est acheté un babyfoot à la maison, parce qu'on adore ça. Parce que on fait des tournois de baby en famille, on a un chalet en montagne où on se réunit chaque hiver, et on se fait des gros tournois de baby. Et j'avoue qu'à chaque fois que je suis équipé avec ma femme, on gagne à chaque fois le tournoi avec la famille.
3: Et l'occasion de dire que c'est avec votre femme que vous faites équipe sur les réseaux sociaux.
5: Ouais.
3: Entre le film, les montages, etc. On lui fait un petit clin d'œil. Qu'est-ce que vous retenez de la foire de Paris? Vous rentrez de Paris, là, j'ai vu plein de trucs sur vos réseaux sociaux aussi.
5: La foire de Paris, franchement, c'était riche en émotions. C'est plein de rencontres. J'y ai été l'année dernière. Et là, j'y suis retourné pendant 4 jours.
3: Mais qu'est-ce qu'on va avoir, par exemple, concrètement à la maison? Moi, j'ai vu les toilettes qui se démontent, là. En deux, clac, clac, ça se déclipse.
5: Alors ça, c'est la lunette Papado. C'est une lunette qui se clipse. Donc plus de visserie, plus rien. Et en termes d'entretien, c'est hyper facile à entretenir. Ouais. Donc ça veut dire que quand ton mari ou les enfants font pipi, ils en mettent partout sur les visseries. Là, en fait, tu déclipses tout, tu nettoies. Tu
3: un coup de gel, limite dans la douche.
5: Ah mais franchement, ça fait fureur à la foire de Paris.
3: Question rapide sur Instagram. Marie qui nous dit bonjour, j'ai un receveur de douche en résine blanche. Je voudrais bien le nettoyer car il forme des taches brunâtres autour de la bonde.
5: Oui.
3: C'est la bonde.
5: Oui.
3: Je pose la question à l'homme de ménage que je suis sur Instagram depuis longtemps, nous dit
5: Marie. Ah, c'est trop gentil, merci beaucoup. Alors, j'avais fait une vidéo sur ça justement. L'idée, c'est de pareil faire des petits sprays. Alors là, ça va être du percarbonate.
3: Ouais.
5: Donc le percarbonate, ça va vous permettre vraiment de pouvoir blanchir et d'attaquer en fait tout ce qui est moisissure. Parce que généralement, c'est à cause de ça qu'on se retrouve avec des traces noires. Donc ça peut être ça, le shampoing, etc. Et en fait, l'idée, c'est de vaporiser et de laisser agir et de frotter, pareil, avec une éponge. Mais le percarbonate, c'est très bien pour ce type de support.
0: Bah, c'est parfait, mais c'est pas fini, parce que toutes les astuces que vous entendez là, vous pouvez les relire, hein, évidemment, sur notre site ici.fr. Et si vous avez un balcon, moi, je vous invite à rester avec nous, parce que l'homme de ménage va le sauver dans quelques minutes. Les Anglais de Eurythmics arrivent aussi dans quelques minutes avec le méga tube de l'année 1983, c'est ça, Sweet Dreams.
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0: 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Et oui, j'ai pas encore l'accent, mais c'était Eurythmics avec Sweet Dreams. Allez, c'est l'heure de faire le ménage.
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0: Heureusement, ce qui n'est au départ qu'une corvée peut devenir, alors sinon un plaisir, en tout cas quelque chose de beaucoup plus efficace. Et rien que ça, eh ben ça donne envie. L'homme de ménage, star d'Internet et des réseaux sociaux, est une mine de conseils, justement, à tel point qu'au micro d'Alban, il répond aux questions de tout le monde. Oui, mais vraiment de tout le monde.
3: Parmi les collègues d'ici Occitanie, il y a Sébastien qui a une question à vous poser.
4: Moi, j'arrive pas à nettoyer le mur intérieur de mon balcon, qui est blanc. Mais qui est plus blanc du coup, qui est très gris. Et je me demande avec quel produit je peux enlever la saleté et essayer de le rendre le plus clair possible.
3: Alors, un mur encrassé.
5: Alors, pareil, j'ai fait une astuce sur ça. Alors, une astuce naturelle, hein, bien sûr. Mm-hmm. C'est d'utiliser du sel d'oseille. Parce que l'idée, c'est de détruire.
3: Qu'est-ce que c'est, le sel
5: d'oseille, c'est de l'acide oxalique. Donc, c'est un acide qui est doux. C'est pas comme d'autres acides qui sont comme l'acide chlorhydrique qui par exemple défonce tout et que je recommande pas forcément. Mais l'acide oxalique, lui, va détruire en fait toutes ces petites moisissures, ces petits champignons qu'on peut avoir en façade. Donc c'est pareil, l'idée c'est de créer un vaporisateur qu'on va appliquer directement du coup sur la façade pour détruire en fait ce champignon.
3: En extérieur aussi, Franck a une question pour vous.
6: Bonjour, moi chaque fois qu'il pleut, ça fait des taches bizarres jaunes sur le carrelage blanc de mon balcon à l'extérieur. J'arrive pas à faire repartir ces espèces de taches. Il y a peut-être aussi quelques petites déjections d'oiseaux qui se mêlent à la chose. Si vous pouviez m'aider, merci beaucoup.
3: On a reconnu Franck Langlois d'ici Occitanie. On fait un petit clin d'œil, Franck, merci pour la question.
7: Ah, c'est lui.
3: Oui, il fait les émissions du week-end notamment, et la scène toulousaine.
5: Ben écoute... Je t'avoue qu'on m'avait posé la question et on m'avait dit tiens Thomas, tu devrais essayer du citron et du sel, tu vois, sur la fiente d'oiseau. Et j'ai testé, franchement ça marche super bien.
3: Citron et sel.
5: Ouais, citron et sel.
3: Trop bien. La question de Natacha aussi à Gaillac. Bonjour Natacha.
8: Bonjour.
3: On vous écoute.
8: Alors moi j'ai un souci avec mon évier noir, j'ai toujours des traces de calcaire et plein de traces, j'arrive jamais à le nettoyer correctement. Donc qu'est-ce que l'homme de ménage me conseille pour le nettoyer ?
3: Alors Natacha,
5: alors les éviers noirs c'est pas si compliqué que ça.
3: Non, on avait fait une chronique d'ailleurs.
5: Oui,
3: ouais, je me rappelle.
5: Alors on va utiliser la pierre d'argile que j'ai parlé tout à l'heure pour le four, donc on va utiliser l'éponge qui est déjà fournie à l'intérieur. Donc on va faire des mouvements, des rotations sur tout le lavabo, l'évier. Et l'idée ça va être après de bien essorer, c'est-à-dire on va prendre une microfibre qu'on va mettre sous l'eau, qu'on va bien essorer, et on va enlever toute cette pierre d'argile. On va faire ça deux fois, c'est-à-dire qu'une fois que c'est fait, on va essuyer avec une autre microfibre sèche, et par contre, pour éviter que l'évier noir soit sale rapidement, on va prendre de l'huile d'olive qu'on va mettre pareil sur une microfibre et on va badigeonner en fait le lavabo. Oui. Et en gros, l'eau va faire comme une sorte de déperlant, tu vois. L'eau reste pas sur l'évier, franchement ton évier est nickel juste après.
3: Merci Natacha pour la question dans le Tarn à Gaillac. À Toulouse, quartier Montaudran, il y a Armel. Bonjour Armel, on vous écoute.
9: J'ai entendu parler de fourmis et je me suis dit que fourmis à araignées, il n'y avait qu'un pas.
3: Ah,
9: et
3: oui.
9: Je voulais savoir comment faire avec les beaux jours. On aime bien avoir les fenêtres ouvertes. Et moi, ça me rend dingue d'en voir dans ma maison. Et je mets de l'eau, je sais qu'il ne faut pas, avec de l'huile essentielle de menthe, je secoue pour les éloigner. Et quelles sont les solutions? Je mets des châtaignes un peu partout, mais bon, je
3: peux pas. Pour pas qu'elles rentrent, quoi.
9: Ah ouais, non.
3: Alors Thomas,
5: justement, c'est ce que j'allais dire. Alors, mon père, il m'avait donné une astuce, c'était d'utiliser des marrons. Tu vois, et c'est vrai que ça crée une barrière. Et pour l'avoir testé, c'est vrai que chez mes parents, il y a beaucoup moins d'araignées. Mmh. Et après, pour tout

0: sièges des voitures parce que j'arrive pas à les rattraper.
1: Ah oui, ça va dans les voitures.
2: Alors, je vais te dire un truc. Bon, soit on s'équipe, on prend un injecteur extracteur, au moins c'est réglé, on enlève toute la crasse qu'il y a sur nos fauteuils.
1: Ouais.
2: Mais là, je vais te donner l'astuce d'un ami qui fait que ça, du nettoyage auto, et il me disait d'utiliser du savon noir.
1: Ah ouais.
2: Mais ça marche trop
1: sur le siège auto.
2: Ah, mon beau-père n'arrivait pas à enlever
1: une rince après.
2: Et tu rinces avec une microfibre. Mais après, le savon noir, si tu veux, t'as pas forcément besoin de rincer. Oui. Ça laissera pas de marque, tu vois.
1: D'accord.
2: Mais franchement, ça marche, mais du feu de Dieu.
1: Thomas Chenot, je vous ai demandé d'emmener un objet. Qu'est-ce que c'est, cet objet?
2: C'est un bracelet que j'ai découvert à la Foire de Paris. C'est
1: un
2: bijou.
1: Un bijou?
2: Ouais.
1: Qu'est-ce que c'est, un bijou?
2: Donc c'est ça, un bijou, tu vois.
1: C'est joli, c'est tout noir, mais
2: t'as vu, c'est bon. Donc il y a plein de couleurs.
1: On croirait
2: différents.
1: Les remparts de Carcassonne.
2: Mais regarde ce qu'on peut faire avec. Tu peux poser ton téléphone.
1: Ah, c'est un porte-téléphone aussi.
2: Oui.
1: Et quand vous avez fini avec le téléphone, vous le remettez sur le bracelet.
2: Je le remets sur le bracelet.
1: C'est fort. Voilà. Thomas Chenon, vous revoit à la télé bientôt.
2: Pour l'instant, je sais pas, mais j'espère.
1: Et dans tous les cas, à la radio très prochainement, vous êtes aussi partie.
2: C'est un plaisir d'être avec toi.
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3: Imaginez un chanteur harcelé par ses groupies, mais qui, au lieu de s'en plaindre, se dit « Oh, les filles de l'aurore, c'est sympa !»

Pierre et les filles de l'aurore, donc une version très poétique pour dire que c'est les filles qui restent après les concerts de William Scheller pour la troisième partie de la nuit, quoi. Okay. Vous prenez le train aujourd'hui, vous allez à Bordeaux, vous deviez prendre le train pour 11h20, là vous avez le temps, hein, vous y allez tranquille et vous avez d'autant

0: plus le temps que ce train depuis la gare Toulouse-Matabiau va partir avec 20 minutes de retard. Donc le train pour Bordeaux-Saint-Jean depuis la gare Toulouse-Matabiau qui devait partir à 11h20 va bel et bien partir, ça c'est la bonne nouvelle. Mais la moins bonne nouvelle, c'est qu'il va partir avec 20 minutes de retard.
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0: On va faire des économies dans quelques minutes avec Valère Coréard. On va faire de son camping-car revenu d'appoint. Oui, c'est possible. Pour la musique, je vous présente le premier groupe de rap français. Oui, madame, oui, monsieur, Chagrin d'amour fait ce qui lui plaît.

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0: C'est pas tout jeune, hein. Là, franchement, 1981, pour tout vous dire. C'est, oh là, le petit coup de massue. J'ai acheté le 45 tours en plus. C'était Chagrin d'amour ici Occitanie. Chacun fait ce qui lui plaît.
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0: Plus que jamais, on a besoin de faire des économies. Et pour ça, on a un spécialiste, il s'appelle Valère Coréard. Bonjour Valère.
3: Bonjour.
0: Alors, chaque jour avec vous, un bon plan pour notre pouvoir d'achat. Et aujourd'hui, vous vouliez vous adresser aux propriétaires de camping-cars, de vannes ou encore de fourgons.
3: Oui, parce que la plupart du temps, lorsqu'on est propriétaire d'un camping-car par exemple, il faut regarder les choses en face, on l'utilise très peu. Il reste dans le garage au mieux ou parfois dans le jardin à attendre les prochaines vacances qui mettent parfois un certain temps à arriver. Hein. Et je suis certain que vous me voyez venir, vous commencez à me connaître, un véhicule qui sert peu, peut devenir du jour au lendemain quasiment un revenu d'appoint en puissance à condition d'utiliser les bons outils et les bons services disponibles. Et là, on va commencer par la mise en location de votre véhicule sur des plateformes entre particuliers. Alors, comme toujours, prenez le temps d'échanger avec le locataire potentiel. Vérifiez auprès de votre assurance que vous êtes bien en règle. Hein.
0: Bon, alors ça, c'est fait. Et sinon, certains acteurs proposent un service de gestion de votre véhicule lorsque vous ne vous en servez pas.
3: Oui, et c'est par exemple le cas de monhangar.fr qui vous propose de gérer la location, mais toute l'année. En tout cas, lorsque vous ne vous servez pas, bien sûr, de votre véhicule, avec une promesse intéressante. Jusqu'à 5000 euros de revenus supplémentaires par an. 5000 euros juste en leur confiant votre van, votre camping-car ou votre fourgon. Alors, le site dispose d'un certain nombre de lieux hein, où les véhicules vont être stockés. Et ce qui est intéressant, c'est que c'est la plateforme qui s'occupe de tout. Qu'il s'agisse de l'assurance, le choix des locataires, l'état des lieux, l'encaissement des loyers. Il faut bien sûr que votre véhicule soit en bon état. Et évidemment, ce type de plateforme va vous permettre de le retrouver en bon état. Mais il faut qu'il ait moins de 10 ans et pas plus de 90 000 km au compteur. Mais voilà, vous savez désormais comment rentabiliser votre véhicule lorsque vous ne vous en servez pas. À la clé, une petite somme rondelette qui pourrait bien améliorer vos fins de mois. Si vous aussi vous avez des bons plans budget, pouvoir d'achat, pensez à m'écrire. Hein, par ici, leséconomies@radiofrance.com.
0: Ouais, et si vous voulez réécouter les chroniques de Valère Coréard, toutes les chroniques de Valère Coréard, vous les aurez sur l'application ici. On va faire une petite rando d'été dans les Pyrénées. Ça, c'est dans quelques minutes grâce aux spécialistes. Et puis pour la musique, INXS va nous parler de rencontres amoureuses qui ne sont pas dues au hasard, mais par choc cosmique. C'est juste après ça.
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0: In excess, ici Occitanie, never tear us apart. Oui, je vais soigner mon accent, mais c'est pas gagné. Hein. Vous devez prendre le train aujourd'hui, je vous le rappelle, à 11h20, vous pensiez partir pour Bordeaux. Eh ben, c'est pas tout à fait le cas. Il va partir, hein, le train, mais avec 20 minutes de retard. Soyez patients.
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0: C'est l'heure d'aller se faire une petite rando grâce aux spécialistes. Vous avez peut-être prévu une rando ce week-end d'ailleurs. On va quand même vous rappeler les essentiels à avoir en tête avant de partir. Ali Mili est instructeur au Club Alpin de Toulouse. Bonjour Ali. Alors où aller quand on débute la randonnée dans les Pyrénées?
3: On peut aller partout dans les Pyrénées, ça dépend de là où on est. Si on est à Toulouse, je conseillerais le Luchonnet ou le Couserans, en fait les vallées qui sont assez proches, entre 1h15 et 2h de route. Pour Toulouse, la vallée de Gavarnie, la vallée d'Or. Quand on débute, je conseille de prendre des parcours balisés, donc les GR essentiellement. Et je proscrirais presque de faire du hors-sentier pour plusieurs raisons. Le hors-sentier, c'est que si on se perd ou on se blesse, il peut y avoir qu'il n'y ait personne à notre rescousse. Et en plus de ça, on peut dégrader la faune et flore. Donc rester sur les sentiers balisés qu'on identifie sur les cartes ou sur les topos. En allant sur internet, on peut trouver des traces de randonnées précises. Juste, il faut vérifier la fiabilité de pas faire une randonnée qui ne correspond pas au réel.
0: C'est ça. Donc essayez de prendre le moins de risques possible. Alors c'est pas tout parce que qu'est-ce qu'il faut prendre comme équipement?
3: Donc chaussures de randonnée avec de bons crampons pour bien accrocher et qui soient adaptées au niveau thermique. Je conseille des chaussures montantes pour protéger les chevilles qu'on n'a pas l'habitude, sac de randonnée et des affaires adaptées à la météo. Quand bonnet, pour moi c'est systématique, même quand il fait 40 degrés à Toulouse. On va en montagne parce que le temps peut tourner très vite. À l'orage, on peut se retrouver très rapidement entre 0 et 10 degrés. Donc impérativement gants, bonnet, même l'été. L'hydratation, donc de l'eau, des vivres de course, de quoi manger. Systématiquement une couverture de survie et montre ou GPS pour pouvoir, quand je dis GPS, qui peut être sur le support téléphone ou sur la montre. Et évidemment, le téléphone pour pouvoir appeler en cas de besoin.
0: Ah oui, très très important, et vérifier qu'il soit suffisamment chargé. À quoi il faut faire attention?
3: Donc là où on a récupéré la trace, donc encore une fois il faut une certaine fiabilité du site sur lequel on s'est référé. La météo, très important de regarder la météo, de la checker quelques jours avant la randonnée et la veille et le jour même, au moment du départ, à différentes étapes. Surtout c'est de ne pas se faire avoir, de se prendre un orage le jour de la randonnée, surtout l'été. Le timing, si on a prévu de faire 6 heures de randonnée et qu'on dérape sur le temps, il faut revoir à la baisse l'objectif et ne pas hésiter à rebrousser chemin ou renoncer. Et ne surtout pas s'entêter, atteindre l'objectif initialement visé. Le balisage des sentiers, il y a différentes couleurs indiqué sur un sentier, donc soit sur les arbres, sur des pierres. Donc en GR, on va avoir la couleur blanc et rouge. On peut avoir des sentiers plus localisés qui sont marqués en jaune. C'est des marquages couleurs. Il peut y avoir des marquages blancs et verts qui indiquent des sentiers au niveau forestier. GR, par exemple, c'est de la grande randonnée. Donc un GR peut traverser plusieurs départements. Un PR va être plus localisé, plus réduit.
0: Et ça y est, vous savez tout. Et maintenant, vous pouvez partir en toute sécurité. Vous pouvez également remercier Ali Mili, instructeur au Club Alpin de Toulouse. Et on vous souhaite évidemment une bonne rando. Pierre Fabin est notre vétérinaire préféré. Il est avec nous dans quelques minutes. On va découvrir s'il faut faire un test ADN à son animal. Oui, c'est un gadget ou c'est une révolution? Les réponses, vous les aurez dans quelques minutes. Pour la musique, alors évidemment, c'est difficile de dire autrement. Tout le monde aime Michel Delpech. Et même le DJ Yann Muller, qui réinterprète à sa façon les oies sauvages. Il était

0: réinterprétation des Oies sauvages de Michel Delpech par Yann Muller. Tout va bien pour vous? Il est déjà 10h05.
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0: Et c'est l'heure de saluer notre vétérinaire préféré, Pierre Fabin. Bonjour Pierre Fabin.
3: Bonjour.
0: Alors on voit de plus en plus de tests ADN pour chiens et chats, un peu comme ceux proposés aux humains. Ils promettent de révéler la race, les origines, voire des risques de maladie. Mais la question qu'on peut se poser, c'est est-ce que c'est vraiment utile? Eh bien on va en parler avec notre docteur Pierre Fabin, notre vétérinaire préféré.
4: C'est effectivement un vrai phénomène de mode. Un simple coton-tige dans la bouche de votre chien ou de votre chat, quelques semaines d'attente et vous recevez un rapport complet avec ses origines, son patrimoine génétique. Sur le papier, c'est fascinant. On découvre que son golden a un grand-père border collie ou que son chat européen a un petit côté siamois. Mais attention, tous ces tests ne se valent pas. Certains ont une vocation plaisir, d'autres un vrai intérêt médical. Et la différence est énorme. Les tests purement ludiques, ceux qui promettent de révéler la race, restent souvent approximatifs. Les bases de données ADN ne sont pas uniformes et les croisements rendent les résultats vraiment difficiles à interpréter. On peut donc les voir comme une curiosité amusante, pas comme une vérité scientifique.
0: D'accord. Mais alors, pour la santé, est-ce que c'est plus sérieux?
4: Alors, oui, pour la santé, c'est beaucoup plus sérieux. Les tests de dépistage génétique, eux, sont beaucoup plus fiables, à condition de passer par un laboratoire reconnu. Ils permettent de détecter des mutations responsables de maladies cardiaques, rénales ou neurologiques, parfois même avant que les symptômes n'apparaissent. C'est une vraie avancée, car on peut adapter la prévention, la reproduction ou certains traitements en conséquence. Et pour certaines races, ces tests devraient même être systématiques. Par exemple, pour les chiens bergers australiens, les collets, les border collies, le test MDR1 est indispensable pour moi. Il permet de savoir si le chien risque de mal réagir à certains médicaments. Et ça, c'est une information vitale.
0: Ouais, mais alors, parce que concrètement, hein, c'est quand même ça qui nous intéresse, quand est-ce qu'il faudrait vraiment faire un?
4: Alors, en fait, ça dépend du but que vous recherchez. Si c'est juste pour la curiosité, pour connaître les origines de son animal, pourquoi pas, tant qu'on ne le prend pas pour un diagnostic précis. Mais si on a un animal de race, c'est différent. Il faut se renseigner sur les prédispositions génétiques connues et faire les tests quand ils existent. Les éleveurs sérieux le font systématiquement avant de reproduire leurs animaux, justement pour éviter de transmettre certaines maladies. Chez le chat, par exemple, certaines races comme le Maine Coon sont prédisposées à la cardiomyopathie hypertrophique. C'est une maladie du cœur qui peut être dépistée par un test ADN qui est fiable. Ces analyses permettent d'anticiper, de mieux suivre votre animal et parfois d'adapter les soins tout au long de sa vie.
0: Merci beaucoup docteur Pierre Fabin, notre vétérinaire préféré, dont vous pouvez réécouter toutes les chroniques sur notre application ici. Puis alors un tips, hein, avant de faire appel à ça, si ça fait miaou, il y a des chances que ça soit un chat. Si ça fait ouf ouf, il y a des chances que ça soit un chien. Comme ça vous le savez. Bon, vous avez un coup de mou, vous déprimez, patientez un tout petit instant parce que je vais vous glisser un petit Earth, Wind & Fire pour vous réveiller juste après ça.
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0: Je sais pas si vous avez senti ce petit fumé, Marion, mais ça sent la menthe, là. Vous sentez la menthe?
7: Dans le studio?
0: Oui, dans le studio. Non, en vrai, c'est parce qu'on va parler menthe dans la prochaine heure avec Bienvenue chez vous en cuisine grâce à Mams Cook qui va nous expliquer tout ce qu'on peut faire avec la menthe et vous allez voir, c'est quand même large.
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0: Excellente matinée, ici Occitanie, 10h. Et à 10h, c'est l'heure des infos avec vous, Marion Chantreau. Bonjour.
3: Bonjour Pascal, bonjour à tous. Le tribunal de commerce de Toulouse examine en ce moment une offre de reprise de l'investisseur français Mathieu Pigas pour l'entreprise Fibre Excellence, dernier producteur de pâte à papier en France, avec une usine à Saint-Gaudens dans le Comminges et une usine à Tarascon dans les Bouches-du-Rhône. L'entreprise emploie 300 personnes dans le sud de la Haute-Garonne, des salariés suspendus à la décision du tribunal, puisque Fibre Excellence est placée en redressement judiciaire depuis le mois d'avril. Le gouvernement a jugé la semaine dernière cette offre de reprise pas au niveau pour le moment. Le témoignage poignant d'une maman d'une petite fille de 3 ans qui vit dans le Tarn-et-Garonne à Villebrumier, près de Montauban. Son enfant a dénoncé des agressions sexuelles au cours de l'année de la part du directeur du CLAE de son établissement scolaire qui gère l'accueil des temps périscolaires. Une plainte a été déposée mais elle a été classée récemment sans suite. Pourtant, la maman décrit un changement de comportement de sa fille, des propos précis et circonstanciés. Son récit est à retrouver sur notre site ici.fr. Un sursis cette nuit en Gironde sur le front du gigantesque incendie qui a ravagé 42 000 hectares et contraint 220 000 personnes à évacuer. Il n'y a pas de blessés. Le Secours Populaire lance un appel aux dons pour aider les personnes évacuées. Les assureurs prendront en charge leurs frais de relogement, annonce ce matin le ministre de l'Économie. À Toulouse, hier soir, un centre a ouvert au Mythe d'Aussonne pour accueillir une soixantaine de personnes vulnérables sinistrées par l'incendie de Gironde. Centre d'une capacité d'accueil de 250 personnes. Dans les Landes, la situation est favorable. Ce matin, un incendie près de Biscarrosse a parcouru 3600 hectares depuis jeudi. Au plus fort de l'événement, 30 000 personnes ont été évacuées. Certaines ont pu regagner leur logement ces dernières 24 heures. Et puis le vent favorise depuis samedi le transport de fumée des incendies vers la Haute-Garonne, le Tarn, le Tarn-et-Garonne, l'Aveyron ou encore le Lot. En tout cas, l'organisme Atmo Occitanie alerte sur une qualité de l'air qui se dégrade fortement et un épisode de pollution aux particules fines dans certains départements. Vainqueur de son 5e Tour de France, Tadej Pogacar s'installe un peu plus dans la légende du cyclisme. Acteur majeur hier de la dernière étape remportée par Mathieu Van Der Poel sur les Champs-Élysées, le Slovène rejoint le cercle des quintuples vainqueurs de la Grande Boucle, Anquetil, Merckx ou encore Hinault. Et Pascal, la météo, profitons encore de températures agréables aujourd'hui avant une remontée demain.
0: Eh oui, on a eu un week-end qui n'était pas horrible, on a un lundi qui se présente bien, mais c'est en trompe-l'œil parce qu'évidemment, il y a un risque de canicule pour les jours à venir. Alors, je ne vais pas vous gâcher le lundi, évidemment. Les nuages sont en train de se dissiper, c'est bien du soleil qui va briller toute la journée, mais pas un soleil brûlant, un soleil chaud, un soleil de saison, pour tout vous dire. On est sur du 27 à 29 degrés attendu à Toulouse au milieu de l'après-midi, comme à Muret, hein, d'ailleurs, et puis 25 degrés seulement, si vous préférez la fraîcheur, c'est vous la trouverez du côté de Luchon. Demain, ça va remonter. Hein. J'ai regardé un petit peu ce qui se passait demain. J'ai tourné la page. Demain, on aura entre 33 et 36 degrés dans l'après-midi. Oui, comme au bon vieux temps, oui.
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0: Alors, renseignement pris, non, Jeanne Masse ne bégaye pas. Hein. C'est bien le titre. Johnny, voyez-vous, c'est son héros, le héros de la femme en rouge et noir. Excellente matinée, ici Occitanie, est avec vous.

0: Johnny, Johnny de Jeanne, Mass, voilà, parce qu'il n'y a pas de raison qu'il n'y ait que Johnny qui en prenne plein son gradin. Il est 10h08.
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0: On aura l'occasion, avec les petits plaisirs de l'été, de manger en terrasse. Donc, quelques minutes, voilà, c'est bon, je l'ai. Et puis, pour la cuisine, donc, Mams Cook est au micro d'Alban Forlot pour causer menthe, figurez-vous. Et ça sera juste après ce titre de Pierre Demar, un des hits de cet été. Alors, Pierre Demar, si vous le connaissez pas, c'est un Belge, il est de retour. Et bonne nouvelle, il pense à vous. Oui, c'est une nouveauté ici, Occitanie.

0: à l'instant, ici Occitanie. Pierre Demar, je pense à vous, nouveauté ici Occitanie.
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0: Mams Cook, notre blogueuse culinaire préférée, est au micro d'Alban Forlot pour déclarer son amour à la menthe. Oui, à la menthe. Ou plutôt aux menthes, au pluriel, au très grand pluriel.
3: Il existe 600 types de menthe différentes et plus de 3000 variétés avec des parfums. Il y a une menthe pomme ananas, figurez-vous.
4: Ouais,
3: c'est incroyable.
4: Moi, j'adore la marocaine là.
3: Oui, elle est beaucoup plus intense.
4: Pour l'été.
3: Oui, bien sûr.
4: L'été, la saison.
3: Même en hiver, elle est très bonne. Il existe même une menthe géante, figurez-vous, qui peut atteindre 1m60 de haut. Le truc complètement fou. Et figurez-vous qu'il y a quelques années de ça, à Punta Cana, on a fait le plus grand mojito du monde. Parce que pas de mojito sans menthe.
4: Ah oui. D'ailleurs, si vous allez en Espagne, dites bien mojito.
3: Oui.
4: Parce que mojito, ils ne comprennent pas.
3: Non,
4: j'ai demandé un mojito, mais regardez comme ça. Mojito.
3: Ça, c'est l'avantage du voyage. Avec modération, toujours.
4: Là, c'est pas trop de la modération.
3: Alors, vous savez que, le plus grand mojito du monde a été réalisé avec 68 kilos de menthe et 700 litres de rhum. Une tonne de glace.
4: Ah ouais.
3: Incroyable. Mais j'y étais pas, j'ai pas pu goûter.
4: C'est comme la ciboulette dans notre omelette géante à Bessières, quoi.
3: C'est exactement ça.
4: Bon, alors en cuisine, qu'est-ce qu'on fait ? Une huile de menthe ?
3: On va faire une huile de menthe. On va faire macérer les feuilles de menthe dans une huile végétale neutre. Alors, on va faire comment ? On prend nos feuilles de menthe, on prend cette huile. Alors, quand je dis une huile végétale neutre, je veux dire huile de pépin de raisin ou huile de tournesol, ça marche très très bien.
4: Pas d'huile d'olive, quoi.
3: Ah bah non, surtout pas. On prend un bocal en verre propre et hermétique. Quand je dis propre, ça veut dire qu'on va le passer dans l'eau bouillante, on fait chauffer de l'eau dans une casserole, on l'ébouillante et il est quelque part stérile comme ça. On va laver, sécher soigneusement nos feuilles de menthe, on les froisse et on les met dans le bocal. Froisser, ça veut dire que je les mets dans la main et je les écrase légèrement. Ça permet de diffuser davantage le parfum qu'elles peuvent avoir. On va remplir donc avec ces feuilles. On va recouvrir entièrement avec de l'huile végétale. On fait très attention que ça ne déborde pas, qu'il n'y ait pas des feuilles en dehors pour pas que ça pourrisse. On va fermer et on va laisser pendant 2 semaines minimum. Au bout de 2 semaines, on va filtrer et on a une huile de menthe.
4: Et on s'en sert avec quoi, par exemple ?
3: Alors, on s'en sert pour mettre sur une salade. On va s'en servir pour mettre sur un yaourt, enfin sur tout ce qu'on veut.
4: L'histoire de la menthe.
3: Elle trouve ses racines dans la mythologie grecque, figurez-vous. La nymphe Mintée, elle s'appelle alors Mintée ou Mintée, comme vous voulez.
4: Ah, vous voulez dire comme la menthe.
3: M-I-N-T-H-E. Oui, c'est assez drôle. C'est la menthe du dieu Hadès. Et elle a été transformée en plante par Perséphone, qui était jalouse de cette rivale en amour. Et cette métamorphose aurait conféré à la menthe son parfum si tenace, souvenir offert par Hadès lui-même. Donc vous voyez, sa femme la transforme en plante, et lui, pour se faire pardonner, il lui donne le parfum. C'est merveilleux.
4: C'est très beau. Justement, tiens, parlons de toutes les saisons. Qu'est-ce qu'on fait au jardin, tout ça, racontez-nous.
3: Ben, disons que si vous voulez, dans le jardin, ou même dans vos jardinières, sur le balcon, ça marche pareil. Si vous mettez de la menthe dans une jardinière avec, par exemple, un pied de menthe et un pied de ciboulette à côté.
4: Ah bah, il y a plus de ciboulette.
3: Il y aura plus de ciboulette. Exactement. Donc la menthe, on la met toujours à part dans un pot. Et si on la plante en pleine terre, on la met dans un pot parce qu'en fait, elle a des rhizomes qui vont courir sous terre et qui vont tout envahir. Donc c'est plus facile. Et puis quand arrive l'hiver, vous pouvez par exemple décider de ramasser votre menthe et de pouvoir la conserver pour toute la saison hivernale, justement. Vous allez laver vos feuilles, vous les déposez sur un plateau, vous mettez ça au congélateur. Quand tout est congelé, vous les récupérez, vous les mettez dans une boîte ou dans un petit sachet congélation. Et au fil des jours, vous irez piocher quelques feuilles de menthe pour mettre dans vos préparations.
0: Et ben voilà, de la menthe toute l'année, ça c'est une bonne idée. Merci Mams Cook. Si vous voulez retrouver son blog, c'est mamscook.com. Eddie Mitchell en a marre de la routine, du quotidien. Et du coup, vous savez quoi ? Il rentre pas ce soir.

0: Il ne rentre pas ce soir, Eddy Mitchell, ici Occitanie, il est 10h18. Les petits plaisirs de l'été arrivent dans un instant, on va manger en terrasse. Ah bah quelle bonne idée. Pour la musique, je vous propose une chanson, attention, à ne pas mettre entre toutes les mains, ni entre toutes les oreilles. C'est dans un petit instant, Alphaville, Big in Japan.
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0: Big in Japan, un titre qui est sorti nettement avant l'avènement de la J-pop. Hein, ça permet de relativiser. Ça date de 1984, figurez-vous.
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0: Les petits plaisirs de l'été nous permettent de nous concentrer sur ce que nous aimons vraiment faire. Et pour certains, c'est manger.
3: Des crêpes chocolat fraise, Nutella fraise exactement. Bon, c'est pas très frais, mais c'est bon. Et des granitas ou des granités. Bonjour, je m'appelle Luna et moi, mon plaisir de l'été, c'est me poser en terrasse et manger une glace avec mes copines ou rentrer chez moi et me caler devant un ventilateur. Tout dépend de la chaleur.
4: De quoi vous parlez avec les copines ?
3: De tout, hein, un peu de nos histoires d'amour.
4: Et donc, avec les copines, et qu'est-ce que vous dégustez ?
3: Des glaces, des crêpes chocolat fraise, Nutella fraise exactement. Bon, c'est pas très frais, mais c'est bon. Et des granitas ou des granités.
4: Ça fait beaucoup de choses à manger.
3: Ah oui, mais l'été, il faut manger, vous savez. De toute façon, on perd tout avec la transpiration, donc les calories. Voilà, c'est mon petit tips aussi. Manger, manger, manger, vous perdrez tout en sueur.
4: Il va falloir beaucoup, beaucoup dépenser.
3: Oui, vrai, oui.
4: Donc un peu de sport.
3: Un peu de sport, oui. Beaucoup d'eau. C'est très important. Hydratez-vous, les amis.
4: Qu'est-ce que vous souhaitez aux auditeurs d'ici pour cet été, tiens ?
3: Je leur souhaite de passer un bon été, de faire attention à eux et de profiter parce qu'on ne sait pas de quoi il fait demain. Donc profitez. C'est ce que j'ai à dire.
0: Et voilà. Alors moi, j'ai bien retenu. Hein, donc on peut manger, manger, manger. Ça s'en va avec la transpiration. C'est pas vrai. Hein, je vous le dis tout de suite. Suivez pas les conseils. Hein. Si vous voulez parler de vos petits plaisirs à vous, parce que vous en avez peut-être, vous êtes peut-être des petits plaisirs extrêmement sportifs ou alors vous préférez, partir ailleurs, là où il fait froid. Enfin bon, bref, vos petits plaisirs sont les bienvenus sur le WhatsApp ici Occitanie. Titanie 05 34 43 31 31. N'hésitez pas. Or, voici une chanson sur la beauté de l'éphémère. Figurez-vous, un vrai souvenir ici à Occitanie par Philippe Timsit. J'espère.

0: l'équipe Team Seat, rien à voir avec l'autre Team Seat. Henri porte des lilas. Muriel Jordan est formelle dans quelques minutes grâce à ses tendances. Elle va nous expliquer qu'être vieux, c'est dans la tête. Oui, c'est une tendance. Anaïs va tester pour nous le beach volley avec l'équipe de France. Et puis dans les Immanquables et Toulousains, on ira découvrir l'Aéroscopia, la 380. Je vous propose un dessin animé projeté en plein air à Toulouse et des jeux de société pour tous à Castaigne et Tolosan. Ici Occitanie à vos côtés, vous savez quoi ? Eh bien c'est maintenant.
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0: Les Nuits étoilées de Candy vous accueillent demain dès 19h au domaine de Candy à Toulouse. Vous allez vibrer au pied d'un château du 13e siècle pour des soirées uniques mêlant cinéma et gastronomie solidaire. Et à la tombée de la nuit, place donc au 7e art avec le film Mille et une pattes sous un ciel étoilé, un moment magique dont les bénéfices soutiennent la recherche contre le cancer. Les Nuits étoilées de Candy, c'est demain, mardi, dès 19h au château du domaine de Candy. Et puis vous allez préparer vos dés pour un événement jeu de société pour toutes et tous, demain à l'Escambie de Castanet-Tolosan. L'association La Voix du Talos vous propose une sélection de jeux de plateau dans une salle, écoutez bien, dans une salle climatisée. Je vous ai dit que demain il faisait 36 degrés, bah ça va vous faire du bien. Jeux de société pour toutes et tous, c'est demain à 16h30 et c'est jusqu'à 18h30, ça se passe à l'Escambie rue François Truffaut à Castanet-Tolosan. Ici Occitanie à vos côtés, c'est toutes les heures et si je compte bien, on devrait revenir dans une heure.
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0: Lorsque Michel Berger compose pour Johnny Hallyday, ça donne un album incroyable. Et puis ça donne aussi un titre emblématique. Ici Occitanie, Diego, libre dans sa tête.

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0: Libre dans sa tête, c'était Johnny Hallyday.
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0: Immanquable et toulousain. On part au musée Aéroscopia avec Alban Forlot pour s'intéresser ce matin à un gros navion. Oui, un très gros navion, l'A380.
3: Nous sommes devant un avion qui fait 80 mètres d'envergure, 73 mètres de long, qui a deux étages pour les passagers et qui au décollage pèse un peu moins de 600 tonnes. Bonjour, je suis Mathieu Lord, je suis référent de formation pour les guides au musée Aéroscopia.
4: Il est gros, hein ? Quand même, on peut venir tous les jours de 9h30 à 18h. Moi, je suis déjà entré dans l'énorme Super Guppy, mais là, on est à Blagnac, à l'extérieur d'Aéroscopia. Selfie obligé devant cet avion, qu'on ne fabrique plus d'ailleurs depuis quand, la 380 ?
3: Les derniers ont été livrés en 2022, voilà.
4: Ouais, 380 qui volent encore dans le monde.
3: Oui, oui, il y en a quasiment 200 qui volent encore.
4: Ah ouais ?
3: Oui, oui. Et tous ces avions ont été produits à l'usine qui est située ici, sur la zone Aéroconstellation, juste de l'autre côté de la rue.
4: Ah, c'est bien, voilà, on rentre dedans. Ça, c'est fou quand même. La première fois qu'on l'a vu décoller à Toulouse, c'était quoi ? C'était en 2005. Ça devait être quelque chose quand même.
3: 2005, oui, le 27 avril. Ce jour-là, il y avait 40, peut-être 50 000 personnes autour des pistes.
5: Incroyable.
6: Incroyable.
5: Il est trop bien.
3: Jacques Rouzet, qui était donc le premier pilote d'essai, qui a pris les commandes pour le décollage, est venu au centre d'essai en vol ce jour-là en vélo, parce qu'il avait peur d'être coincé dans les bouchons. Avec tout le monde qui avait autour des pistes. Et après le premier vol, il a dit que l'avion se pilotait comme une bicyclette.
4: c'est le cockpit là-bas, du coup.
3: Oui. C'est la cabine de pilotage. Alors nous, comme nous avons plusieurs avions d'Airbus dans la collection, ça permet de comparer la progression technologique entre la 300 dans les années 70 et un poste d'Airbus moderne.
4: Génial.
3: En termes de masse, c'est le plus gros avion qui existe aujourd'hui. C'est un avion qui est très peu affecté par les turbulences aussi.
4: Venez, moi je vais aller au bar. Parce qu'il y a un bar à l'étage. Je fais le steward.
3: Petite habitude qu'on a pris dans les avions de ligne récents, c'est de faire un gros travail sur l'éclairage pour que les passagers soient moins affectés par les décalages horaires. Et à un moment donné, il y avait un projet de le vendre en jet privé. Il a failli être vendu en A380, jet d'affaires. Voilà. Au final,
4: la petite escale, hein ?
3: Les négociations.
4: Trois personnes. Oui. Combien, capacité de combien de passagers ?
3: Plus de 500 jusqu'à 853 en configuration max. Ouais.
4: Petit jet privé. Il y a des grosses cuves, qu'est-ce que c'est ça ?
3: Mais il faut bien remplacer le poids des passagers et de tout ce que l'avion va transporter pour les vols d'essai. Et donc, on y installe des grosses cuves qui sont remplies d'eau et d'antigel.
4: C'est des gros passagers.
0: Des grosses cuves. Bon, Immanquable et Toulousain se réécoutent évidemment sur ici.fr. Vous voulez sortir de votre grisaille quotidienne, hein ? Vous en avez marre parce que là c'est l'hiver, il fait froid, tout... Attendez, non, je me suis trompé de papier. Bon, il fait beau, il fait chaud, du coup on va accompagner ce beau temps par une belle chanson.

0: Un coup de folie de 1982, celui de Thierry Pastor. Muriel Jordan est formelle. Être vieux, eh ben c'est dans la tête. Oui, c'est une tendance et on en parle dans un petit instant. Anaïs L a décidé de tester le beach volley avec l'équipe de France. Quant à One Republic, ça c'est pour la musique. Et alors, ils sont jeunes, ils sont fous, ils sont beaux. Mais ils se plaignent quand même du rythme effréné de la vie moderne. Ah ben non, ils ne sont pas jeunes finalement.
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0: C'était Runaway par One Republic. Il est 11h moins le quart, dites donc.
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0: Avoir la sensation d'être à la plage toute l'année. Est-ce que c'est pour ça qu'on choisit vraiment le beach volley? Eh ben, Anaïs Genin est allée faire un entraînement avec les joueuses olympiques pour voir si c'était si facile que ça.
3: Eh oh, les stratégies, là, je vous vois les deux. J'aurais dû mettre un protège-dents.
4: Ouais. Aujourd'hui, j'ai testé pour vous le beach volley avec une des équipes de France de beach volley. Je suis au Creps de Toulouse avec Lesana.
5: Hello, hello.
4: Et avec Alexia.
6: Coucou.
4: Je suis arrivée short t-shirt. Est-ce que je suis bien équipée déjà?
6: Pas mal, mais il te manque quand même des belles lunettes de soleil.
4: Pourquoi on choisit le beach volley?
6: Parce qu'on n'a pas envie de passer notre vie dans un gymnase, principalement. C'est un sport complètement différent, beaucoup plus physique. C'est du 2 contre 2, il n'y a pas de remplaçant. Donc quand on aime les sports co, mais pas trop, c'est vraiment le sport parfait.
4: J'ai demandé d'être super bien équipée et d'avoir le plus beau filet du Creps.
0: D'accord. Et ben pour la suite, on l'écoutera une prochaine fois. Et sinon, vous pouvez même réécouter sur ici.fr. La musique jouée ce matin cache-t-elle un message? C'est vrai, parce que One Republic voulait en finir avec la vie trépidante. Et France Gall, pareil. Ici Occitanie, voici Des Branches.

0: France Gall avec ce titre Des branches, un truc un peu prémonitoire, hein, parce que bientôt les jeunes de 15 ans, ils pourront plus aller sur les réseaux sociaux, donc ils pourront chanter ce titre de France Gall et ça fera plaisir à tout le monde, allez voir.
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0: Comme promis, c'est Tendance, c'est votre rendez-vous quotidien quelque part entre information et humour pour vous mieux vous aider à comprendre notre époque. Muriel Jordan, avec vous, on va se pencher aujourd'hui sur un phénomène qui concerne les seniors.
3: Ouais, vous avez vu tous ces seniors qui soulèvent de la fonte, voyagent partout et sont totalement hyperactifs. On les appelle les teenagers. Ils cassent les codes du troisième âge. La maison de retraite, le tricot, les pantoufles, très peu pour eux. Je vous présente Alain Perrault, plus connu sous le nom de Alain Gustave, influenceur sport sur Instagram. 270 000 abonnés. Alain a 80 ans et les biceps d'un mec de 30 piges. Je l'ai découvert grâce à un reportage de nos confrères de France 3 Alpes.
4: Bon, il y a longtemps que je dis qu'on peut bien vieillir et que la vieillesse est une nouvelle liberté. Instagram, c'est purement par hasard. Je n'ai pas du tout prévu ça. Mais c'est vrai que ça a répondu à un message. Donc le message est bien passé. Et j'étais surpris moi-même.
5: Donc là, il y avait 120 kilos sur le chariot, puis on va se rapprocher de la... du poids de compétition, donc on va mettre 150, je pense que ça va aller.
4: 150,
5: ouais. Allez.
3: Ces teenagers, mi-seniors, mi-ados, vivent leur retraite comme une seconde adolescence, sauf qu'ils ne réclament pas d'argent de poche, ne portent ni bague dentaire, ni gouttière, et ils ne réclament pas un téléphone à 800 balles pour Noël.
0: Ouais, c'est vrai, ils se l'achètent eux-mêmes. Donc ces teenagers, Muriel, sont les plus de 65 ans qui ont quitté la vie active et qui en ont assez des clichés qui leur collent à la peau.
3: C'est ça, alors ils sont tout de même bien contents de rafler les réductions seniors, hein, payer moins cher le ciné, les transports, mais ils veulent s'affranchir de l'étiquette senior troisième âge, car ils se sentent jeunes et énergiques, soit tout l'inverse de ce jeune de 30 ans que je croise par hasard dans la rue.
6: Moi, je me sens vieux, déjà, à 28 ans. Je tiens moins l'alcool, déjà, un petit peu. Ça commence déjà un petit peu à se durcir de ce côté-là.
3: Oui, parce que vous savez qu'il existe des jeunes vieux, hein. On en trouve pas mal dans les universités d'été des Républicains. Laurent Wauquiez, par exemple, ça fait bien, je sais pas, 30 ans qu'il fait vieux. Sur TikTok aussi, il existe des milliers de vidéos de jeunes de 25-30 ans qui assument kiffer les activités de mamie et rester à la maison en pantoufles pour jouer au Scrabble.
7: Bah ça, on peut être vieux à 40 ans comme on peut l'être, ne pas l'être à 80, ou c'est dans sa tête, mais bon, les articulations sont là quand même. Hein. Moi, j'ai un médecin qui m'a dit gentiment, vous faites 8 ans de moins. On m'avait pas vu au saut du lit. Je suis dans ma 80e année sur ma tombe. Non, je rigole.
3: Alors, je croise aussi Michelle, 77 ans, qui habite dans les Bouches-du-Rhône. Elle, son kiff, c'est la danse. Elle est un peu teenager sur les bords.
8: Alors, vous, donc, c'est quoi
9: nos danses à nous de notre génération. Valse, Java. Cha-cha-cha. Ah oui.
3: Ah bah dites-moi alors ce que vous ressentez quand vous dansez, qu'est-ce que ça
9: bien.
3: Vous fait?
9: On est bien après. C'est comme si on avait fait de la gymnastique.
3: Donc, la philosophie de vie des teenagers pourrait se résumer à ce que raconte ce monsieur.
10: Ma philosophie, je fais ce que je veux, où je veux, quand je veux.
3: Bref, être un teenager aujourd'hui, ça devient tendance. Moi, de toute façon, je me considère jeune tout court parce que...
11: Madame,
3: oui,
11: vous voulez vous asseoir?
3: Non mais j'hallucine, on vient de me proposer une place dans le métro. Mais vous me donnez quel âge? Bon bah je suis passée dans la catégorie senior direct.
0: Ouais, surtout que c'est un teenager qui vous a laissé la place, Muriel Jordan. Bah écoutez, ah, on essaie, il vous reste à faire, les levées de la fonte, 150 kilos, vous allez voir, ça va se faire très bien. Merci Muriel Jordan, si vous voulez évidemment réécouter cette chronique et toutes les chroniques de Muriel Jordan, ces tendances vous attendent sur l'application ici. Le beau papa dont tout le monde rêve arrive dans un petit instant, c'est Vianney, et puis toute l'actu locale, elle, ça sera pour 11h, c'est dans 7 minutes à peine.
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12: L'Institut Pasteur œuvre pour un monde en meilleure santé. On en parle dans un instant avec Florence Desparmet, chargée des relations avec les testateurs.
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2: L'artiste toulousaine Maëva, Toucher la lune.
3: Comme une envie d'autre chose, les mêmes gens, la ville rose, rien de nouveau ce matin.
2: Maëva, une toute jeune autrice, compositrice, interprète, à la voix douce et singulière, qui propose une pop bien dans son époque, inspirée de son vécu. Maëva, une artiste solaire, dans l'échange et le partage, dont la carrière.

0: Maeva, Toucher la Lune, un coup de cœur ici Occitanie.
1: Ah, et moi qui ai l'esprit mal tourné, toucher la lune, ça me fait rien du tout. Bonjour Laura.
2: Bonjour Pascal Vesbrouck.
1: Alors avec vous, dans un petit instant, dans moins d'une minute, il sera 11h, après les infos, on va jouer. Alors j'ai vu que vous nous emmenez à Castelmoro, à Roquefort, à Totavel et à Merville. Pour gagner plein de cadeaux.
2: Pour gagner plein de cadeaux, c'est incroyable.
1: Mais c'est fou.
2: On va aller au labyrinthe de Merville.
1: Non, sans moi. Moi, une fois que je suis allé dans le labyrinthe, je suis resté 2 semaines, merci.
2: Moi, ouais, c'était pas mal, vous avez aimé.
1: Ah bah oui, la première nuit, oui. Après, il y avait des loups, enfin tout ça.
2: Oh là là là là.
1: Bon, on va au musée de la préhistoire de Totavel aussi.
2: Exactement, musée de la préhistoire de Totavel, ou Alligator, à Agen. Et Corlanta à Castelmoro. Donc ça va être chouette aussi. Donc plein de cadeaux à faire en famille, des activités pour les vacances scolaires. Il suffit de nous appeler.
1: 05 34 43 31 31
2: pour jouer avec nous.
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2: On est content d'être avec vous. Belle journée de lundi. Les infos avec Pascal Daniel, bonjour.
4: Bonjour à tous. Un court sursis pour l'usine à papier de Saint-Gaudens et une liquidation judiciaire requise pour le site de Tarascon dans les Bouches-du-Rhône. Fibre Excellence jouait son va-tout ce matin devant le tribunal de commerce de Toulouse alors que le site est occupé depuis plus d'une semaine par les salariés. L'offre de reprise de l'investisseur français Mathieu Pigas n'a pas été retenue. Le gouvernement avait jugé la semaine dernière qu'elle n'était pas au niveau. L'entreprise emploie 300 personnes sur son site de Saint-Gaudens dans le Comminges. Fibre Excellence est placée en redressement judiciaire depuis le mois d'avril. À l'audience ce matin, le ministère public a requis pour Tarascon donc la liquidation à compter de mercredi prochain. Et pour Saint-Gaudens, le parquet donne un sursis de 2 jours supplémentaires afin d'étudier une nouvelle offre. Dans le journal de midi, vous entendrez le témoignage poignant d'une maman d'une petite fille âgée de 3 ans qui vit dans le Tarn-et-Garonne, près de Montauban, à Villebrumier. Sa petite a dénoncé des agressions sexuelles au cours de l'année de la part du directeur du CLAE, de l'établissement scolaire fréquenté, celui qui gère l'accueil des temps périscolaires. Une plainte a été déposée, mais elle a été classée sans suite tout récemment. Pourtant, la maman décrit un changement de comportement de la fillette, des propos précis, circonstanciés. Son récit est également à retrouver sur notre site internet ici.fr. En Gironde, l'incendie monstre qui sévit depuis mercredi dernier est toujours aux portes de Bordeaux. Le feu est globalement stable. 2500 pompiers sont toujours mobilisés. Il y a moins de foyers actifs ce matin, mais les pompiers ne sont pas encore maîtres du feu. L'impact économique à ce jour est déjà immense. Plus de 13 000 entreprises ont été évacuées en Gironde, indique le ministre de l'économie Roland Lescure. Pour ses voisins girondins, l'Occitanie se mobilise près de Toulouse, à Aussonne. Le parc des expos, le MIT, accueille depuis la nuit dernière une 60aine de personnes âgées évacuées de maisons de retraite des personnes vulnérables. Autre conséquence, les particules fines générées par les fumées de ces gigantesques incendies emplissent notre ciel dans les départements du Tarn, du Tarn-et-Garonne, de l'Aveyron et du Lot. L'organisme Atmo Occitanie alerte sur une qualité de l'air qui se dégrade fortement. Il y a un épisode de pollution aux particules fines qui est en suspension aujourd'hui. La météo s'en ressent, Laure ?
2: Oui, Laure, Laura, finalement.
4: Laura, pardon, excusez-moi, Laura.
2: Mais non, mais parce qu'on est une grande équipe, il y a des Laure, Laura, donc...
4: Laura, dites-nous.
2: Oui. Alors, sur le matin, donc quelques éclaircies sur le midi toulousain et aux alentours du soleil qui sera bien présent pour cet après-midi. Donc là, ce matin, à Toulouse, Albi, Pamiers, 22, à Saint-Gaudens, 23, et cet après-midi sur Toulouse et son agglomération. Donc du soleil à Montauban, 27, à Toulouse, à Castres, 28, à Castelnaudary, 29. Un beau début et chaud, un beau début de semaine sur Toulouse et ses alentours. Demain jusqu'à 35 à Albi. Au niveau de la circulation, alors pour l'instant sur la rocade toulousaine, il n'y a pas d'accident, donc tout se passe bien, et au niveau des trains, il n'y a pas de grand retard à la gare de Toulouse-Matabiau.
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2: Ici Occitanie, il est 11h03 en voiture. Courage à ceux qui travaillent pendant les vacances avec Jean-Jacques Goldman. Changez la vie.

0: Goldman, il changeait la vie avec ici Occitanie.
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0: C'est votre jeu cette année-là, du lundi au vendredi de 11h à midi. Dans quelques minutes, on va écouter trois extraits musicaux. Il faut nous dire s'ils sont sortis avant ou après l'année de référence que nous avons choisie pour vous offrir, bien évidemment, plein de cadeaux. Ça va être trop cool. Pour vous inscrire à notre jeu cette année-là, il vous suffit de nous appeler à ce numéro.
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0: Saison estivale, sortie en boîte de nuit, Karen Young, Hot Shots.

0: Karen Young, Hot Shot avec Ici Occitanie.
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0: On joue ensemble ce matin jusqu'à midi et on est avec Franck qui vient de la Madeleine sur Tarn à côté de Bessières. Bonjour Franck.
2: Bonjour, bonjour. Franck.
0: Franck n'est plus là. Il n'est plus avec nous.
3: Allô.
0: Oui, je sais que vous avez les mains dans le cambouis, Franck.
3: En fait, là, je suis posé, mais je vous entendais plus.
0: D'accord. Bon, qu'est-ce que vous faites là?
3: Non, mais là, je me suis arrêté justement pour vous écouter, en fait, mais j'avais une coupure.
0: D'accord, mais vous étiez en train de réparer une voiture, non?
3: Parce que oui,
0: vous
3: c'est ça, je refais les freins d'un véhicule, ouais.
0: Ah ouais, d'accord, ok. Ah oui, donc vous êtes très mécano, quoi.
3: Eh ben, voilà,
0: pendant les vacances, ça y va.
3: C'est ça.
0: C'est une très bonne activité à faire, et en plus, c'est au frais, j'imagine, c'est dans votre garage.
3: Eh bien, là, non, c'est dehors, mais justement, on apprécie parce qu'il fait meilleur.
0: Ouais, aujourd'hui, il fait meilleur en température. Ça, c'est chouette. Franck, vous nous appelez ce matin pour gagner deux entrées pour Corn Lanta à Castelmauroux. Vous connaissez?
3: Ah non, pas du tout.
0: Eh bien, c'est un énorme labyrinthe avec des maïs géants. Et donc, c'est une activité à faire en famille pour explorer et répondre, bien évidemment, à des énigmes dans le labyrinthe. Donc, je vais vous donner une année. Une année de référence avec laquelle on va jouer, Franck, c'est 1988. En 1988, vous saviez que c'était l'entrée en service de l'Airbus A320. L'Airbus A320, en fait, réalise son tout premier vol sous les couleurs d'Air France entre Paris et Toulouse. Donc, c'était quand même un événement hein, à cette époque. Franck, est-ce que c'est clair pour vous? Est-ce que je vais pouvoir... on va vous lancer un morceau. Est-ce que c'est clair pour vous?
3: Oui, c'est bon, merci.
0: Donc, on va écouter Opus, Live is Life.

0: Alors, Franck, d'après vous, est-ce que le morceau est sorti avant ou après 1988?
1: Je crois que c'était avant.
0: Eh oui, ça vous fait un point. Et maintenant, on va écouter le deuxième extrait. Donc, c'est Van Halen, Jump.

0: Alors, d'après vous, est-ce que ce morceau est sorti avant ou après 1988 ?
1: Je crois que c'était avant aussi.
0: Eh oui, ça vous fait 2 points, Franck. On va écouter donc le troisième extrait. Donc, Four Non-Blondes, What's Up ? Et Four Non-Blondes, What's Up, qu'on va écouter maintenant.

0: Alors, d'après vous, est-ce qu'il est sorti avant ou après Franck?
1: Je pense que c'était après.
0: Eh ben oui, en plus vous avez 3 points, mais c'est génial. Vous avez gagné donc ces places pour ces 2 entrées pour Cornlanta à Castelmaurou, Franck. Vous irez avec qui?
1: Avec ma femme.
0: Oh là là.
1: Les enfants, ils sont là.
0: Ah ben oui, en famille c'est encore plus drôle, ça c'est chouette. Voilà. Bon, quel est votre... Oui, Franck?
1: Je vous remercie encore Anaïs, je suis lundi.
0: Ah, mais c'est moi qui vous remercie, Franck. Quelle est votre radio locale préférée avant de nous quitter?
1: Ici Occitanie.
0: Eh oui.
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0: Jusqu'à midi, votre jeu de l'été cette année-là a gagné 4 entrées pour le parc d'attractions Walligator à Agen. Pour ça, il suffit d'écouter 3 extraits musicaux. Il faut nous dire s'ils sont sortis avant ou après l'année de référence que nous avons choisi pour vous pour participer à notre jeu cette année-là. Appelez-nous à ce numéro.
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0: Une nouveauté ici Occitanie, le jeune Limougeot Gobin Cerce, 4 ans francs, plus loin.

0: courage à toutes les mamans ce matin. Gauvin Cers, 4 enfants plus loin. Dans un instant, on joue ensemble dans votre jeu de l'été cette année-là pour gagner 4 entrées pour le parc d'attractions Walligator à Agen. Pour participer, il vous suffit de nous appeler au 05 34 43 31 31 au 05 34 43 31 31 juste avant Michael Sambello, Maniac.
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0: Moi, je suis pas du tout maniaque, hein. Michael Sambello, maniaque.
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0: On joue ensemble ce matin jusqu'à midi dans votre jeu cette année-là. Et ce matin, on est avec Émilie qui vient de Toulouse. Bonjour Émilie.
2: Et bonjour.
0: Bon, vous nous appelez en pleine pause. Ça, c'est cool.
2: Ah, c'est plutôt cool, oui.
0: Parce qu'il y a des gens quand même qui travaillent en juillet. Faut pas l'oublier.
2: Ça existe.
0: Et oui, ça existe. Et vous me parliez tout à l'heure de votre passion, parce que donc là, vous n'aurez pas de vacances pour cette année. Mais vous m'avez parlé du coup de votre passion pour le beach volley.
2: C'est ça, c'est un peu atypique, mais oui. Du beach volley à Toulouse, sans la plage.
0: Oh là là, mais attendez,
2: ça fonctionne.
0: Et ça fait longtemps que vous faites ça?
2: Quelques années, mais ça existe depuis longtemps, oui. C'est pas un sport qui est très connu, donc.
0: Ouais, mais c'est chouette.
2: C'est super. les pieds dans le sable, on a une sensation de vacances à chaque entraînement.
0: Et vous en faites où? Parce que du coup, à Toulouse.
2: C'est à Toulouse.
0: Ça?
2: Oui, tout à fait. Au quartier Manteaudran.
0: D'accord, ok.
2: Voilà. Oui.
0: Ok, ça marche. Émilie, quand même, vous nous appelez pour gagner 4 entrées pour Wailigator à Agen. Vous connaissez?
2: J'y suis allée quand j'étais toute petite. Donc, ça serait incroyable d'y retourner avec les copains. Oui.
0: Donc, vous allez pouvoir gagner ces places à Wailigator à Agen en jouant avec nous ce matin, Émilie. Je vais vous donner une année de référence qui est donc 1997. 1997. D'accord. Important, le Stade Toulousain entre dans l'histoire en remportant son quatrième titre consécutif de champion de France. Ça fait plaisir.
2: Ça fait plaisir.
0: Je vais vous faire écouter un extrait, Émilie, de Alizé, moi Lolita, et vous allez me dire si le morceau est sorti avant ou après 1997. Est-ce que c'est clair pour vous, Émilie?
2: Oui, tout à fait.

0: Alors Émilie, est-ce que le morceau Alizez-moi Lolita est sorti avant ou après 1997?
1: Je dirais après 1997.
0: Et oui, ça vous fait un point. Deuxième extrait. Deuxième extrait, Blur, Boys and Girls.

0: Quand est sorti le morceau?
1: Je dirais avant.
0: Avant 1997, c'est une bonne réponse, Émilie. Trop bien, donc vous avez gagné.
1: Génial.
0: Vos 4 entrées pour Walligator à Agen. Mais super, ça peut vous rappeler des souvenirs.
1: Ah, mais on va redevenir des grands enfants. Merci beaucoup.
0: Là là, bah, c'est normal. Bon, Émilie, avant de nous quitter, quelle est votre radio locale préférée?
1: Oui, c'est Occitanie. Merci beaucoup.
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0: Jusqu'à midi, votre jeu de l'été cette année-là a gagné 2 entrées pour le musée de la préhistoire de Totavel, donc au sud-est de Toulouse. Pour ça, il suffit d'écouter 3 extraits musicaux. Il faut nous dire s'ils sont sortis avant ou après l'année de référence que nous avons choisie pour vous. Pour participer à notre jeu cette année-là, il suffit simplement de nous appeler à ce numéro.
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0: La chanson par excellence karaoké, Larousseau, tu m'oublieras.

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0: Ça donne envie de se la couler douce ce morceau. Stevie Wonder, I just called to say I love you.

0: chanter. J'espère que je ne vous ai pas fait mal aux oreilles, Stevie Wonder. I just call to say I love you.
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0: Jusqu'à midi, votre jeu de l'été. Cette année-là, gagnez deux entrées pour le musée de la préhistoire de Totavel au sud-est de Toulouse. Pour ça, il suffit d'écouter trois extraits musicaux. Il faut nous dire s'ils sont sortis avant ou après l'année de référence que nous avons choisie pour vous. Pour participer à notre jeu cette année-là, appelez-nous à ce numéro.
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0: On joue ensemble ce matin jusqu'à midi et on est avec Maria qui vient de Balma. Bonjour Maria.
2: Et bonjour Laura.
0: Bon, Maria, vous êtes en vacances ou au travail là ?
2: Eh bien, je suis à la retraite, Laura, en vacances.
0: Ah ouais, c'est pas mal, des vacances très prolongées.
2: Très prolongées, oui, bien méritées, mais prolongées.
0: Bien sûr, bien sûr, bien sûr. Qu'est-ce que vous faites là, Maria ?
2: Qu'est-ce que je fais ? Bah, écoutez, je m'occupe, je fais un petit peu de couture, je fais un petit peu de gym, un peu de marche.
0: Ah ouais, et puis, voilà. Vrai programme, hein ?
2: Ben oui, tout à fait.
0: Oh là là ! Non mais ça donne envie, on a l'impression que c'est un peu une semaine un peu à la cool avec vous, comme si vous étiez une coach, on fait de la couture,
2: exactement,
0: on fait du sport, on prend soin
2: après,
0: de soi.
2: Ouais, voilà, non, mais après ça... on se retrouve avec des copines, on boit un petit pot ensemble, puis voilà.
0: Oh là là, cool. J'adore votre programme Maria.
2: Oui, il faut très y fan. Venir.
0: Ouais, c'est ça le plus dur, c'est ça le plus dur. Mais j'ai l'impression voilà. Que vous êtes rodée à l'exercice vous.
2: Je me trompe. Ça va, oui.
0: Bon, Maria, vous nous appelez pour gagner deux entrées pour le musée de la préhistoire de Totavel, donc au sud-est de Toulouse. Ça vous dit quelque chose ? Vous y êtes déjà allée ?
2: Non, pas encore, non, pas encore.
0: Et ben, c'est un des sites archéologiques phares de la préhistoire mondiale. C'est vraiment à faire en famille avec les pitchouns, hein, parce qu'il y a des ateliers qui sont proposés sur place. Donc c'est vraiment un bel endroit. Et en plus, à la fraîche, ça c'est chouette.
2: Oui, ça c'est vrai.
0: Alors, on va jouer ensemble, Maria. Je vais vous donner une année de référence avec laquelle on va jouer, donc qui est 1976. 1976, attention, c'est la renaissance de la Halle au Grain avec Michel Plasmon, l'Orchestre National du Capitole de Toulouse, a investi pleinement la Halle au Grain pour en faire sa résidence permanente. Donc c'est un moment important. Maria, est-ce que vous êtes prête pour jouer avec nous ?
2: Eh bien oui. Je suis là pour ça.
0: Je vais vous passer un extrait musical. Il va falloir me dire s'il est sorti avant ou après 1976. C'est clair ?
2: Oui, d'accord.
0: Super.

0: C'était Éric Chardin, l'été sera chaud. À votre avis, est-il sorti avant ou après 1976 ?
1: Avant.
0: Il est sorti avant, ça vous fait une bonne réponse, Maria. On va écouter le deuxième extrait donc de Herbert Léonard pour le plaisir.

0: Alors Maria, est-ce qu'il est sorti avant ou après 1976? Et non, après.
1: Non, après, avant, oui. Nous sommes des putains.
0: Après 1981.
1: Ah, je le pensais plus ancien, vous voyez. Je suis désolée.
0: C'est pas grave, c'est pas grave. Il vous reste un troisième extrait. Attention, si vous avez deux points, vous gagnez les places, Maria. On vous fait écouter le troisième extrait qui est donc William Scheller, Rock and Dollars. Allez-moi.

0: Alors Maria, est-ce qu'il est sorti avant ou après 1976? Maria, elle est plus là. Elle joue plus avec nous. Elle est trop stressée. Elle a pris ses jambes à son cou. Elle est partie.
1: Non, non, je suis là.
0: Alors Maria, à votre avis, est-ce que c'est sorti avant?
1: Alors,
0: ou après?
1: Je vais dire après, mais bon, j'ai un gros doute.
0: Est-ce que vous êtes sûre, Maria?
1: Non, c'est avant.
0: Est-ce que vous êtes sûre? C'est avant ou après?
1: Ben, c'est avant, non?
0: Eh ben oui, ça vous fait 2 points, Maria, bravo! Donc vous avez gagné.
1: J'ai dansé là-dessus, mais alors vraiment, j'arrivais plus à savoir.
0: Ben oui, c'est toujours troublant ces moments, mais vous vous êtes fait confiance et vous avez gagné ces 2 entrées pour le musée de la préhistoire de Totavel, ça va être génial.
1: Merci Laura, merci beaucoup.
0: Attendez, avant de nous quitter, quelle est votre radio locale préférée, Maria?
1: Ah, mais voyons, ici Occitanie.
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0: Jusqu'à midi, votre jeu de l'été cette année-là, gagnez 2 entrées pour le labyrinthe de Merville. Pour ça, il suffit d'écouter 3 extraits musicaux. Il faut nous dire s'ils sont sortis avant ou après l'année de référence que nous avons choisie pour vous. Pour participer à notre jeu cette année-là, appelez-nous à ce numéro.
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0: Vous traînez des pieds depuis ce matin pour ranger votre maison. On vous motive avec Pretenders. Don't get me wrong.

0: Pretenders, Don't Get Me Wrong. Votre actu local revient à midi. Avant ça, deux entrées à gagner pour le labyrinthe de Merville dans votre jeu de l'été cette année-là. Il vous suffit de nous appeler au 05 34 43 31 31.
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0: Ensemble jusqu'à midi et ce matin nous sommes avec Zéina qui vient de Launaguet. Bonjour Zéina.
7: Et bonjour.
0: Bon Zéina, vous êtes au travail, enfin en pause.
7: Oui, je suis dans le parking caché entre deux voitures.
0: Pour que personne vous voit. Waouh, elle est en illégalité totale.
7: Ça fait que sonner dans le bureau donc je sors à l'écart. Les voitures sont plus calmes que l'entreprise.
0: J'imagine. Et il fait beaucoup plus frais dans le parking.
7: N'est-ce pas, c'est vrai. Là,
0: et vous captez en plus dans le parking?
7: Ben oui. Ah non, mais c'est en extérieur. Hein. C'est pas un parking d'intérieur, c'est pour ça.
0: Ah oui, je me
7: tout va très bien, je vous entends bien, je capte très bien la radio et on est au top.
0: Ah bon, bah trop cool. Zéina, vous nous appelez pour gagner deux entrées pour le labyrinthe de Melville. Vous y êtes déjà allée ou pas?
7: Et justement, non. Je fais qu'en entendre parler. Je les suis sur Insta, partout, et je ne connais pas.
0: Bon, bah écoutez, nous, on espère que vous allez gagner ce matin. Vous allez aller avec vos pitchounes, j'imagine.
7: Avec mon petit bouchon, ouais. Leandro et mon chéri.
0: Oh là là, on va trop bien. Alors, pour jouer, Zéina, donc je vais vous donner une année de référence et il va falloir me dire si l'extrait musical qu'on va vous passer est sorti avant ou après, donc 2018, ça c'est l'année de référence. Est-ce que c'est clair pour vous, Zéina?
7: Ok, c'est l'année de naissance de mon fils en plus.
0: Ah, ça va vous porter chance. Le premier extrait, donc Christophe Willem, PS, je t'aime. C'est quoi?

0: Alors, d'après vous, Zeina, est-ce que le morceau, quand est sorti le morceau, avant ou après 2018?
1: Avant la naissance de mon bébé ou pas? Je pense que c'est avant.
0: Est-ce que vous êtes sûre, Zeina?
1: Non.
0: J'en sais rien. Moi, je sème un peu le trouble parce que j'aime bien.
1: Ah ben là, ça m'aide pas. Avant, je ne sais pas.
0: Avant, c'est votre dernier mot. Eh ben non, c'est sorti après 2018.
1: Punaise.
0: Mais attendez, vous avez encore deux extraits. Rien n'est joué, Zeina. Donc, le deuxième extrait, c'est donc Angèle, balance ton quoi.

0: Zéina, est-ce que...
1: Je vais dire l'inverse de ce que je pense, donc j'allais dire avant, je vais dire après.
0: Eh ben oui, ça vous fait un point, Zéina.
1: Oh, cette technique.
0: Mais oui, elle marche bien. Très très bonne technique. Je vous fais écouter le dernier extrait. Donc si vous gagnez le point, ça vous fera deux points.
1: Et donc très très vieux.
0: Pardon?
1: Mettez-moi un truc très très vieux.
0: Ah, c'est pas si vieux que ça. Enfin normalement ça fait partie de votre culture musicale, j'imagine. C'est Julien Doré, Le Lac.

0: Alors, Zeina, est-ce que le morceau est sorti avant ou après 2018?
1: Oh là là, avant.
0: Ça vous fait un point, ça vous fait deux points, vous avez gagné, Zeina, super! Je suis trop contente pour vous, vous avez gagné les deux places pour le bien de Merville. Zeina, on l'a perdue?
1: Non, je suis là. Elle a...
0: Je vous entendais plus.
1: Merci beaucoup.
0: Bon, bah super, c'est une année qui porte chance, donc, 2018.
1: Ah bah oui, merci, grâce à vous quand même.
0: Hein. Attendez, je suis fair play, c'est normal. Quelle est votre radio locale préférée, Zeina, avant de nous quitter?
1: Ici Occitanie, bien sûr.
0: Ici Occitanie, une belle déclaration d'amour.
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0: Une belle déclaration d'amour avec Philippe Châtel. Je t'aime bien, Lily.

0: Philippe Châtel. Je t'aime bien, Lily, avec Ici Occitanie.
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0: Belle journée de lundi, il est midi. Les infos avec Pascal Daniel, bonjour.
2: Bonjour à tous. L'offre de Mathieu Pigasse, c'est non, elle est rejetée. Mais l'usine à papier Fibre Excellence de Saint-Gaudens bénéficie d'un nouveau sursis de 2 petits jours. Alors que l'usine principale employeur du Comminges est en redressement judiciaire et que son accès est bloqué depuis la semaine dernière par des salariés en colère, une audience décisive s'est tenue ce matin à Toulouse, au tribunal de commerce. Le délibéré sera rendu dans 48 heures. Et Anna Bonnemassou-Carrère, il y a peu de mystère sur ce qui sera prononcé mercredi.
3: Parce que la procureure de la République a requis la liquidation. Liquidation pour le site de Tarascon dans les Bouches-du-Rhône, car aucun repreneur ne s'est présenté. Et peut-être un délai pour le site de Saint-Gaudens, c'est là qu'est la subtilité. Parce qu'une lettre d'intention a été déposée devant le tribunal de commerce de Toulouse en dernière minute, juste avant l'audience. Un industriel français, spécialiste des isolants, dont on ne connaît pas le nom et qui souhaite rester anonyme pour l'heure. Il pourrait présenter un nouveau projet de reprise. Celui déjà connu de la holding Combat de Mathieu Pigasse est tombé ce matin irrecevable car les conditions qu'il avait posées, notamment une participation de l'État, n'étaient pas remplies. Ce nouvel acteur donc a 2 jours pour verser 2 millions d'euros devant le tribunal de commerce pour obtenir 1 mois de délai afin de formuler une offre de reprise pour le site de Saint-Gaudens.
0: Merci Anna, la décision finale sera donc rendue après demain. Le témoignage qui suit est poignant. C'est celui d'une mère, d'une fillette de 3 ans, qui vit près de Montauban, à Villebrumier. Elle a de très forts soupçons d'agression sexuelle sur sa petite. Elle désigne le directeur du CLAE, où son enfant se rendait sur le temps du périscolaire. Elle a porté plainte, mais celle-ci, Claudia Calmel, a été récemment classée sans suite.
4: Camille a commencé à s'interroger en observant des comportements nouveaux chez sa fille.
5: Ce que nous avons remarqué, c'est une régression au niveau de la propreté. Le sommeil était devenu très compliqué alors que ma fille a toujours dormi sans problème. Et après, la douche. Elle hurlait des crises inconsolables. C'était très compliqué.
4: Des comportements parfois décrits chez les jeunes victimes de violences sexuelles. Camille questionne donc sa fille qui finit par lui parler d'agissements qu'aurait commis le directeur de son accueil périscolaire.
5: Elle me mime des choses très précises qu'un enfant de cet âge-là n'est pas en capacité d'imaginer. Donc là, voilà. Là, je sais qu'on est dedans, quoi, qu'on a un problème.
4: Camille porte plainte immédiatement. Sa fille est entendue dès le lendemain par la brigade des mineurs. Le directeur du périscolaire est placé en garde à vue, puis suspendu. Mais l'affaire prend un tour que Camille n'avait pas imaginé.
5: J'ai un gendarme qui m'appelle, je ne sais plus exactement, mais je crois que c'est 3 semaines après nos auditions, qui me dit que l'affaire a été classée sans suite pour motif insuffisant. Combien faut-il de plaintes pour que l'affaire soit entendue et crue et qu'il soit jugé ?
4: Camille qui a préféré livrer un récit différent à sa fille.
5: J'ai été obligée de lui dire qu'on l'avait mis en prison. Je suis obligée de lui dire ça. Ma fille n'arrive déjà pas à dormir. Je peux pas lui dire qu'il est en liberté, c'est pas possible. Donc ouais, pour la première fois de ma vie, j'ai menti à ma fille.
4: En 2024, sur 20 000 mises en cause dans des affaires de violences sexuelles, seuls 5 000 ont été poursuivies.
0: Et Camille dit vouloir témoigner pour encourager d'autres familles à parler. L'homme mis en cause n'exerce plus dans la structure qui gère le périscolaire à Villebrumier. L'incendie monstre et historique qui sévit depuis mercredi en Gironde entraîne un immense élan de solidarité jusque chez nous. Le parc des expositions d'Aussonne au nord de Toulouse accueille depuis la nuit dernière une 60aine de personnes vulnérables en provenance de Gironde. Des personnes dépendantes évacuées ont également été prises en charge dans 2 EHPAD de la ville rose. À Bordeaux, 1 000 personnes sont toujours hébergées au parc des expositions de la ville. Les autorités redoutent l'arrivée d'une nouvelle vague de chaleur à partir de demain. Notez que dans les Landes, 8 000 personnes ont été autorisées à rentrer chez elles. L'autre conséquence chez nous de ces incendies, c'est la pollution aux particules fines dans les départements du Tarn, du Tarn-et-Garonne, de l'Aveyron et du Lot aujourd'hui. Ça nous conduit directement à la météo, Laura de Philippot.
6: La météo, eh bien oui, cet après-midi sur Toulouse et son agglomération, le soleil brille avec des températures estivales normales à Montauban 27, à Toulouse, à Castres 28, à Castelnaudary 29, donc tout de même, buvez, ça c'est important, mettez un chapeau si vous sortez et de la crème solaire. Un beau et chaud début de semaine sur Toulouse et ses alentours demain jusqu'à 35 à Albi, donc on s'hydrate bien. C'est Willy Rovelli que vous allez écouter tout de suite. Vient Willy, vient déjeuner chez vous. 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
8: Bonjour à toutes et à tous. J'espère que vous allez bien, que vous avez passé un bon week-end, que ce soit en vacances, au travail ou à la maison. C'est reparti pour une nouvelle semaine des meilleurs moments au taquet avec Valérie Damido et Eric Bastien. Ce lundi, il sera question d'une échelle à monter les blancs en neige. Oui, oui, vous avez bien entendu. D'un serpent qui sort des toilettes. Là aussi, vous avez bien entendu. Et de plein d'autres choses. Ça démarre juste après Blondie, Call Me sur votre radio ici.
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0: Vous écoutez ici Call Me Blondie, celles et ceux que nous appelons maintenant, c'est Valérie Damidot et Eric Bastien et nos deux candidats, Kevin d'ici Périgord et Catherine d'ici La Rochelle, à qui tous les deux évoquent leur rencontre avec leurs conjoints respectifs, ce qui a encore une fois inspiré des bons mots à Eric et qui ont laissé de marbre toute l'équipe de Taquet sur votre radio ici.
1: Alors, Kevin, il paraît que tu as rencontré ta femme, mais alors, c'est un petit peu comment... La rencontre avec ta femme, c'est un petit peu comme dans un film. Ça m'a fait penser à Back to the Future, là. Back from the Future, là, je sais pas quoi. Est-ce que tu te rappelles comment se sont rencontrés le père et la mère du héros ?
2: Non.
1: Eh ben, comme toi.
3: Ah oui ?
1: Eh oui, parce que la rencontre avec Anaïs, eh ben, ça s'est fait à la sortie du collège, parce que la mère d'Anaïs n'a pas vu Kevin qui était en vélo, il l'a renversé. Et puis, Kevin, il s'est retrouvé sur le capot. Et voilà, et après Anaïs, évidemment, elle est venue pour prendre de ses nouvelles, le pauvre et
3: tout. Écoutez, c'est un coup de foudre renversant, comme qui dirait. Y a pas de... Voilà. Oui.
1: Bah, c'est là qu'on a Mathieu avec nous, qui débarque un peu dans l'émission.
3: Il découvre l'humour, voilà.
1: Il découvre les vannes de merde et il est gêné, comme tous les techniciens de Radio France qui passent par cette émission. Alors, si tu n'as pas vu Retour vers le futur, je t'engage à voir Retour vers le futur. C'est exactement l'histoire avec ta femme. Alors, Kevin, on va essayer de gagner des points avec la question à choix multiples. Je te pose la question, je te fais des propositions et à mon top chrono, tu as 10 secondes pour répondre. Alors, la question est la suivante. Qui est Harald V ? Un super-héros Marvel, le roi de Norvège, un moteur de recherche Google... Un viking en télétravail. Top chrono, 10 secondes. Qui est ?
2: Ouais, je dirais le deuxième, en roi de...
1: Le roi Norvège ?
2: Ouais.
1: Mm-hmm. Eh bien, il s'agit... d'une bonne réponse.
3: Bravo.
1: Harald est le roi de Norvège depuis 1991. Alors, il paraît qu'il est sympa, qu'il est progressiste. Voilà. Il est pas mal. Il fait beaucoup pour les droits de la communauté LGBTQ et l'immigration. Donc, on croit en Harald V. Voilà, 4 points pour Kevin qui vient de marquer 3 points de plus.
3: Exactement. Catherine qui, pour l'instant, n'a que 2 points. Mais voilà, elle arrive tranquillement. Notre Catherine qui habite à Châteauneuf-sur-Charente, dans les Charentes, avec ici La Rochelle. Comment va Alfred ?
4: Super, c'est un chat adorable.
3: C'est vrai qu'on n'avait pas parlé de ton chat, le petit Alfred qui t'accompagne.
1: Non, moi c'est mon chien qui s'appelle Alfred.
3: Eh oui, pour ça que je fais ça, voilà, un beau
4: Alfred,
3: prénom.
4: Ouais, super.
3: Bon, alors toi, tu aimes bien voyager.
4: Oui.
3: Notamment les croisières. T'es une adepte des croisières ?
4: Ah oui. Jusqu'au Covid, depuis le Covid, on n'en a pas fait. Mais on en a fait une
3: douzaine,
4: quoi.
3: Ah oui. J'adore. Comment elle s'appelle la nana dedans ? Julie McCoy, voilà. Vous vous souvenez de Julie McCoy ?
4: Je sais pas. Non.
3: Elle a croisé, elle s'amuse.
4: Si. À la musique, j'entends.
3: Mais oui, le commandant Stubbing, bien sûr.
4: Voilà.
3: Bon, t'as été où avec tes bateaux ? T'as été jusqu'où ?
4: J'ai fait la Méditerranée, forcément, plus près, la mer Noire, l'Adriatique, la mer d'Oman, les Caraïbes.
3: Les Caraïbes, waouh.
4: Voilà.
3: Bah, écoute, t'as bien voyagé, hein. Bravo.
1: Mm-hmm.
3: Chouette, les bateaux. Et puis, on va se parler quand même de ta rencontre aussi avec ton chéri, parce qu'on l'a évoqué justement avec Kevin. Toi, vous vous êtes rencontrés un peu dans l'esprit du petit Nicolas. Je rappelle que tu es prof à la retraite et tu as rencontré Laurent à l'école.
4: En fait, je l'ai rencontré à l'école parce que nos enfants, à l'époque, étaient petits, allaient ensemble à la maternelle.
3: D'accord. Et ça vous a rapproché.
4: Eh ben oui.
3: Trop chou.
4: Eh ben oui.
3: 35 ans que vous êtes ensemble, mariés depuis 1994. 31 ans de mariage, c'est les noces de quoi ? 31 ans de mariage ?
4: J'en sais rien du tout.
3: Eh bien, c'est le basane, qui est un cuir très résistant. Voilà, si vous voulez tout savoir. Bravo, hein, 31 ans de mariage, c'est top. Hein. Voici ta question pour 3 points. Avec, puisque tu as été en contact avec les enfants tout au long de ta vie, un dessin animé. Quand les alpins des canettes,
1: où le ciel est toujours bleu. Dans les Alpes avec Annette. Alors là, je ne connais pas.
3: Mais moi non plus, les Alpes avec Annette, je ne sais pas. Parmi ces 4 cols des Alpes, lequel est le plus haut ? Je te fais des propositions. Le col du Galibier, le col de l'Iseran, le col de la Madeleine, ou bien le col Pelle-à-Tarte. Vous voyez, ambiance disco au sommet. Top chrono.
4: J'irai Galibier parce que je connais que celui-là.
3: Ouais. Parmi les 4 cols des Alpes, celui qui est le plus haut, avec 2764 mètres, c'est Le col de l'Iseran, c'est le plus haut col routier des Alpes qui devance largement le Galibier et celui de la Madeleine qui fait à peine 2000 mètres. Sommet mythique pour les cyclistes. Désolé Catherine.

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1: En tournée à partir de mars 2027, Patrick Fiori sera à Narbonne, Nantes, Limoges et ailleurs. Le chant est libre dans la playlist de votre radio ici. Êtes-vous du genre bavard? C'est le cas de Corinne, d'ici Paris Île-de-France, qui raconte à Valérie Damido et Eric Bastien que cela lui a posé un petit problème une fois en voiture. Alors j'avoue que ça m'est déjà arrivé aussi. Quant à Jérôme, d'ici Pays d'Auvergne, il est un peu tête en l'air et lui aussi, il a une histoire de voiture à partager avec nous.
2: Ma petite Coco, elle a un petit côté Pierre Richard. On adore ce petit côté Pierre Richard. Une fois, pour aller à une réunion avec des collègues à 60 km de son bureau, elle prend une voiture de service. Voilà. Alors les filles, ça papote, on est tous des filles, on connaît hein, les filles, comme on sait, blablabla, blablabla. Bla, bla. Et du coup, elles oublient de tourner, elles sont paumées. Alors, qu'est-ce qu'il vous est arrivé, du coup hein?
3: Alors, du coup, on est arrivé en retard, très en retard à une réunion de service qu'on avait, ce jour-là. Et puis, on a perdu, on a papoté dans la voiture, on a raté la route. Et puis après, on a fait un grand détour pour retrouver nos pas.
2: Bravo.
3: Sur,
2: hein.
3: Retomber sur nos pas et puis reprendre la bonne route. Et puis, on est arrivé en retard.
2: Bravo. T'étais bavarde à l'école, déjà?
3: Comment?
2: T'étais bavarde déjà à l'école?
3: Ah oui, oui. On m'appelait le maître d'école m'appelait la girouette.
2: Oh my god.
4: Girouette.
3: Parce que j'avais toujours la tête tournée derrière moi, discuter avec mes camarades derrière.
2: Alors, il est temps de marquer des points, ma Coco. Là, c'est 5 points. Tu peux marquer 5 points d'un coup.
3: Ouais.
2: Alors, d'accord. Écoute. Comment s'appelle la plateforme nationale d'admission post-bac mise à disposition des lycéens pour formuler leurs vœux d'orientation? Comment s'appelle la plateforme nationale? Attends, avant de répondre, attends, mon top chrono, réfléchis, t'emballe pas, écoute.
4: Respire.
3: Non.
2: Comment s'appelle la plateforme nationale d'admission post-bac mise à disposition des lycéens pour formuler leurs vœux d'orientation? Top chrono, 10 secondes.
3: Pour formuler leurs vœux d'orientation, c'est ça? C'est pas Parcoursup?
2: Eh bien oui, c'est Parcoursup. Et d'ailleurs, alors, il faut savoir que Parcoursup, la session s'ouvre demain 17 décembre. D'ailleurs, c'est aujourd'hui.
4: C'est demain
2: que ça démarre Parcoursup. Voilà, tes 5 premiers points sont marqués.
4: Bien, Jérôme, donc on a 7 points, hein. on est remonté là, c'était pas prévu, mais là du coup on est content d'avoir ces 7 points. Gros point commun bien sûr avec Corinne. Alors il a été cuisinier, je vous l'ai dit, hein. Quand il a démarré, pour son apprentissage, on t'a fait un petit bizutage. Le chef du restaurant t'a demandé d'aller chercher dans les autres restos une échelle à monter les blancs. En neige. Oui, qu'est-ce que t'as fait?
5: Alors, ils m'ont promené dans la ville où il y a, c'était une ville de cure, hein, c'était de Guyon.
4: Ouais.
5: Et ils m'ont promené dans tous les restaurants, sachant où j'étais passé avant, pour justement m'envoyer dans d'autres restaurants.
4: Ben oui.
5: J'ai passé la matinée
4: à chercher une échelle pour monter les blancs en neige, oui, bien sûr.
5: Voilà.
4: Ils sont un peu foutus de toi, quoi.
5: Des Chinois, des trucs comme ça. Je me suis dit, pourquoi pas.
4: Oui.
5: Et puis, j'ai vite compris. Quoi.
4: Bah oui, tout le monde arrête de tomber zutage. Alors, d'autres petites plantades, hein, au gourde de Tazna, qui est un lac d'un volcan. Ton ami Patricia a laissé les clés sur le contact. Bon, vous sortez de la voiture, au bout d'un moment, la voiture se referme automatiquement. Pas de chance. Évidemment, avec les clés à l'intérieur. Mais Jérôme a toujours le double. Sauf que Patricia est maladroite. Et le double était où?
5: Dans la boîte à gants.
4: Donc, pas de clé? Comment vous avez fait? Vous êtes resté en pleine forêt?
5: On a appelé quelqu'un, et puis il faisait vachement de tutos. Donc, grâce à un tuto et du scotch, réussi à descendre, on a réussi à descendre un peu la vitre et
4: Il t'en arrive des choses, toi, il t'en arrive. Allez, Jérôme, on reste concentré avec cette question cash qui arrive et elle vaut 5 points. Voici ta question. Et elle concerne Coluche. Dans son célèbre sketch sur la lessive, parce que Coluche a fait un sketch sur la lessive, de quelle marque l'avant encore plus blanc que blanc, Coluche se moquait-il? Top chrono, 10 secondes. La marque de la lessive. Cette lessive. Comment tu dis?
5: Extra.
2: Je comprends pas.
4: Non, mais c'est pas ça. Et non, la nouvelle lessive l'avait encore plus blanc que blanc. Souvenez-vous, c'était le nouvel homo.
6: C'est le nouvel homo. Oh, le nouvel homo, oui. Il l'a encore plus blanc. Parce que l'ancien homo, il avait blanc sous les mains. Enfin, valait mieux changer. Ouais, le nouveau, vraiment, il lave encore plus blanc.
4: Voilà, c'était alors, le nouvel homo. Je suis désolé. Je sais pas ce que tu nous as dit, mais c'était pas la bonne réponse, Jérôme.

0: Lisa Stanfield, All Around the World. Ne bougez surtout pas, dans un instant, c'est votre agenda de l'été pour vous proposer des idées de sorties ou d'activités dans votre région et pas forcément besoin d'être en vacances. Ensuite, Alain Bachung pour la musique, puis Valérie Damido et Eric Bastien pour continuer de profiter des meilleurs moments de taquet sur votre radio ici.
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5: Et si on prenait un bon bol d'air frais à Toulouse ?
4: Tom Clisson.
5: Terrain de beach volley, de pétanque, de foot, de basket, sans oublier les tournois qui sont organisés. Toulouse Plage a ouvert la semaine dernière sur la Prairie des Filtres. Vous avez des activités nautiques, du fitness, de la danse, des arts martiaux, une ludothèque avec plein de jeux pour les pitchouns. De quoi vous dépenser, vous amuser ou vous poser tout simplement le long de la Garonne. Et bien c'est le paradis en fait. Bon alors venez profiter de cette Prairie des Filtres en mode Toulouse Plage. C'est jusqu'au 23 août et c'est totalement gratuit, ouvert à tous. Il y en a pour tous les goûts. Et puis jusqu'à mercredi, faites une bonne action en donnant votre sang à l'Union, une collecte qui est organisée en partenariat avec l'établissement français du sang d'Occitanie. Si vous avez entre 18 et 70 ans, que vous pesez plus de 50 kilos et que vous êtes en bonne santé, alors vous pouvez donner votre sang à la salle des fêtes de l'Union. Ça se passe en ce moment jusqu'à mercredi. 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
0: Soyez les bienvenus si vous nous rejoignez. Une pensée pour vous qui subissez les incendies en Gironde, Landes, Le Var, mais pas seulement. Nous pensons également à nos collègues d'ici Gironde, d'ici Gascogne et d'ici Provence, par exemple, qui vous accompagnent pendant cette période. Les meilleurs moments de taquet avec Valérie Damido et Eric Bastien, c'est tout l'été à l'heure du déjeuner. Nous les retrouvons dans moins de 3 minutes. Le temps d'écouter Alain Bachung, Joséphine sur votre radio ici.

0: Osez Joséphine, Alain Bachung sur votre radio ici. Alors cette saison dans Otaka, il y avait chaque jour une question musicale et cette fois-ci c'était Patrick d'Issimène et Isabelle d'Isidro Mardèche qui devaient relever le défi. Enfin Isabelle a été un peu beaucoup aidée. Et vous, serez-vous trouvé la bonne réponse? Écoutez bien.
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1: Voilà, alors Patrick, tu as 1. Isabelle, tu as 1. Patrick, tu aimes le sport automobile.
3: Oui.
1: Alors, il paraît que... Bon, alors déjà, tu habites près du circuit des 24 heures du Mans. J'imagine que tu y vas souvent?
3: Le Mans 66. Souvent, non, parce que c'est quand même un budget. Donc, mais dès que j'ai l'occasion, j'y vais.
1: Et tu as, il paraît, tous les permis. Voiture, moto, camion.
3: Voilà.
1: Donc, tu sais tout conduire.
3: Sauf le super lourd.
1: Sauf le quoi?
3: Le super lourd.
1: Qu'est-ce que c'est que ça?
3: C'est-à-dire les tracteurs avec les remorques.
1: Ah, oh bah ça doit pas être dur. Quand on conduit un gros camion, je dois pas un tracteur, ça doit pas être voilà.
3: C'est plus les manœuvres.
1: Oui, c'est plus les manœuvres, mais bon. Alors, tu demanderas des conseils à Zaza, elle conduit un bus. Elle doit bien savoir, tiens.
3: Est-ce que c'est un bus articulé ou est-ce que c'est un bus normal?
1: Ah bah je sais pas, Zaza c'est quoi?
4: Les deux, je peux conduire les deux. Très très souvent ce sont des classiques, mais parfois les articulés, ouais, ça nous arrive.
1: Je sens qu'il va y avoir de l'échange de téléphone pour
2: une
1: conduire,
2: faille de bus, là.
1: Pour conduire des, pour échanger des véhicules. Alors, non seulement tu aimes le sport automobile, tu collectionnes les petites voitures, coccinelles, combi Volkswagen, etc. C'est ça?
3: Voilà.
1: Hop. Et t'as un vrai combi Volkswagen avec lequel t'as été au rassemblement de combi au Mans dans les années 80.
3: Voilà.
1: Oh, quelle couleur?
3: Il était blanc.
1: Bah voilà, on adore les combis.
2: On l'adore.
1: Alors, mon petit chat.

0: J'irai revoir à Montréal.
1: Et c'est qui chante?
0: Charles
2: Bois.
1: Ouais.
2: Ouais.
1: Magnifique.
3: Je reviendrai à Montréal.
0: J'ai eu de la chance.
1: Ouais.
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1: On adore Charles.
2: Oh, on adore Isabelle. Isabelle qui a mangé. Isabelle qui nous emmène au restaurant. Alors, juste avant de jouer, un mot sur les brioches. Parce qu'il paraît qu'on est spécialiste de la brioche.
4: Alors, je commence à les maîtriser.
2: Ouais.
4: Ah. Mais non, les premières, c'était une catastrophe.
2: Elle s'est essayée à la brioche pendant les confinements et les Covid. Elle a fait des trucs immangeables et dégueulasses.
1: Attends, Isabelle, c'est très, très dur, les brioches.
2: Non, mais c'est dur. Et là, t'es devenue une spécialiste de la brioche au mascarpone.
4: Ouais. J'ai trouvé cette recette-là et elle plaît pas mal. Effectivement.
2: Plus, tu dis que c'est le secret pour faire avaler des légumes aux enfants avec le mascarpone.
1: Bah oui.
2: C'est une bonne astuce, ça, mon Isabelle. Bon, allez, on va jouer parce que tu sais, voilà, nous, on a envie vite de marquer des points et de montrer à quel point nous sommes des winners.
1: Surtout que la maille est en tête avec 3 points.
2: Oui, écoutez, vous allez voir ce qui va se passer dans un instant. Isabelle connaît parfaitement la chanson. Elle va reconnaître cette intro. Tu devras me donner à la fois le nom de l'artiste ou des artistes et le titre de la chanson. Oui, c'est la kebab salade tomate oignon. C'est la totale. Demande.

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0: Le prochain rêve dans la playlist d'ici, le tout nouveau duo de Grand Corps Malade avec Stilto. Faisons connaissance maintenant d'Isabelle d'ici La Rochelle, qui a une petite habitude en se levant, et d'Olivier d'ici Alsace qui ronfle, comme il l'explique à Valérie Damido et Eric Bastien sur votre radio ici.
1: On va faire un petit panel de ce qu'est Isabelle. Écoutez bien. Alors Isabelle, il paraît que tu te lèves toujours du pied droit parce que t'es superstitieuse.
2: Ouais, c'est vrai.
1: C'est-à-dire ?
2: Je me recouche, quand si je mets le pied gauche d'abord, je me recouche et hop, je recommence.
1: Ah ouais. Parce que quand tu te lèves du pied gauche, t'as remarqué qu'il t'arrivait des trucs pas cool ou ?
2: Ouais, parce qu'il m'arrive des trucs pas cool et je suis de mauvaise humeur et voilà.
1: D'accord, ok, très bien, ok. Alors, en même temps, ça va avec ton petit défaut, il paraît que t'as un sale caractère.
2: Ouais. Alors ça, on me le dit à la maison, mais mes collègues, elles me le disent pas.
1: Ah, bah voilà, c'est peut-être le problème, c'est peut-être la maison, alors c'est peut-être Titi le problème, hein.
2: Parce que Titi, il écoute la radio.
1: Alors Titi, comme ça, ta femme, elle est de mauvaise humeur, elle a un sale caractère.
2: Je t'aime, mon chéri.
1: C'est beau. Mais oui, c'est beau. Combien d'années que vous êtes ensemble?
2: Ça fait 26 ans qu'on est mariés.
1: Oh, et elle lui dit toujours, je t'aime, comme c'est beau, mon
3: c'est
1: Dieu,
3: rare, surtout.
1: Comme c'est beau. Bien, ma chérie, c'est le moment de marquer 3 points de plus avec la question à choix multiple. Je te pose la question, je te propose des réponses à mon top chrono. T'as 10 secondes pour me dire ta réponse. Écoute bien. Aujourd'hui, c'est le 22 décembre. De quelle chanteuse française est-ce que c'est l'anniversaire aujourd'hui ? Alors, le 22 décembre, quelle chanteuse française fête son anniversaire ? Zazie, Vanessa Paradis, Jennifer.
3: Oui.
2: Vanessa Paradis.
1: Oh, voilà, ben, j'ai même pas le temps de finir. Top chrono,
2: camarade.
1: C'est pas grave, top chrono. Donc, tu me dis Vanessa Paradis. Eh bien, est-ce que c'est vrai? Est-ce que c'est faux? Eh bien, évidemment que c'est. C'est vrai. Eh oui. La la la la la. Oui, c'est l'anniversaire de Vanessa Paradis.
3: Bon anniversaire, Vanessa.
1: Non, mais l'autre,
2: bon anniversaire, Vanessa.
1: Voilà, allez. 3 points de plus, ouais, tu es bien. En tête, tu as 7.
3: Non, mais attention, Olivier, il arrive derrière. Notre Olivier qui est alsacien, ouais, qui joue du hautbois, du cor anglais, du big band. Qui fait du concert de Noël le 25. Oui. Voilà. Alors, il y a des petites particularités aussi. Il collectionne les CD, bon, c'est assez classique parce qu'il est musicien, mais des disques assez rares. Et par exemple, il paraît que tu as le premier CD d'Obispo sorti en 90. C'est une pièce un peu culte.
4: Oui, c'est ça, c'est Le Long du Fleuve. Ça.
5: Le Long du Fleuve.
3: Ah ouais. Le Long du Fleuve.
1: Mais je ne me rappelle même pas de ce titre.
3: Et ça vaut, il paraît qu'il vaut entre 300 et 400 euros aujourd'hui en tant que pièce rare. C'est génial.
4: Ouais, c'est assez difficile de le trouver. Il existe aussi en vinyle. Hein.
3: Ouais, et t'es fan des titres un peu oubliés, ceux qui n'ont pas forcément marché et qui sont dans les fonds de tiroir. Bah, t'as raison de les collectionner. Alors, on apprend aussi des petites choses sur toi, comme par exemple, tu dors beaucoup, paraît que t'es une vraie marmotte, toi.
4: C'est ce que dit ma femme, ouais.
3: Tu ronfles ou pas?
4: Ouais. Comment?
3: Tu ronfles un peu?
4: Ouais, mais faut pas le dire.
3: Eh bah, ouais.
1: Ah.
4: Non, quand je me mets de côté, ça s'arrange.
3: Ouais, sur le côté. On me dit que t'as des petits problèmes de modestie.
1: Oh bah tiens, j'en connais un autre.
3: Tu te la pètes, quoi. T'es assez d'accord, quoi.
4: Non, mais bon, de temps en temps, effectivement, j'ai du mal à rester modeste.
3: Ouais, mais écoute, monsieur, on est deux.
4: J'y travaille.
3: Oui, moi aussi, de temps en temps.
1: Il n'y travaille pas du tout, je vous le dis.
3: Et puis, si t'étais un animal, ce serait un chat. Alors, bon, on a tous envie d'être... Oui, il y en a beaucoup qui aimeraient devenir un chat.
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3: 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Ça, c'est Yves Montand qui chante le chat. Eh bien, écoute, je pense que maintenant, tu es un vrai livre ouvert. On sait tout de toi ou presque. Et on va jouer, Olivier, avec ta question à choix multiple qui arrive tout de suite. Musique.
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3: Les guirlandes de Noël. De l'OLED, je sais ce que j'allais dire. Allez, on va parler des guirlandes de Noël à 3 jours de Noël. Quel inventeur a créé la première guirlande électrique de Noël? Thomas Edison. Benjamin Franklin. Edward H. Johnson. J'ai trois propositions comme on a fait tout à l'heure avec Isabelle. Top chrono, quel inventeur a créé la première guirlande électrique? Thomas Edison, Franklin Johnson.
4: Au pif, je vais dire Edison.
3: Alors, il est associé de Thomas. Non, mais il est associé de Thomas Edison, donc je comprends, mais non, malheureusement, c'est Edward Johnson qui s'était installé en 1882. Il avait installé 80 petites ampoules colorées autour de son sapin, et c'est la toute première guirlande électrique, et ça fera sensation à New York. On connaît la suite.
7: Vous écoutez ?

0: Vous écoutez ici We Are The Champions, Queen. À suivre dans une poignée de secondes, Virginie d'ici Azur et Christophe d'ici Touraine. Christophe, à qui il est arrivé une drôle d'expérience aux toilettes. Sincèrement, je ne la souhaite à personne. À tout de suite avec Valérie Damidot et Eric Bastien sur votre radio ici.
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4: Alors, Christophe, une petite anecdote avant de chanter. Tu es prêt pour chanter? Tu aimes chanter?
5: Oh oui, j'adore ça.
4: C'est magnifique. Juste une petite anecdote. Il paraît que tu as un toc depuis 20 ans. La première chose que tu fais quand tu rentres dans des toilettes, c'est tirer la chasse. Parce que une fois, chez des amis en Charente-Maritime, il y a un serpent qui est sorti de la cuvette quand tu étais assis sur les toilettes.
5: Voilà, j'étais assis sur les toilettes et j'ai quelque chose qui est sorti entre les jambes.
6: Non.
5: C'était un serpent. Et là, j'ai pas hésité, j'ai pas réfléchi, j'ai pris le liquide bleu qu'il y avait sur les toilettes et j'ai aspergé le serpent qui glissait le long de la cuvette. Et j'ai tiré la chasse d'eau et le serpent est parti. Et mes amis m'ont dit oh, bah, ça arrive souvent parce qu'on habite dans des marécages.
4: J'ai envie de chialer. Oh,
7: je peux crever, moi, s'il y a un serpent qui sort comme ça.
8: Pauvre bête qui a fini avec du liquide WC sur les yeux.
4: Mais qu'est pauvre bête, j'aimerais bien voir ta gueule, toi, s'il y a un serpent qui sort dans ton cucu, là.
8: Voilà, et ça chatouille, c'est tout, quoi, mais voilà.
5: Mais... voilà, et donc depuis, dès que j'arrive dans les toilettes, mais n'importe où, hein, au boulot, chez moi, tout ça, je tire la chasse d'eau avant d'aller aux toilettes.
4: Mais moi, je comprends, mais moi, je n'irai plus aux toilettes. Je serais traumatisée.
5: J'ai essayé, mais j'ai pas pu me retenir.
4: Mais dis-moi, c'était quoi comme serpent? Ils t'ont dit, tes amis?
5: Ah, j'ai pas le temps de regarder, hein, si c'était couleuvre, une vipère, je sais pas, alors j'ai pas le temps de regarder.
4: Mais
5: j'y connais rien en marque de serpent.
4: Bah oui, moi non plus, j'y connais rien, mais enfin. Mais la trouille absolue d'avoir un serpent dans les fesses. Bref.
8: Oh là là.
4: C'est une anecdote magnifique.
8: Je suis sûr que tout le monde ce soir, si vous écoutez Au Taquet, vous allez y penser. La prochaine fois que vous allez aller aux toilettes, vous allez vous méfier. Ou...
4: alors à Paris, il n'y a pas beaucoup de.
8: Quoi?
4: Ah, tu crois qu'à Paris, il y a un. Ouais, bien sûr.
8: Tire la chasse.
4: Tire la chasse, ouais. Mon chat, écoute bien. C'est le quiz musical. Je vais te passer deux extraits de chansons. Il y a un point à chaque fois que tu vas me trouver l'interprète. OK? Donc, il y a deux interprètes à trouver. Si tu me trouves les deux, t'as deux points. Si tu me trouves pas les deux, t'as pas de points. Alors, écoute bien. Premier extrait, qui chante?
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10: Je m'appelais Jean Balthazar.
8: Ah, spécial par Noël.
4: C'est ce qui c'est qui chante?
5: Top Antoine.
4: Tu dis quoi?
8: Antoine, il a dit.
4: Antoine.
8: Antoine, les élus cuvées de race, la chemise là. Mec, la chemise.
4: Réfléchir un peu, c'est Jacques Dutronc.
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4: Et bon, bah alors là, on joue pour le fun, hein, parce que comme t'as pas trouvé Jacques, même si tu trouves le suivant, tu n'auras pas de points. Vas-y, écoute bien le suivant.
8: Arrive.
4: Bah, ça arrive.

0: seul. Alors c'est qui?
1: C'est Wham, là.
0: Ah, oui. Et voilà, oui, et bah, t'en as qu'un sur les deux, pas de points, mais bon, ça me fait chiffon.
2: Ah oui.
0: Allez.
2: Bon, Virginie, on va devoir enchaîner tout de suite et jouer avec ce quiz spécial Noël. Le mot Noël dans les chansons, est-ce que tu le sens bien, Virginie?
1: On va essayer.
2: Tu n'es pas aux toilettes, il n'y a pas de serpent, tout va bien.
1: Oh non,
2: ok, très bien. Voici la toute première, à toi d'identifier l'interprète.

0: Bien, tu ne donnes pas ta réponse pour le moment. On écoute le deuxième.
1: Non,
0: je crée
1: non.
0: du suspense, moi.
1: Mais non, tu fais chacun.
0: Vous voulez tout de suite
1: mais bien sûr.
0: Alors allons-y,
1: prenons.
2: Elvis Presley.
0: Voilà. Voilà, je savais. Bravo, Elvis Presley, oui. Avec Blue Christmas, The King. Voici la deuxième chanson pour tenter de gagner les deux points. On écoute.

La Gitane, Félix Gray. Et voilà, les meilleurs moments d'Otakès sont terminés pour aujourd'hui. Demain, d'autres instants choisis avec une histoire de feria, une expérience en voiture et des lunettes que l'on met 2 heures à retrouver sur votre radio ici.

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1: Très bon début de semaine avec votre radio ici. Il est 13h. Les informations, Valentin Bertrand. Bonjour Valentin.
2: Bonjour à tous.
1: À la une ce lundi.
2: Le feu, toujours pas, les pompiers toujours pas mettre du feu en Gironde. La course contre la montre est lancée pour stopper la progression en direction de Bordeaux. Car l'accalmie de la météo ne va pas durer. Dès demain, les températures repartent en flèche. Des feux qui laisseront des traces, des traumatismes. Nous serons avec les sinistrés de retour chez eux à Biscarrosse. Et puis, la décision est tombée pour les 670 salariés de Fibre Excellence. Pas de reprise pour le dernier fabricant français de pâtes à papier.
1: Et c'est une journée décisive en Gironde.
2: Les flammes ne sont plus qu'à une quinzaine de kilomètres de Bordeaux, 42 000 hectares parcourus en 6 jours. Je vous laisse imaginer, c'est l'équivalent des villes de Marseille, Lyon, Paris et Lille réunies. Mais depuis hier soir, le bilan est stable. Les pompiers profitent d'une légère accalmie offerte par la météo. Les entreprises du BTP se mobilisent aussi pour créer des percées dans les bois, des barrages contre les flammes. Des efforts portés ce matin sur la commune de Marcheprime où l'on vous retrouve, Stéphanie Scott, d'ici Gironde. De gros moyens mis en place sur place pour protéger un parc photovoltaïque, point de passage stratégique avant la métropole bordelaise.
3: Oui, au cœur du dispositif des pompiers ici à Marcheprime, on se trouve à la tête de feu qui a été tenue cette nuit grâce au travail des pompiers sur le terrain qui ont fait face aux flammes, des flammes moins virulentes que la journée d'hier et d'avant-hier, qui a permis aux pompiers de, on va pas dire de maîtriser ni de fixer cet incendie, mais de gagner une accalmie sur ce front qui menaçait une station, une centrale photovoltaïque. La plus grande centrale photovoltaïque de France, celle de Cestas. Eh bien, à l'heure où je vous parle, cette centrale est sauvée. Les pompiers tiennent effectivement cette tête de feu. Ils sont en train de noyer les abords, de traiter les lisières, comme ils disent, pour éviter toute reprise éventuelle cet après-midi, car on sait que la météo reste favorable à la mi-journée, mais les vents et la hausse des températures pourraient de nouveau poser des problèmes aux soldats du feu. On a évoqué ce matin du côté du 10-33 des pompiers une accalmie à la mi-journée. Ça a l'air toujours d'être le cas. Accalmie, c'est ce qui revient dans les propos des pompiers ce matin.
2: Et vous nous l'avez bien dit, de gros moyens pour tenter donc de geler le bilan aux dégâts actuels. 240 maisons brûlées, heureusement sans blessés. Chez les pompiers, par contre, on en compte 84. Course contre la montre pour protéger les sites sensibles, mais aussi contre la météo. Bonjour Morgane Guillaumard.
4: Bonjour.
2: Car le retour de la chaleur va à nouveau compliquer le travail des pompiers.
4: Oui, à répit de courte durée, Valentin, de nombreux foyers restent actifs aux portes de la métropole bordelaise et il faut s'attendre à une nouvelle vague de chaleur qui va favoriser les reprises de feu. 36 degrés demain après-midi à Bordeaux, alors qu'il faisait 19 degrés ce matin et 29 cet après-midi. Et ce sera encore pire à partir de mercredi. On attend jusqu'à 40 degrés pour les maximales dans le sud-ouest. Des fortes chaleurs combinées à un vent sec qui vont compliquer le travail des pompiers, comme l'explique Alix Romagnac de Predict Service, la filiale risque de Météo France.
5: Nouvelle chaleur, nouvelle air sec prolonge les possibilités de départ de feu. Sur les feux actuels, le seul petit point positif, c'est que lorsqu'on a cette situation anticyclonique, les vents vont être un peu moins forts et donc le risque de propagation par le vent sera un peu moins fort. Mais il est clair que ça va se faire dans des conditions de chaleur très fortes, ce qui va rendre la situation plus pénible sur le terrain.
4: Cette masse d'air chaud orientée sud-ouest risque d'apporter de la chaleur et d'attiser le brasier encore brûlant.
2: La situation peut donc évoluer très vite, Morgane, pour préparer la suite. Emmanuel Macron a présidé ce matin une cellule interministérielle de crise au ministère de l'Intérieur, avant d'autres réunions prévues à Bercy pour soutenir l'économie des zones sinistrées. Parmi les annonces de la matinée à retenir, les assureurs sont mis à contribution. Le gouvernement leur demande des mesures exceptionnelles, la prise en charge des frais de relogement des 220 000 touristes et habitants évacués depuis mercredi dernier. Dans les transports, la circulation est toujours très difficile au sud de Bordeaux. L'autoroute A63 reste fermée jusqu'à Bayonne. Tous les trains à l'arrêt au départ de Tarbes, Hendaye ou Arcachon en direction donc de la capitale girondine. Dans ces conditions, l'échange ou l'annulation de billets sans frais est prolongé jusqu'à vendredi, annonce la SNCF.
1: Et dans les Landes, la situation est plus favorable, mais le feu toujours actif.
2: Il reste 2 foyers pas encore maîtrisés. Au total, dans ce département, 3600 hectares parcourus. Un signe encourageant, 8000 habitants de Biscarrosse ont pu rentrer chez eux ce week-end dans une ville coupée en deux. Arnaud Moreira, vous avez suivi pour Ici Gascogne ces évacués de retour, soulagés, mais surtout épuisés.
6: Vincent fait les courses avec sa femme Caroline et ses 3 fils. Ils vivent dans le quartier Kayaou, un des plus touchés au sud-est du bourg.
7: Le frigo était coupé, donc on a perdu la plupart des trucs dans le réfrigérateur.
8: On est épuisés, les enfants sont épuisés. On a de la chance parce qu'on a encore notre maison.
6: La fatigue, c'est ce que ressentent le plus les revenants. D'autant que certains, comme René, 78 ans, ont dormi tout ce temps dans leur voiture à la plage.
9: Il y avait beaucoup de camp pour les gens et tout, mais malheureusement, quand on arrivait, c'était complet et tout. Mais on n'était pas bien, on ne dormait pas, c'était épouvantable. On entendait les explosions, bam, bam, bam, ce qui devait être du gaz ou je ne sais pas quoi. Mais ça, c'est pour la vie. C'est des choses inoubliables. Ça va être dur pour tout remettre en route. Je pense que tout le monde est traumatisé. Je ne sais pas comment ça va passer parce que psychologiquement, ça, c'est dur. C'est dur.
6: Et malgré le retour à la maison ici, tout le monde connaît quelqu'un qui a été touché, sinistré. Corinne et sa mère, elles, font partie des épargnés.
10: Nous, on a eu la chance que ça ne soit pas arrivé, mais on connaît beaucoup de gens qui c'est arrivé. Perdre une maison, ses souvenirs, ses photos, toute sa vie, en quelques temps, tout est détruit, c'est terrible. Tout est tellement long, les assurances, tout est tellement long après.
6: Corinne, ce qu'elle espère, c'est qu'après, quand le feu sera maîtrisé, l'élan de solidarité qui s'est créé autour des pompiers se tourne vers les sinistrés.
2: La solidarité qui permet de tenir dans le Var où l'incendie parti il y a une semaine de Pont-Vestresse contenu sans être fixé. Là, on parle de 4500 hectares brûlés. Le pire des scénarios pour Montaigne, elle venait tout juste de reprendre un hôtel-restaurant à Corrence, village vidé de ses touristes. Elle a donc ouvert les portes gratuitement aux habitants sinistrés.
11: On a une famille qui vient de Corrence. Derrière, il y a un couple qui a une maison à Montfort qui est un peu brûlée. Donc ils sont là jusqu'à demain, ils sont belges, ils repartent demain en Belgique. Et là, hier soir par exemple, donc le couple qui est arrivé, c'était des amis à nous. On a envie de dire, l'entreprise en a pris inévitablement un coup au niveau du chiffre d'affaires. Mais dans tous les cas, on en est à un niveau où on se rend compte que c'est plus ça qui est important. Enfin, au début, on essayait un peu de maintenir. Et puis là, c'est plus du tout ça qui compte. Enfin, on est vraiment là pour les locaux, on n'est plus là pour les touristes sur des situations comme ça, quoi. Donc ouais. C'est pour ça aussi qu'on encourage les touristes à pas venir, parce qu'en fait, s'ils peuvent trouver une autre solution, on s'arrange tout le monde, histoire de laisser les chambres disponibles, quoi.
2: Et au-delà des personnes directement sinistrées, ces feux ont des conséquences bien plus larges sur la santé. Les particules fines issues de la combustion dégradent la qualité de l'air. Dans un grand quart sud-ouest, 11 départements sont en alerte rouge. La Dordogne, la Gironde, les Landes, le Lot-et-Garonne, ça c'est pour la Nouvelle-Aquitaine. Et en Occitanie, le Lot, le Tarn, le Tarn-et-Garonne, l'Aveyron, la Lozère et le Gard, l'Hérault. Prudence donc principalement pour les plus jeunes et les plus âgés.
12: Quelles que soient les personnes, alors d'abord les enfants, les personnes âgées, les personnes qui ont de maladies respiratoires et ou cardiaques vont avoir des problèmes respiratoires puisque les particules et le gaz, en particulier le monoxyde de carbone, vont venir irriter les voies respiratoires. Donc on peut avoir effectivement une toux d'irritation, on va se mettre à tousser, à être oppressé. Voilà, et on peut avoir également des personnes qui vont être admises aux urgences pour un peu plus tard des symptômes de bronchite, qui vont mimer un peu une bronchite, avec une toux, des crachats après l'exposition. Donc pour se protéger, effectivement, il faut se calfeutrer au maximum. Il faut essayer de réduire l'exposition, en particulier pour les bébés, les nourrissons, les personnes âgées. Et le port du masque est utile. Le port du masque permet de réduire l'exposition, en particulier le port du masque FFP2.
2: Les conseils et l'appel à la prudence de la pneumologue Chantal Raérisson-Semgen.
1: 9 vers une découpe du dernier papetier français.
2: Le tribunal de commerce de Toulouse a rejeté ce matin la reprise totale de Fibre Excellence et de ses 670 salariés par le milliardaire Mathieu Pigas. Une offre sous condition d'engagement de l'État qui n'avait pas convaincu Bercy. Dernier espoir pour l'usine de Saint-Gaudens en Haute-Garonne. Un industriel dont le nom n'a pas fuité s'est déclaré candidat. Rien par contre pour le site de Tarascon dans les Bouches-du-Rhône. Kylian Mbappé s'adresse aux Français. C'est la surprise ce matin en ouvrant votre journal régional. Le capitaine des Bleus a transformé une page de pub en lettre ouverte après la 4e place décevante de la France au Mondial de foot, Nouredine Zidane.
13: Il n'y a pas que sur les terrains de football que Kylian Mbappé maîtrise l'art du contre-pied, mais aussi sur le terrain médiatique. Lui, plus habitué à réserver ses prises de parole solennelles à ses quelques 157 millions d'abonnés sur X et Instagram. Là, il s'agit de toucher aussi un public moins connecté sur les réseaux sociaux. Sans intermédiaire, une façon de contrôler son narratif en insistant sur la notion de collectif et contrer son image individualiste qui lui collait à la peau avant le Mondial. En s'achetant un encart publicitaire dans un grand quotidien national, le tarif peut dépasser les 100 000 euros hors taxes, probable pour les experts du secteur qu'il aura déboursé moins compte tenu du coût éditorial pour les médias concernés, mais ce serait à minima plusieurs dizaines de milliers d'euros. Un mode de communication inédit pour un sportif français qui rappelle l'un de ses modèles, le basketteur américain LeBron James. En 2015, il s'était lui aussi payé une page de publicité, mais dans un journal de Cleveland, pour célébrer sa première saison de retour au club.
2: Kylian Mbappé qui nous dit notamment « On vous devait peut-être » une plus belle fin.
1: Merci Valentin Bertrand. Retour des infos avec vous tout à l'heure à 14h. Tout le monde connaît les volcans d'Auvergne, mais savez-vous qu'il y en a aussi en Ardèche. Dans une minute, nous partons à la découverte de ce département terre de volcans sur votre radio ici.
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1: Une des spécialités de l'Ardèche, c'est la châtaigne. Une autre, ce sont les volcans. Et oui, l'Ardèche est aussi une terre de volcans. Ce lundi, nous partons en balade à la découverte d'une grotte, des falaises, de volcans donc, mais aussi par exemple d'un lac dans un cratère.
20: Nous sommes en Ardèche, un département mais aussi une rivière connue dans toute l'Europe pour son canyon spectaculaire et ses descentes en canoë-kayak. Mais moi, je vais vous faire découvrir ces volcans. Car oui, il y a bien des volcans par ici. Leurs éruptions ont fasciné les hommes préhistoriques, ces mêmes hommes qui ont peint la fameuse grotte Chauvet. Et à la fin de cet épisode, vous saurez pourquoi et comment nous avons détourné l'eau qui aurait dû s'écouler vers l'Atlantique pour la diriger vers la Méditerranée. Je m'appelle Philippe Costa, je suis animateur à ICI Drôme Ardèche. Si je vous embarque aujourd'hui, c'est parce que cette Ardèche, je la connais depuis toujours, mais j'ai appris à l'aimer encore davantage en la parcourant à pied, à vélo, et c'est même là que j'ai appris à nager, moi qui ai toujours détesté l'eau. Ah ça, je l'aime mon Ardèche, avec ses rivières, ses lacs, ses grottes et ses cratères volcaniques. Bienvenue dans Partir, de la grotte Chauvet au volcan d'Ardèche. Notre point de départ, c'est la réplique de la grotte Chauvet, premier grand chef-d'œuvre de l'humanité. On trouve l'exacte reproduction de toutes les fresques. Et là, je revois ma petite fille frissonner devant les rhinocéros à grandes cornes. Je la revois ouvrir de grands yeux devant la beauté des chevaux. On a l'impression qu'ils sont vivants, c'est vrai. La réplique de Chauvet est à un quart d'heure du point de ralliement des touristes, c'est-à-dire des gorges de l'Ardèche et du pont d'Arc, cette arche naturelle grandiose percée dans la roche par la rivière. Pour vous y rendre en voiture, suivez bien la route qui va vers Grotte Chauvet 2 sur votre GPS et non Grotte Chauvet, car la vraie ne se visite pas. Sur place, le parking est gratuit, y compris pour les camping-cars. Il existe plusieurs modes d'hébergement en Ardèche, mais moi, la dernière fois que j'ai fait ce circuit, j'ai loué un van tout équipé. Je suis passé par la plateforme Yescapa, qui permet de trouver son bonheur de particulier à particulier. Elle est vraiment bien et sécurisée, et avec un van, c'est une super liberté. L'Ardèche des volcans, ça commence ici, précisément dans la galerie des Mégacéros, les cerfs géants. Au milieu des animaux dessinés à l'ocre rouge, tracés au doigt ou gravés au silex, je vous invite à chercher un tout petit dessin. C'est un dessin de volcan avec ses gerbes d'éruption. Elles partent à gauche et à droite, au-dessus de la tête de Mégacéros. Il y a 35 000 ans, l'activité des volcans était particulièrement intense ici. Les hommes qui ont peint les merveilleuses fresques de Chauvet ont potentiellement vu les derniers volcans de la région entrer en activité. Quand j'emmène ma petite fille faire cette visite, je réserve en ligne pour être sûr d'avoir des places car le site est vraiment très fréquenté. Je n'hésite pas non plus à l'inscrire aux ateliers proposés pour apprendre à dessiner comme l'Homo sapiens et même mieux, apprendre à allumer un feu sans briquet ni allumette. Je sens bien votre impatience à présent. Je vous ai promis l'Ardèche des volcans. Je vous y emmène. On va suivre l'itinéraire du parc régional des Monts d'Ardèche jusqu'au lac d'Issarlès. Ici, on est au lac d'Issarlès. C'est à 2 heures de route de Chauvet, mais alors quelle route, hein ? Un décor grandiose, avec des falaises spectaculaires. On a traversé des rivières, on s'est faufilé au milieu des roches noires. Et là, j'ai déjà un volcan sous les pieds, hein. On va même s'y baigner. Issarlès, c'est un lac dans un cratère tout rond, avec des eaux pures à 1000 mètres d'altitude. Sur la route, j'aime bien faire des pauses gourmandes. Par exemple, faites une étape à l'auberge de la Besse, à Uscla des Rieutors. C'est une bâtisse du 15e siècle. On nous sert une cuisine moderne très centrée sur les produits locaux. Cèpes, myrtilles, châtaignes. Et sinon, on peut aussi pique-niquer en arrivant au bord du lac d'Issarlès. On peut faire ses emplettes d'ailleurs juste à côté dans le village. Mais moi, je vous recommande les paniers pique-nique sur réservation de la ferme de la Louvèche. Ces fromages de chèvre bio, ces charcuteries et viandes de porc sont un vrai régal. Vous savez quoi ? J'aime bien venir au lac d'Issarlès pour son paysage. La belle couleur bleue du lac, la forêt de sapins qui l'entoure. Et puis au printemps, il y a ces genêts qui irradient par leur couleur jaune. La plage de la Pommeraie est aménagée et surveillée en été. Vous pourrez donc vous baigner en toute sécurité. Alors n'oubliez pas votre maillot. Piquez une tête et puis faites comme les hommes préhistoriques. Pêchez la truite, arc-en-ciel ou fario. Les zones de pêche sont bien définies. On peut se procurer d'ailleurs un permis sur place. Des embarcations sont disponibles à la location. Elles permettent aux pêcheurs d'accéder aux meilleurs spots. Frédéric Lavacherie est passionné de géologie et de volcans. Et pour cause, il est le fils du volcanologue Haroun Taziev.
17: J'ai découvert ce pays en 63, j'avais 17 ans. J'habitais alors chez mon père. Quand nous sommes arrivés, j'ai ressenti quelque chose que je n'avais ressenti nulle part ailleurs. C'est comme si j'avais été pris par une espèce de tellurisme qui sortait de sous mes semelles, là, qui m'envahissait complètement. Et je me suis dit, c'est comme si j'étais né là. Un jour, je viendrai m'y installer.
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20: Je vous montre à présent deux grottes creusées dans la falaise. Elles ont toujours été habitées par les gardiens du lac d'Issarlès. Le dernier s'appelait Zéphirin Gardès. Il a quitté les lieux en 1928. En fait, Zéphirin y stockait son foin et son banc de sabotier. Je vous conseille d'entrer à l'intérieur. La grotte de Zéphirin est aujourd'hui aménagée en musée relatant l'histoire de ses habitats troglodytiques. Pour les visiter, il faut choisir son moment. C'est d'avril à octobre, mais c'est gratuit et ça, c'est pas mal du tout. Vous pouvez aussi vous renseigner au kiosque d'Ardèche Tourisme, à côté de la plage. Là, vous trouverez aussi des infos sur la vie des volcans d'Ardèche.
17: En Ardèche, il y a beaucoup de volcans, mais celui-ci est ce qu'on appelle un jeune volcan. Il est sorti de terre, c'est un monstre, hein, qui est sorti de terre, là, c'est un monstre, un véritable monstre, mais il est sorti il y a une centaine de milliers d'années. Mais il a connu, il y a 36 000 ans, une reprise d'activité sous une forme très particulière, c'est-à-dire une éruption sans magma, sans lave. C'est une éruption qu'on pourrait qualifier d'hydrogazeuse ou de gazo-hydrique, c'est-à-dire que c'est une énorme quantité de gaz volcanique qui, pour une raison indéterminée, tout ce gaz a fait éruption, en quelque sorte, à travers les eaux du lac, projetant les eaux du lac en l'air, évidemment.
20: Si vous faites le tour du lac, vous apercevrez un rocher avec une forme originale, nommé le sphinx. Il est effectivement constitué d'un corps et d'une tête. Il présente des rayures horizontales qui montrent les dépôts de roches volcaniques au fil des éruptions dont parle Frédéric.
17: On est tout près de cette plage qui sert de villégiature, en quelque sorte. C'est une plage naturelle. Hein. Le sable que vous voyez là, qui ressemble comme deux gouttes d'eau à du sable de la Méditerranée ou de la mer du Nord. Il semble aller en pente douce vers le lac. Hein. Le lac vient clapoter tout joliment, là, sous une brise légère. En réalité, quand EDF se met à tirer de l'eau, c'est comme une baignoire qui se vide. Hein.
20: Bon, je vous rassure, hein, vous ne serez pas aspiré au fond du lac. En revanche, cette eau récupérée par EDF, au lieu d'aller naturellement vers la Loire, puis l'Atlantique, elle est dirigée vers la Méditerranée. Je vous avais bien dit, en début d'épisode, qu'ici les hommes ont détourné l'eau. Et donc ce détournement permet d'alimenter une centrale hydroélectrique. Et ça permet de maintenir assez d'eau pour les kayaks qui descendent les très touristiques gorges de l'Ardèche. Et c'est ainsi que l'eau de l'Ardèche va au Rhône et puis à la Méditerranée. Que je vous dise aussi, sachez qu'on a posé une borne sur plusieurs volcans d'Ardèche. En général, les visiteurs aiment bien valider leur passage en poinçonnant un pass à chaque borne. Une fois qu'il est complet, on reçoit un badge explorateur des jeunes volcans d'Ardèche. Les enfants adorent ça. Justement, pour la suite que je vous propose, vous pourrez en valider un. Prévoyez de bonnes chaussures de marche, un petit goûter dans un sac à dos et un peu d'eau aussi. Si vous avez encore un petit peu de temps, je vous propose une magnifique randonnée. Elle va nous révéler toute la beauté du paysage.

0: On est parti pour le suc de Cherchemuse, depuis le lac d'Issarlès. Un suc, c'est un sommet volcanique, un ancien volcan endormi. La rando que je fais ici est une boucle de 4 heures avec 400 mètres de dénivelé positif. Franchement, c'est facile. Le départ se fait de l'entrée du camping municipal, les bords du lac. Il faut prendre la direction le lac en suivant le GR3. C'est un balisage blanc et rouge. Puis le panneau col du gage. Là, ça devient un balisage blanc et jaune. Après de beaux passages en forêt, quelques prairies, on arrive au sommet du suc de Cherchemuse. Moi, je vous conseille de vous connecter à l'appli Visorando pour être sûr de rester sur le bon chemin. C'est vraiment pratique.
1: On est dans une carrière qui est entaillée sur les flancs du volcan du Cherchemuse. Donc voilà, cette pousse de lave que j'ai là, c'est une lave très légère. Vous voyez, il n'y a pas de densité. À côté, j'ai un caillou là qui est du granit, beaucoup plus dense. Vous voyez, il a été arraché par la lave. Et alors ici, j'ai une autre roche. C'est du granit constellé de petits grains de basalte. Cette roche, elle est étonnante. Je ne la trouve dans aucun autre volcan.
0: Moi, j'aime bien cette roche, la Puzzolana. Elle est toute simple, elle est légère. Elle a des couleurs un peu différentes, des fois ocre ou noire. Et en fait, c'est celle que je mets dans ma poche avant de repartir souvent. C'est aussi le moment de sortir son smartphone pour faire une superbe photo du lac avec la forêt autour et d'autres volcans d'Ardèche. Mais ça, vous pourrez le faire quand vous viendrez.
2: Merci Philippe Costa d'ici Drôme Ardèche pour ce parcours ardéchois. Il vous a donné envie et vous n'avez pas eu le temps de tout noter. Cet épisode de Partir est en réécoute sur ici.fr et sur l'appli Ici, tout comme de nombreux autres épisodes pour d'autres destinations à travers la France. Musique maintenant pour vous accompagner dans les prochaines minutes. Sultans of Swing, Dire Straits sur votre radio Ici.

0: Sultans of Swing, Dire Straits. Et pour un hommage à ce mythique groupe anglais, il y a des concerts de Dire Straits Experience. Le prochain est à Dinard le 14 août. À suivre, musique toujours avec Francis Cabrel. Quant à moi, je vous dis à demain, midi 5, avec les meilleurs moments d'Au Taquet. Bon après-midi sur votre radio locale ici.
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2: Un dessin animé projeté en plein air à Toulouse et des jeux de société pour tous à Castanet-Tolosan. Ici Occitanie à vos côtés, c'est maintenant
3: Pascal Vesbrouck.
2: Les Nuits étoilées de Candy vous accueillent demain dès 19h. C'est au domaine de Candy à Toulouse pour vibrer au pied d'un château du 13e siècle pour des soirées uniques qui mêlent cinéma et gastronomie solidaire. Et à la tombée de la nuit, place au 7e art avec le film Mille et une pattes, oui, sous un ciel étoilé. Un moment magique dont les bénéfices soutiennent la recherche contre le cancer. Les Nuits étoilées de Candy, c'est demain et c'est 19h et c'est au château du domaine de Candy. Préparez vos dés pour l'événement Jeux de société pour toutes et tous demain à l'Escambi de Castanet-Tolosan. L'association La Voix du Talos vous propose une sélection de jeux de plateau dans une salle climatisée, rien que ça. Jeux de société pour toutes et tous, c'est demain de 16h30 à 18h30 à l'Escambi, rue François Truffaut à Castanet-Tolosan. Ici Occitanie à vos côtés, vous savez quoi? On va revenir dans une heure.
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C'était Francis Cabrel avec Sarbacane sur votre radio ici. Bienvenue à tous, c'est Fabien Hémeau, on passe l'après-midi ensemble. Info locale, musique, bonne humeur, on s'occupe de tout. 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Tout de suite, on écoute Shakira, Dai Dai, l'hymne de la Coupe du

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1: Bonjour Fabien Noirot.
2: Bonjour à
1: juste
2: tous.
1: Juste un rappel, bonjour à vous. GRDF, c'est l'entreprise qui s'occupe du réseau de gaz en France. Vous transportez le gaz jusqu'à chez les particuliers, aussi jusqu'aux entreprises, mais vous n'en vendez pas, vous n'êtes pas un fournisseur. Ceci étant dit, combien de foyers se chauffent au gaz en Haute-Garonne?
2: Aujourd'hui, nous avons 257 000 abonnés sur, on va dire, 680 000 résidences. Donc en fait, c'est 37% de la population en Haute-Garonne qui se chauffe au gaz.
1: Et alors, comment ça évolue? Est-ce qu'on se chauffe de moins en moins au gaz? De plus en plus?
2: Alors, le rôle de GRDF, c'est d'accompagner dans la transition énergétique. Et donc, on accompagne les gens sur leur mode de consommation, la qualité, avec des matériels plus performants, ce qui permet de réduire la consommation, avec des chaudières plus performantes, tout un tas de d'outils qui permettent aussi de suivre la consommation et d'optimiser sa consommation de façon à moins consommer. Mais pour le moment, le nombre de clients est toujours est stable sur la Haute-Garonne.
1: Il y avait une grosse bascule vers l'électricité ces dernières années?
2: Non, parce que pour le moment, l'énergie, même si les prix bougent, est toujours compétitive et bien placée.
1: On
2: et le confort et la sécurité que l'on apporte sur les réseaux sont sécurisants pour les clients.
1: Alors, votre boulot consiste entre autres à assurer que les canalisations fonctionnent bien et que le gaz arrive en toute sécurité. On sait que les réseaux d'eau sont souvent vieillissants dans beaucoup de villes, avec des déperditions. Est-ce que c'est le cas du réseau de gaz en Haute-Garonne?
2: C'est le cas du réseau de gaz en Haute-Garonne, puisque nous avons des obligations de maintenance.
1: Il est vieillissant, ce réseau?
2: Tous les réseaux sont vieillissants. À partir du moment où vous les posez, ils commencent à vieillir. Mais comme nous avons maintenant beaucoup de réseaux en polyéthylène, la durée de vie est beaucoup plus longue que les anciens réseaux que nous avions en fonte. La résorption de fonte, on va dire, cassante que l'on avait, est terminée sur la Haute-Garonne. Donc, on est maintenant avec un réseau beaucoup plus sûr. Et pour faire cela, on utilise aussi un véhicule qui passe dans les réseaux pour
1: détecter les fuites.
2: Et qui contrôle les fuites.
1: Ouais. Le prix du gaz a doublé en 10 ans. Qu'est-ce qui fait qu'il est aussi cher? On nous a entendu que c'était lié à la guerre en Ukraine, mais aujourd'hui, on n'importe plus de gaz de Russie. Pourquoi ça n'a pas baissé?
2: Le prix du gaz, il est composé de trois briques. Une brique transport-acheminement, c'est notre partie. Une partie molécule, c'est les fournisseurs qui mettent en molécule, et une partie taxe. Chacune de ces trois parties bouge à leur façon et à des moments différents. Bon, c'est vrai qu'on est passé par la période de guerre en Ukraine où les fournisseurs ont changé leur source d'approvisionnement et ont pris du gaz d'autres contrats. Et à ce moment-là, les contrats et les prix ont monté. La tendance pour les années à venir est plutôt à la stabilité maintenant. On n'a pas raté le niveau d'avant-guerre, mais voilà.
1: Alors, un des grands enjeux pour GRDF rapidement, c'est de décarboner, d'opérer la bascule du gaz fossile vers le gaz vert. Concrètement, qu'est-ce que ça change pour vous?
2: Clairement, pour nous, dans les usages, la gestion du réseau, hormis des raccordements de nouveaux sites de production qui sont dans les territoires et qui permettent d'avoir de la souveraineté énergétique pour la France, ça change pas grand-chose, puisque cette molécule est la même. C'est du CH4 de la même façon, qui est au standard du réseau. Et ce qu'on fait, c'est que dès qu'on raccorde un client, on décarbone et on accompagne la transition énergétique pour les années à venir et pour le pays.
1: Merci beaucoup Fabien Noirot, vous êtes le directeur territorial Pyrénées-Occitanie-Sud de GRDF, une zone qui regroupe la Haute-Garonne, le Gers et l'Ariège.
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0: C'était Oshie avec Je partirai. Alors vous, vous n'avez pas intérêt à partir. Hein. Dans quelques minutes, les infos de 14h. Mais avant, on écoute Pink Floyd avec Money. Merci de partager ce début de semaine avec nous.
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1: Merci pour votre fidélité à votre radio ici, il est 14h. 14h, c'est l'heure de retrouver toute l'info en France et dans le monde en 90 secondes avec Valentin Bertrand.
2: Le feu en Gironde stabilisé, mais pas fixé, comme l'a confirmé il y a quelques minutes le ministre de l'Intérieur, Laurent Nunez, à la sortie d'une cellule de crise interministérielle. 42 000 hectares parcourus, soit deux fois plus que les incendies monstres de 2022. Et une course contre la montre engagée avant le retour des fortes chaleurs dès demain. 2500 pompiers restent mobilisés, avec une priorité stopper la progression en direction de la métropole bordelaise. Pour venir en aide aux sinistrés, les assureurs annoncent une mobilisation exceptionnelle pour prendre en charge les frais de relogement des 220 000 évacués depuis mercredi dernier. Dans les Landes, autour de Biscarrosse, les pompiers profitent là aussi d'une petite accalmie. 8 000 personnes ont pu retrouver leur maison au cours du week-end. La surface brûlée est toujours de 3 600 hectares. Et conséquence de ces grands feux, la qualité de l'air se dégrade. Le seuil d'alerte aux particules fines est dépassé dans 11 départements de Nouvelle-Aquitaine et d'Occitanie. Il est conseillé de garder les fenêtres fermées et de limiter les sorties des enfants et des seniors. Pas de reprise à ce stade pour le dernier papetier français, Fibre Excellence. Le tribunal de commerce de Toulouse écarte l'offre du milliardaire Mathieu Pigas, jugée pas assez solide. La dernière offre sur la table ne concerne qu'une des deux usines, celle de Saint-Gaudens en Haute-Garonne, et donc seulement une partie des 670 salariés. On vous devait peut-être une plus belle fin. Ce sont les mots de Kylian Mbappé, le capitaine des Bleus. Revient dans une lettre aux Français sur la quatrième place décevante des Bleus au Mondial de foot. Un message passé dans les encarts pub des journaux régionaux.
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4: Dernier jour pour ouvrir les volets, aérer, se balader sans avoir trop chaud. Il fait bon hein, aujourd'hui dans le Midi Toulousain, le ciel est ensoleillé cet après-midi et les maximales sont attendues à Pamiers, Muret, Colomiers ou encore Albi avec 28 degrés. Des températures supportables dont il est temps de profiter plus que jamais puisque dès demain, une nouvelle vague de forte chaleur est annoncée. En revanche, le Lot-et-Garonne et le Tarn-et-Garonne ont actuellement une qualité de l'air très dégradée, l'air est très pollué. Il est conseillé pour les personnes les plus fragiles d'éviter les activités physiques en extérieur.
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0: Bienvenue à tous sur votre radio, ici c'est Fabien Emo, je suis avec vous toute l'après-midi, on s'occupe de tout, dans un instant on écoute trois chansons françaises à la suite, mais avant, je partage un top 3 concernant les aliments les plus consommés l'été par les Français. Alors la troisième place pour les glaces, oui, plus de 86% des foyers français en achètent au moins une fois dans l'année, avec un pic de consommation bien évidemment pendant l'été, pour se rafraîchir. Deuxième place pour les salades de crudités, 86% également des Français privilégient des légumes crus pendant les fortes chaleurs. Et première place pour le barbecue, mais oui, c'est l'incontournable de l'été. 79% des Français estiment que le barbecue ou la plancha font partie des plaisirs incontournables des vacances, et la viande reste l'aliment le plus grillé. En attendant, voilà, d'allumer le barbecue ce soir, voici comme promis trois chansons françaises à la suite. Julien Clerc, la gagnante de la Starac, Marine, et on démarre avec Les Innocents. Bel été.
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1: Spider-Man et Vaiana au château de Paisaïel et des abeilles à Bretz, ici Occitanie à vos côtés, c'est maintenant.
2: Pascal Vesbrouck.
1: Bienvenue aux Toiles du Château, votre rendez-vous magique au château de Paisaïel. Chaque mercredi et vendredi, le château de Paisaïel vous invite en effet aux Toiles du Château et c'est jusqu'au 28 août. Et mercredi, c'est le tout nouveau Spider-Man Brand New Day que vous pourrez découvrir et le live motion Vaiana est projeté vendredi. Installez-vous confortablement dans un transat sous les étoiles à l'occasion de la 8e édition des Toiles du Château dans la cour du château de Paisaïel, mercredi et vendredi. Êtes-vous prêt pour une aventure? Les secrets de la ruche vous attendent demain à la miellerie du camp de la Houne. C'est à Brex pour découvrir les coulisses fascinantes d'une colonie et le rôle de la reine et de ses butineuses. Vous observerez les abeilles en pleine action derrière une paroi transparente et vous pourrez même revêtir la tenue officielle pour une photo et apprendre comment on récolte le précieux nectar. Ça se passe à la miellerie du camp de la Houne à Brex, les secrets de la ruche. Ici Occitanie à vos côtés, on revient dans une heure.
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0: 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La suite maintenant en musique avec Pascal Obispo, Zazie et Boney M. Sunny, bel après-midi.
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2: Merci d'avoir choisi votre radio ici. Il est 15h. C'est l'heure de retrouver toute l'info en France et dans le monde en 90 secondes. Avec vous, Valentin Bertrand.
3: Emmanuel Macron, attendu en Gironde, l'Élysée confirme un déplacement en milieu d'après-midi. Le chef de l'État doit rencontrer les pompiers mobilisés et échanger avec les élus des villes sinistrées. En 6 jours, les flammes ont parcouru 42 000 hectares, soit autant que les villes de Marseille, Lyon, Paris et Lille réunies. Depuis hier, ce feu est stabilisé mais pas encore fixé. Et le retour de fortes chaleurs dès demain fait craindre une nouvelle aggravation. Dans cette course contre la montre, l'Union européenne envoie de nouveaux appareils. Ils seront 11 déployés dès demain, 9 avions et 2 hélicoptères bombardiers d'eau. Dans les autres départements touchés par les incendies, les foyers restent actifs. Dans les Landes, autour de Biscarrosse, dans le nord du Var, avec de nouvelles évacuations ordonnées ce week-end, 4500 hectares brûlés. Et en Haute-Corse, à Corté, où le feu continue de progresser. 3 femmes attaquées par un homme muni de 2 longs couteaux ce matin à Paris. 2 d'entre elles sont grièvement blessées, sans risque pour leur vie. L'agresseur a lui été interpellé par un policier hors service. 15 centimes de plus, le timbre à la poste dévoile ses futurs tarifs au 1er janvier 2027. La lettre verte connaît la plus forte progression, plus 10%, une augmentation nécessaire selon le groupe public pour maintenir son service de distribution à l'équilibre alors que le nombre de courriers, lui, ne fait que diminuer. Il espère revenir plus fort. Paul Sexas fait le bilan de son premier Tour de France. À seulement 19 ans, il termine 4e, forcément un peu frustré de ne pas être monté sur le podium, mais déjà satisfait d'avoir tenu la longueur durant 3 semaines. Interview à retrouver en intégralité sur ici.fr.
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5: Dernier jour pour ouvrir les volets, aérer, se balader sans avoir trop chaud. Il fait bon aujourd'hui dans le Midi Toulousain, le ciel est ensoleillé cet après-midi et les maximales sont attendues à Pamiers, Muret, Colomiers ou encore Albi avec 28 degrés. Des températures supportables dont il est temps de profiter plus que jamais puisque dès demain, une nouvelle vague de forte chaleur est annoncée. En revanche, le Lot-et-Garonne et le Tarn-et-Garonne ont actuellement une qualité de l'air très dégradée, l'air est très pollué. Il est conseillé pour les personnes les plus fragiles d'éviter les activités physiques en extérieur.
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0: Bonjour, bienvenue sur votre radio, ici c'est Fabien Emo. Je sais que beaucoup sont en train de profiter de quelques jours de congé. C'est la période des apéros, avec modération bien évidemment. Et je suis tombé, tiens, il y a quelques jours, sur le top 3 des excuses pour prendre l'apéro l'été. Oui, parce qu'il faut toujours une bonne excuse. Troisième place pour « il fait trop chaud, il faut bien s'hydrater ». Ça c'est pas mal, ça fonctionne toujours. Deuxième place pour « on est en vacances ». On a le droit. Et première place pour on ouvre juste un paquet de chips. Oui, et cinq minutes plus tard, la table est remplie de saucissons, de melons, de cacahuètes et de fromage. Et quand c'est comme ça, eh bien, on est obligé de prendre l'apéro, mais avec toujours notre ami modération. Soyez prudents, les amis, je compte sur vous. En revanche, aucune modération pour écouter tout de suite trois chansons françaises à la suite. Bernard Lavillier, Julien Lib, et on démarre avec France Gall.
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1: Un dessin animé projeté en plein air à Toulouse et des jeux de société pour tous à Castanet-Tolosan. Ici Occitanie à vos côtés, c'est maintenant
2: Pascal Vesbrouck.
1: Les Nuits étoilées de Candie vous accueillent demain dès 19h. C'est au domaine de Candie à Toulouse pour vibrer au pied d'un château du 13e siècle pour des soirées uniques qui mêlent cinéma et gastronomie solidaire. Et à la tombée de la nuit, place au 7e art avec le film Mille et une pattes, oui, sous un ciel étoilé. Un moment magique dont les bénéfices soutiennent la recherche contre le cancer. Les Nuits étoilées de Candie, c'est demain et c'est 19h et c'est au château du domaine de Candie. Préparez vos dés pour l'événement Jeux de société pour toutes et tous demain à l'Escambi de Castanet-Tolosan. L'association La Voix du Talos vous propose une sélection de jeux de plateau dans une salle climatisée. Rien que ça, Jeux de société pour toutes et tous, c'est demain de 16h30 à 18h30 à l'Escambi, rue François Truffaut à Castanet-Tolosan. Ici Occitanie à vos côtés, vous savez quoi? On va revenir dans une heure.
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0: Merci d'être ici et pas ailleurs. On passe l'été ensemble et en musique. Dans un instant, on continue ce lundi ensemble et on écoute Daniel Balavoine avec Lipstick Polychrome. Petite anecdote, à la fin de la chanson, écoutez bien, il chante le mot lipstick dans plusieurs langues. Une façon de rappeler avec humour que ce symbole de couleur et de liberté est universel pour les hommes et pour les femmes. Bel après-midi. Maintenant, Daniel Balavoine.
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0: excellente journée avec votre radio locale ici, Occitanie. À l'instant, Sitting Down Here, la charmante Lynn Marlène. On vous souhaite une belle après-midi avec, dans une poignée de secondes, les infos et la météo.
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0: Excellent lundi 27 à toutes et tous, il est pile 16h. Les infos, Pascal Daniel, bonjour.
2: Bonjour à tous. L'offre de Mathieu Pigasse est rejetée. Mais l'usine à papier Fibre Excellence de Saint-Gaudens bénéficie d'un nouveau sursis de petits jours, car un nouvel industriel s'est manifesté. Fibre Excellence, principal employeur du Comminges, est en redressement judiciaire. Son accès est bloqué depuis la semaine dernière par des salariés en colère. Le délibéré du tribunal de commerce sera rendu après-demain à Toulouse. Le ministre délégué à l'Industrie, Sébastien Martin, précise que ses services en lien avec la région Occitanie vont se mobiliser pour voir de quelle manière cette nouvelle offre peut être consolidée. L'incendie monstre débuté mercredi dernier en Gironde n'est toujours pas maîtrisé. Il est stabilisé mais pas fixé. 42 000 hectares de parcourus pour ce seul département. Le chef de l'État est attendu sur place dans l'après-midi. Emmanuel Macron ira à la rencontre des forces mobilisées. 2 500 pompiers, 1 500 militaires ainsi que 2 000 policiers et gendarmes qui travaillent d'arrache-pied. Une nouvelle vague de chaleur attendue à partir de demain inquiète les autorités. Elle risque de compliquer la lutte contre les flammes. En parallèle, l'aide aux sinistrés s'organise. Il y a 220 000 évacués en Gironde. Elle s'organise cette aide jusque dans le midi toulousain, près de Toulouse, à Aussonne. Le parc des expositions, le MIT, accueille depuis la nuit dernière une soixantaine de personnes évacuées, des personnes vulnérables. De plus, deux EHPAD de la ville rose ont pris en charge des personnes âgées dépendantes, elles aussi évacuées depuis le département de la Gironde. Les incendies font aussi des dégâts dans le Tarn, 600 hectares partie en fumée ce week-end près de Castres. La ministre de la Transition écologique s'alarme. Les incendies auront un effet catastrophique sur la faune sauvage, a prévenu Monique Barbu. Les animaux, les végétaux également sont menacés dans nos montagnes pyrénéennes par le comportement de l'homme. Plusieurs professionnels de la montagne alertent sur les dangers de la baignade en altitude, à commencer par le directeur du parc naturel régional des Pyrénées-Ariégeoises. Il déconseille la baignade dans les lacs de montagne. Cela dégrade la biodiversité, dit-il. Un reportage au lac d'eau à retrouver sur ici.fr. Pour le moment, seuls quelques arrêtés municipaux interdisent la baignade dans les lacs des Pyrénées-Ariégeoises et Haut-Garonnaises. Nos voisins du Béarn et de Bigorre, eux, l'interdisent partout dans plus de 75 lacs, et ce depuis début juin. Et cette météo pourtant nous donne bien envie de nous baigner, Franck.
0: Mais oui, évidemment, on est en été. Sachez déjà que pour cette soirée, le ciel va rester parfaitement dégagé, de la vallée de la Garonne au Lauragais, en passant par le Frontonnet, encore le Volvestre et les coteaux du Comminges. Le vent de nord-ouest va faiblir progressivement et les températures vont redescendre. 22, 25 degrés en pleine, autour de 18 sur les premiers reliefs pyrénéens. Pour la journée de demain, grand soleil du matin au soir. Vous parliez d'un retour de la chaleur. Et oui, sur la Haute-Garonne, sur le Tarn, sur le Gers, les maximales vont repartir à la hausse. 32 degrés demain entre Toulouse, Muret et Blagnac. Jusqu'à 33 possibles sur Villefranche de Lauragais. Côté météo des forêts, notez un risque faible à localement modéré en cet après-midi de lundi, en raison d'une végétation toujours sèche malgré des conditions un petit peu moins chaudes que ces derniers jours. Mais tout de même, on s'abstient bien sûr de fumer ou de faire des barbecues quand on se promène dans une zone boisée.
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0: La radio de vos vacances, la bande-son de votre été, c'est ici que ça se passe évidemment, c'est ici, Occitanie, votre premier média de proximité, avec tout de suite, attention, un amiral, taladam, Monsieur Michel Polnareff, voici Tantam, belle journée.

0: Michel Polnareff avec son classique Tam Tam sur votre radio locale, ici Occitanie. 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
0: Belle journée à vous dans quelques instants. Eh bien, les avions seront à l'honneur, comme tout cet été, hein, aux environs de 4h15 sur votre radio locale ici Occitanie. Et aujourd'hui, on va se retrouver en mars 1969. On va reparler du premier vol du Concorde. Oui, c'était à Toulouse. Mais avant cela, oh, c'est pas mars 1969, c'est Bruno Mars 2026. Voici On My Soul. Et c'est nouveau.

0: Plus de 45 millions de disques vendus dans le monde. Et pas tant Bruno Mars, fils spirituel de Michael Jackson. Il est 16h13. On va parler d'un avion de légende, un bel oiseau blanc. Les plus anciens s'en souviennent, les plus jeunes ont vu les images. À Toulouse-Blagnac, en mars 1969, s'envolait pour la première fois un avion de ligne commerciale supersonique. Angèle Ménétrier d'Aéroscopia, petit rappel, Concorde est né quand et comment?
1: Alors, Concorde est le fruit d'une collaboration exceptionnelle entre la France et le Royaume-Uni. Son histoire commence au début des années 1960, en pleine course technologique, avec deux grandes ambitions: conquérir l'espace et voler plus vite que la vitesse du son. À cette époque, plusieurs pays se font concurrence. Alors, plutôt que de développer chacun leur projet d'avion supersonique dans leur coin, la France et le Royaume-Uni signent en 1962 un accord de coopération inédit. Tout est partagé. Les coûts, les risques, les ingénieurs, les usines. C'est un programme à la fois industriel et politique. Côté français, Sud Aviation, l'ancêtre d'Airbus, est fortement impliqué, notamment à Toulouse. Côté britannique, c'est la British Aircraft Corporation. Ensemble, ils conçoivent un avion révolutionnaire. Une silhouette élancée, une aile delta, un nez basculant pour la visibilité au décollage et à l'atterrissage, et des moteurs capables d'emmener l'appareil à Mach 2, soit plus de 2000 km/h. Après des années d'essais au sol et de mise au point, le moment historique arrive. Le 2 mars 1969, le premier Concorde décolle de Toulouse-Blagnac. Le moment est historique. La couverture médiatique est immense. Avec cet avion, qu'on surnomme l'oiseau blanc, l'aviation civile entre dans l'ère du supersonique.
0: Ouais, il y avait du monde près des pistes de Blagnac ce jour de mars 1969, non ?
1: Ah oui, énormément de monde. Il y a 50 ans, des milliers de Toulousains et de passionnés d'aéronautique se sont rassemblés autour de l'aéroport. Et tous avaient conscience de l'importance de ce jour dans l'histoire de l'aéronautique. Ce premier vol dure une trentaine de minutes et se passe parfaitement bien. L'avion reste en subsonique, comme prévu dans la campagne d'essai. Mais le Concorde démontre déjà de très bonnes performances. Le vol du 2 mars 1969 marque le début d'une longue campagne d'essai et de certification qui mèneront au transport commercial de passagers en 1976. Même s'il ne sera produit qu'à 20 exemplaires, Concorde reste le symbole unique du savoir-faire aéronautique européen. Un avion né ici, à Toulouse, qui continue de faire rêver 50 ans après son premier vol et que nous avons l'honneur de conserver au musée Aéroscopia.
0: Absolument, il y a deux Concorde au musée Aéroscopia près de l'aéroport de Toulouse-Blagnac. Et pour cet été, c'est ouvert tous les jours entre 9h30 et 18h. Direction les États-Unis, je vous emmène à Chicago dans 3 minutes. Ça se refuse pas, surtout quand c'est pour retrouver une chanson de légende, à savoir « If you leave me now ». Ça aussi, c'est pas mal, tiens. 16h16, Mr. Big, Wild World.

0: version remasterisée pour encore plus de clarté dans la voix de Peter, etc. Bien sûr. If you leave me now. Le groupe Chicago, excellent après-midi à toutes et tous. Attention, priorité, trafic sur l'autoroute A68. Accident en ce moment, on vous signale. C'est une voiture qui est impliquée dans cet accident. Une et une seule voiture. Une voie est concernée. Alors, on est dans la direction Albi-Toulouse. C'est au point routier 24 sur la commune de Saint-Sulpice. Et c'est sur la voie de gauche. Soyez extrêmement prudents. On ne nous signale pas spécialement de bouchons ni de ralentissements. Mais ça peut se produire à tout instant. Donc, soyez extrêmement vigilants. Et si vous avez des précisions, 05 34 43 31 31. 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Pour la musique, Jean-Louis Aubert et la Mano Negra à venir. Et ensuite, dans l'humour en tube, on répond à cette question qui vous taraude depuis ce matin. Comment faire pour démarrer la semaine en pleine forme?
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0: 1991, All of Time Man, vous avez reconnu forcément La Mano Negra, Manu Chao, bien sûr. C'était sur le troisième album studio de La Mano, King of Bongo. Il faut savoir qu'il y a une autre version de cette chanson, elle a moins connue celle-ci, sur le best-of paru en 2005. Le style est bien plus rock, All of Time Man. Merci beaucoup La Mano. Bel après-midi à toutes et tous. Et c'est le moment de retrouver votre éclat de rire de ce lundi. Rien de tel qu'une petite séance de remise en forme, tiens, pour attaquer une nouvelle semaine, le lundi, dans la joie et l'allégresse. Alors, pour que personne ne soit laissé de côté, dans l'humour en tube, Fred Ballard n'a peur de rien. Elle est allée chercher des coachs sportifs, pas trop sportifs non plus.
1: Aujourd'hui, notre nouvelle formule, Gypotonique, avec Aviné et Vérola. Je suis la grande Aviné.
2: Je suis la petite Vérola.
3: Voilà, bah c'est sûr qu'avec Michel Bernier et Mimi Mathy, on est sûr de ne pas se faire de claquage au mollet. Hein, on va pas se déchirer les ischio-jambiers, ni se fouler les adducteurs. En revanche, côté zygomatique, ça devrait chauffer un petit peu.
1: Et pour conserver votre cellulite, restez sans bouger et mangez des frites. Toto yoto, toto yoto. Chez nous, on ne sue pas et on ne transpire pas, ça évite au moins de sentir sous les bras.
3: C'est vrai que d'un autre côté, en plein été, quelle idée franchement de s'agiter comme ça juste pour le plaisir de s'afficher avec des auréoles, alors qu'il suffit d'un cornet de frites pour faire travailler son levé de coude. Bon, heureusement que le rire tonifie les abdos, on n'aura pas tout perdu, contrairement à Paul Mirabel.
4: Apparemment, j'ai 0% de masse musculaire. J'ai la même masse musculaire qu'un yaourt nature. J'ai 0% de masse graisseuse aussi, si tu additionnes ces informations, ça fait 0%. Ce qui signifie que scientifiquement parlant, je n'existe pas.
3: Voilà donc que ceux qui se plaignent de ne pas avoir réussi à obtenir le summer body de leur rêve après moult séances de toto yoto en tout genre se consolent. L'important c'est d'exister scientifiquement et surtout de se marrer très fréquemment.
0: Absolument, on est complètement d'accord. Merci beaucoup Fred Ballard. L'humour en tube quand vous le souhaitez, à partager sans modération à partir de ici.fr.
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0: Elle a écrit des chansons pour les plus grands, mais oui, notamment Grand Corps Malade, par exemple. Même Céline Dion, voici Manon Lisa. On adore ce titre, Le Petit Pêcheur. Ben, elle était avec Ici, Occitanie.

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1: À surveiller comme le lait sur le feu, la carrière de Manon Lisa. On en reparlera de cet artiste, on aime beaucoup ce petit pêcheur du Little Fisherman. Il y a même une version anglaise qui existe. Il est 16h36, prudence sur les routes, ou plus précisément sur une route, à savoir l'autoroute A68 à l'heure actuelle. Toujours cet accident, il n'est pas terminé, on est au niveau de Saint-Sulpice, dans le sens Albi-Toulouse, un véhicule est impliqué. Et c'est sur la voie de gauche que vous allez rencontrer cet accident. Pas de bouchon, pas de ralentissement, nous dit-on à l'heure actuelle. En retard de 15 minutes en ce qui concerne l'intercité qui devait partir à 16h44 de Matabiau pour Marseille-Saint-Charles. Ce tram partira donc bel et bien aujourd'hui, mais avec minimum un quart d'heure de retard. Et puis on revient sur la météo parce que c'est toujours très important par les temps qui courent. Pour la soirée, le ciel sera parfaitement dégagé sur la vallée de la Garonne, sur le Lauragais, sur le Comminges aussi. On aura entre 22 et 25 degrés en pleine ce soir. Pour demain, retour du soleil et de chaleur assez conséquente, entre 31 et 32 degrés sur Toulouse, du côté de Muret ou encore à Fenouillet. On aura même jusqu'à 33 du côté de Villefranche, de Lauragais. Attention, météo des forêts avec un risque localement modéré. Soyez très très prudents lors de vos promenades dans des environnements boisés.
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1: Bel après-midi, merveilleux été avec FR David, qu'on vous prépare son fameux Worlds Don't Come Easy. FR David, FR, c'est pour Fit aussi Roger. Et voilà, vous savez tout maintenant sur l'identité de cet artiste qui a eu ce tube au début des années 80. Mais voilà l'été, nous chante les Dégrasses Vertes tout de suite. Forcément, c'est sur ICI Occitanie. Très bien.

0: 16h45, bel après-midi avec Affaire David et ce fameux Worlds. Nous étions en 1982, une chanson qui a été numéro 1 en France bien sûr, mais également, tenez-vous bien, en Allemagne, en Suisse, en Autriche, en Italie, en Suède, en Norvège, aux Pays-Bas, ça a très bien marché également. Et en 84, le prochain fait de gloire de Affaire David, ce sera de traduire en anglais de manière officielle la chanson Maman a tort de Mylène Farmer qui deviendra My Mum is Wrong. Merci monsieur Affaire David. Allez, on va pas parler anglais, non, on va parler occitan tout de suite sur votre radio locale ici Occitanie avec ce rendez-vous Kézako Géraud Delbès. Tout de suite, vous allez nous raconter une histoire un peu particulière, l'histoire d'un ami à vous qui a voulu faire connaissance avec un animal de compagnie. Et honnêtement, ça ne s'est pas très bien passé. Adichatz.
1: Adichatz, Adichatz Monde, c'est 10. Nicolao, il s'appelle Nicolas. Et la semaine dernière, il a rendu visite à un ami. L'ami en question vient d'adopter un chat. Le chat peut se dire en occitan « lugat » ou « locat ». Nicolas, vous le faites faire connaître, c'est un maquelgat. Nicolas a voulu faire connaissance avec ce chat. Tout s'est bien passé, du moins au début. Era maniaque, quel gars. Il était maniaque, ce chat.
0: Ouais, maniaque. Il était maniaque, ce chat, c'est-à-dire Giro.
1: Mais non, il était maniaque en occitan, ça veut dire mignon. C'est Fazio, aminuta, amaniaga, poupouna. Le chat de l'ami de Nicolas se faisait caresser, dorloter, pouponner. Bref, c'était le paradis pour aquel gâte. Alors, vous, peut-être qui aimez les chats et qui connaissez bien ces petits félins, vous n'êtes pas sans savoir que leur comportement peut radicalement changer en peu de temps. Tout d'un coup, mon ami Nicolas m'a raconté qu'il s'était fait niaquer par le chat.
0: Niaquer avec les dents. Qu'est-ce qui lui est arrivé précisément?
1: Eh bien, c'est faguette, niaka. Nicolas s'est fait niaquer. C'est ce qu'on dit en français régional, en francitan. Quand un chat ou un autre animal vous mord, niaka veut dire mordre. Et mais pouvez créer, et vous pouvez me croire, le chat l'a bien mordu. Il a mordu à l'index. L'index peut se dire en occitan loup guignaire. Naturellement, il a fallu que l'ami de Nicolas désinfecte le doigt en question. Aro Nicolao, eh ben, un brave pesomen. Maintenant, Nicolas a un gros pansement, souvenir de ce chat dont il se méfiera lors de sa prochaine visite.
0: Ah, ne vous faites pas niaquer par les chats, par les chiens. Merci beaucoup, Mélasse Esplat, Giraud Delbès. On vous retrouve bien sûr sur notre appli ici, ICI, 16h47. L'été, c'est très cool sur votre radio locale ici, Occitanie. On en profite pour retrouver des artistes qu'on aime, qu'on adore, comme Charlotte Cardin, qui nous chante.

Charlotte Cardin, c'est la star francophone, parce qu'elle est canadienne numéro 1 en ce moment, tant pis pour elle. On vous souhaite une belle journée, avec tout de suite une chanson magnifique qu'on va retrouver, un titre sorti en 92 sur un album qui s'appelle Nevermind, un titre intitulé Come As You Are, et qui parle de l'acceptation de soi, des pressions sociales et des contradictions humaines. Une chanson qui invite chacun à être soi-même, sans craindre le regard des autres. 92, Come As You Are, Nevermind, vous l'avez, c'est Nirvana.

0: Alors, regretter Kurt Cobain, bien sûr. Nirvana, Come As You Are. 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Dans une poignée de secondes, on écoute Gordon Matthew Sumner, Sting, si vous préférez, avec Fields of Gold. Et dans la foulée, ce seront vos infos qui reviendront dans 6 minutes précisément, bien sûr, à 17h.
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0: Fields of Gold. Stinky, chez nos confrères de la BBC il y a quelques semaines, a déclaré « Mes enfants ne verront jamais un seul centime de ma fortune. Ils n'hériteront de rien. Je veux qu'ils connaissent la valeur du travail. » Et de l'argent. Ouh, ça rigole pas dans la famille de Sting. C'était Fields of Gold. Les infos dans quelques secondes.
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0: Courage si vous travaillez cet après-midi de lundi 27, il est 17h. Infos. Pascal Daniel, bonjour.
2: Bonjour à tous. Encore 48 heures d'attente pour les 300 salariés de Fibre Excellence. L'usine à papier de Saint-Gaudens ne sera pas reprise par Mathieu Pigasse. Le tribunal de commerce de Toulouse a rejeté ce matin l'offre de l'homme d'affaires. Un autre repreneur anonyme pour le moment s'est fait connaître. On sera fixé mercredi après-demain sur la validité de son offre. Le ministre délégué à l'industrie Sébastien Martin précise que d'ici là, ses services, en lien avec la région Occitanie, vont se mobiliser pour voir de quelle manière cette nouvelle offre peut être consolidée. Fibre Excellence, principal employeur du Comminges, est en redressement judiciaire. L'accès à l'usine est bloqué depuis la semaine dernière par des salariés en colère. Emmanuel Macron est attendu en Gironde cet après-midi pour rencontrer pompiers et élus. L'incendie monstre débuté mercredi dernier dans le département n'est toujours pas maîtrisé. Il est stabilisé mais pas fixé. 42 000 hectares de parcourus par le feu. Une nouvelle vague de chaleur attendue à partir de demain inquiète les autorités. Elle risque de compliquer la lutte. En parallèle, l'aide aux sinistrés s'organise. Il y a 220 000 évacués en Gironde. Elle s'organise jusque chez nous dans le Midi Toulousain. Deux EHPAD de Toulouse ont pris en charge des personnes âgées dépendantes évacuées de Gironde. Tandis qu'à Aussonne, au parc des expositions, le MIT accueille depuis la nuit dernière une soixantaine de personnes évacuer des personnes vulnérables. Les incendies font aussi des dégâts dans le Tarn. 600 hectares partis en fumée ce week-end près de Castres, à Perrin-au-Montel ainsi qu'à Val-d'Urenc où deux maisons ont été détruites. La ministre de la Transition écologique s'alarme. Les incendies auront un effet catastrophique sur la faune sauvage, a prévenu Monique Barbu. Les animaux, les végétaux aussi sont menacés jusque dans nos montagnes pyrénéennes par le comportement de l'homme. Plusieurs professionnels de la montagne alertent sur les dangers de la baignade en altitude. Le chef du bureau des guides de Luchon ainsi que le directeur du parc national régional des Pyrénées Ariégeoises, tous deux déconseillent la baignade dans les lacs et rivières de montagne. Cela dégrade la biodiversité, disent-ils. Pour le moment, seuls quelques arrêtés municipaux interdisent la baignade dans les lacs des Pyrénées Ariégeoises et Haut-Garonnaises. Nos voisins de Béarn et Bigorre, eux, l'interdisent partout dans plus de 75 lacs depuis début juin. Reportage au lac d'eau à retrouver sur ici.fr. Et puis l'autre conséquence chez nous des incendies en Gironde, c'est la pollution aux particules fines. Les fumées emplissent notre ciel dans les départements du Tarn, du Tarn-et-Garonne, de l'Aveyron et du Lot. Atoumont Occitanie alerte sur une qualité de l'air qui se dégrade fortement aujourd'hui, ce lundi. Demain, mardi, l'évolution des conditions météo devrait permettre de limiter l'influence des fumées des incendies provenant de la région Nouvelle-Aquitaine. Et du côté des températures, Franck.
0: Alors, ce n'est pas caniculaire en ce moment chez nous, ça va l'être dans les prochains jours. Malheureusement, effectivement, une vague de chaleur très importante est à nos portes. En tout cas, pour terminer cette journée de lundi, le temps reste calme et largement ensoleillé, surtout le midi toulousain. Que vous soyez sur le Frontonnet, que vous soyez sur la Gascogne toulousaine, vers le Volvestre, ciel complètement dégagé et les températures qui vont s'abaisser progressivement entre 20 et 23 degrés selon les secteurs pour la soirée et pour la nuit. Pour demain, 30 à 32 degrés sur l'agglomération toulousaine, une trentaine de degrés aussi vers le nord de la Haute-Garonne. Sachez que la météo des forêts maintient un niveau de danger faible à localement modéré pour la journée de demain. La végétation, bien sûr, restant sensible à la sécheresse, soyez extrêmement prudents. Si vous faites des balades, évitez de préparer à manger par exemple en forêt. Concernant la SNCF, un retard assez conséquent, c'est le TGV Inouï qui devait partir de Matabiau à 17h09 direction Paris-Montparnasse, qui est le plus impacté cet après-midi. 1h20 de retard à l'heure actuelle. Pensez à consulter les infos de circulation des trains en temps réel sur l'application SNCF Connect.
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0: Avec toujours les artistes que vous aimez, que vous plébiscitez. Question, qui est celui qui chante? Réponse, Michel Berger, évidemment sur son piano magique. Bel été.

0: Michel Berger avec celui qui chante. Bienvenue à vous, nous avons un nouvel émetteur, une nouvelle fréquence depuis la semaine dernière. Bienvenue à nos nouveaux auditeurs, nos nouvelles auditrices de la zone de Saint-Martory en Haute-Garonne. Nous sommes à présent chez vous sur la fréquence 92.9 en FM.
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0: Merci d'être en notre compagnie. On va parler d'un très bel événement qui arrive dans quelques minutes. Cet événement, ce sera vendredi et samedi. Ce sera du côté de Saint-Félix-Lauragais. La troisième édition d'un festival dans lequel on partage, dans lequel on échange. C'est le Todo Fest. Le Todo Fest, troisième du nom, marché de créateurs avec beaucoup, beaucoup de musique dans tous les styles. En plus, on va le détailler avec la patronne de l'événement. Elle s'appelle Pauline. Elle sera notre invitée dans quelques minutes, juste après DJ. C'est Soprano à 17h08 sur ICI Occitanie.
3: Oh, DJ!

0: Il connaît bien Toulouse, il est venu souvent en concert dans la Ville Rose, il a même repris plus près des étoiles du groupe Gold Soprano sur votre radio locale, ici Occitanie, à l'instant à 17h12.
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0: Ça se passe ici, enfin pour tout vous dire, ça va se passer ce 31 juillet, ce 1er août, ce vendredi, ce samedi, un événement incroyable, le Todo Fest revient, deux jours de musique et d'animation en Haute-Garonne, au lac de l'Anclasse, à Saint-Félix-Lauragais. On en parle avec la présidente de l'association organisatrice de ce Todo Fest. Bonjour Pauline.
2: Bonjour Franck.
0: Merci d'être avec nous. Un très chouette événement pour tout le monde. Il y a, je l'ai dit, de la musique, mais pas que, puisqu'il y a aussi un marché de créateurs. Pour les enfants, il y a un stand maquillage, des jeux également. Il y a même un atelier cirque. Finalement, c'est un festival très familial.
2: C'est un festival super familial. Il y a aussi des spectacles le samedi après-midi. Il y en a pour tous les goûts. Du rire, de la magie, du cirque, un atelier d'écriture rap avec l'un des artistes de notre programmation. Vraiment, c'est un événement familial.
0: Voilà, donc c'est vendredi, on vous le rappelle, et samedi, plein d'animations, plein de spectacles. Et puis aussi une Dub Garden. Ça, je l'ai vu sur le flyer. Il faut m'expliquer ce que c'est que le concept de Dub Garden. C'est un jardin du dub. Qu'est-ce que c'est cette histoire ?
2: Alors tout à fait, on a des copains qui ont des sound system dub qui vont faire tourner leur sound system pendant tout le festival dans un jardin super tranquille, un peu chill, où on pourra aller profiter de la musique sur des canapés, oui, des tapis, dans une ambiance très cool et très positive.
0: Bon, c'est parfait, on amène les enfants, ils vont adorer parce qu'il y a de la folk, il y a du rock, il y a du punk, il y a du grunge, on l'a dit, du dub, de l'électro, reggae également. Les créateurs qui sont là, ce sont des créateurs qui viennent de la région, parce qu'il y a un grand marché aussi de créateurs tout au long de vendredi et de samedi.
2: Tout à fait, on a une trentaine d'exposants qui viennent principalement de la région. Il y a des bijoux, il y a un tatoueur, une coiffeuse, un stand de massage, de la friperie itinérante. Enfin, vraiment, il y a un marché qui est hyper complet et qui donne envie de venir s'y balader.
0: C'est vendredi, ce 31 juillet, plus samedi, le 1er août. Et en plus, le camping est gratuit, ce qui veut dire que si on vient vendredi, on pose sa tente tranquille et on assiste au samedi dans la foulée, quoi, en fait.
2: Tout à fait. Et la guinguette qui est juste à côté du lac de l'Anclasse accueille les festivaliers pour le petit déjeuner. Donc ils pourront retrouver le café, les chocos, les croissants.
0: Ouais.
2: Aussi, donc on y a vraiment tout pour venir passer un super week-end.
0: C'est plus qu'un festival de musique, c'est une expérience humaine et culturelle sans bénévoles passionnés dans le Lauragais. Vous attendent donc au lac de l'Anclasse, c'est vendredi, c'est samedi, c'est l'édition 2026 du Todo Fest. Allez y faire un petit tour en famille, vous allez vraiment adorer. Plus d'infos à retrouver sur Instagram. Mille merci Pauline, et très bon festival avec un peu d'avance.
2: Merci à toi Franck.
0: Avec
2: merci,
0: joie.
2: Merci beaucoup.
0: À bientôt, salut.
2: À bientôt.
0: Il est 5h15, merci pour votre fidélité à votre radio locale ici Occitanie. Indochine est annoncée avec le chant des cygnes, mais tout de suite, pour calmer le jeu, allez hop, on est à la fin des années 70, on a tous des colpes à la tarte incroyables avec des pattes d'éléphant. Ouh, c'est le slow qui tue. Les Bee Gees évidemment, Too Much Heaven.

0: Indochine et le chant des signes, le triomphe d'Indo qui se poursuit de plus belle après avoir rassemblé les foules lors d'une dernière tournée plus que magistrale, qui a d'ailleurs établi un record d'affluence historique de tous les temps en France. Eh bien, le groupe nous réserve une jolie surprise, la sortie de l'Arena Tour, le film, pour le 20 novembre prochain. Un témoignage scénique événement qui sera disponible en Blu-ray, en DVD. Il y aura aussi des éditions CD et vinyle pour les collectionneurs et les passionnés du groupe Indochine. Ça sera pour le 20 novembre, notez bien ça, à la maison. Dans les années 80, il y avait Indochine, mais il y avait aussi Chris de Burg. Rappelez-vous, High on Emotion dans moins d'une minute.
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0: tube énormissime dans la carrière de Chris de Burgh, celui-ci, I Am Emotion, et puis aussi The Lady in Red, rappelez-vous, La Fille en Rouge, c'était la BO d'un film il y a quelques dizaines d'années de cela. Merci pour votre fidélité. Ici Occitanie, il est pile 17h30, et quelques mots de la circulation. Eh bien, pour vous dire que c'est un peu chargé sur la 624 en ce moment, au niveau de la sortie des usines Airbus sur le secteur de Coulommiers. On a aussi du monde sur le secteur de Blagnac, entre le périph' toulousain et l'aéroport de Blagnac, sur la 621. Un petit peu de monde en cette fin d'après-midi. En gros, c'est tout en ce qui concerne le trafic. Rien de bien méchant. En revanche, toujours pas mal de retards. Des retards qui pourraient avoisiner localement 1h30 pour les TGV entre Toulouse et Paris, Montparnasse, en cette fin d'après-midi. Il y a aussi des retards sur les intercités entre Toulouse et Bordeaux. Et puis aussi, il y a des retards sur les trains TER, les LIO, entre Toulouse et Montauban. Pensez bien à votre application SNCF Connect avant de vous rendre en gare. Et puis en ce qui concerne la météo, retour de la chaleur à partir de demain, 32 degrés demain en moyenne à prévoir sur Toulouse et périphérie.
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0: Perrine Clément a une grosse valise dans laquelle il y a absolument tout ce qu'il faut pour un été réussi. Qu'y a-t-il aujourd'hui dans la valise de Perrine ? Un couteau de poche ? Eh bien, ce sera le sujet justement de notre rendez-vous dans ma valise, juste après ma prière. Axel Red sur ici Occitanie. Très très belle fin de journée.

0: elle a un lien particulier avec Toulouse, Axel Red, puisqu'au début de sa carrière, elle a beaucoup travaillé avec Richard Seff, qui a travaillé, lui, de son côté avec Mike Brandt, et qui a découvert notamment certains Francis Cabrel. Écoute ma prière. Merci Axel Red, elle était chez nous il n'y a pas très longtemps pour le Festival de Toulouse. Il est 17h35 cet été dans Ma Valise. Perrine Clément raconte les histoires étonnantes et des objets qui accompagnent nos belles vacances. Aujourd'hui à l'honneur, le couteau de poche.
1: Dans Ma Valise, il y a...
2: Tu sais qu'avec lui, je peux survivre dans les bois.
3: Bah, tu survivrais déjà pas dans la cuisine, alors dans les bois.
1: Un couteau de poche.
2: J'ai commencé par faire des casse-croûtes. On a du pain ici?
4: Ah, le couteau de poche. Celui que vous avez rangé dans le tiroir de la cuisine, placé dans la boîte à gants de la voiture ou glissé dans votre sac à dos. On vous l'a donné, vous l'avez récupéré, parce que c'est le couteau de poche de votre père ou de votre arrière-grand-père. Bref, c'est un objet chargé d'histoire.
5: Nul ne se permettait de continuer à manger une fois que le maître de maison avait fermé son couteau.
4: Le couteau de poche, un outil polyvalent.
5: L'homme, dans les milieux ruraux, a énormément d'activités pour lesquelles il a constamment besoin d'un couteau.
4: Le plus connu des couteaux de poche, c'est l'opinel.
6: Viens faire un tour dans la ruelle, je te montrerai mon opinel.
4: Le mot figure dans le dictionnaire et dans l'une des célèbres chansons de Renaud.
6: Laisse béton.
4: Inventé en 1890 par Joseph Opinel, au fil du temps, le couteau savoyard s'est imposé dans le monde comme le couteau de poche par excellence.
7: Mais c'est un couteau traditionnel qui a plus de 100 ans, qui a un manche bois, une lame pliante et qu'une bague de sécurité qui bloque la lame en position ouverte.
4: Robuste et pratique, que vous passiez l'été ici ou sur une île déserte, l'opinel reste un incontournable.
7: C'est l'outil universel qui va vous permettre de pique-niquer, de construire des cabanes, d'ouvrir un poisson, d'ouvrir peut-être les noix de coco, etc.
4: Et vous, avez-vous un couteau de poche?
8: J'ai toujours mon couteau de poche sur moi, dans ma valise, dans mon sac. C'est vrai que pour un petit pique-nique ou quelque chose comme ça, c'est toujours utile.
9: J'ai un couteau de poche avec une lame incurvée vers le haut. Il n'y a pas vraiment une réelle utilité.
10: J'ai un couteau que j'ai très régulièrement sur moi pour sa praticité. L'été, lorsque j'ai envie d'acheter un fromage et de le déguster immédiatement, c'est hyper pratique d'avoir toujours un couteau sur soi.
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0: 17h37, qu'est-ce que j'ai dans ma valise aussi? J'ai des entrées pour le musée L'Envol des Pionniers. Découvrez la grande histoire d'amour entre Toulouse et les avions sur le lieu même où tout a commencé. L'Envol des Pionniers, c'est ce musée toulousain consacré à la mythique histoire de l'aéropostale. Tout a démarré il y a à peu près un siècle, au début du 20e siècle, bien sûr. Si je vous dis Dora, Didier Dora, si je vous parle de Guillaume ou encore de Mermoz, les voilà les grands noms de l'aéropostale. On vous propose de redécouvrir ou découvrir tout simplement ce musée toulousain L'Envol des Pionniers. Vous nous passez un coup de fil. Deux entrées sont en jeu. Christine attend vos appels. 05 34 43 31 31. 05 34 43 31. Deux fois. Allez hop. Soyez rapides. On s'occupe de vos loisirs, hein, cet été avec les cadeaux qu'on vous offre. On écoute Nick Kershaw juste après Mylène Farmer.

0: Dans les années 80, à la télé, il y avait les reality shows, les psy shows. Ben, nous, on avait Nick Kershaw. Voilà, Wood on It Be Good. Sur votre radio préférée, il y a eu un autre tube, ce garçon, hein, qui s'appelait The Riddle. Il est 17h45. Merci pour votre fidélité.
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0: C'est bien connu faire partie d'un groupe, ça mène à tout, à condition d'en sortir assez rapidement, ce qu'a fait Peter Gabriel.

0: Un titre de Peter Gabriel produit par un certain Daniel Lanois. Mais vous rappelez-vous ce Canadien qui avait chanté Jolie Louise dans les années 90? Une histoire de marteau, Sledgehammer sur l'album So, sorti en 86, album cultissime et évidemment de Peter Gabriel. Actu local, musique et bonne humeur sur votre radio de l'été ici Occitanie. On vous prépare, alors on vous le dit avec Rock Collection. Alex Warren aussi en nouveauté, Fever Dream. Et les infos, elles reviennent à 18h.
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0: On a découvert cet artiste avec Ordinary il y a déjà quelques mois de cela. Fever Dream, le nouveau single, le nouveau tube international de Mister Alex Warren. 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Les infos, c'est dans quelques secondes. Bon début de soirée.
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0: Merci d'être avec nous, il est pile 18h. Les infos, Pascal Daniel, bonsoir.
2: Bonsoir à tous. La Gironde continue de lutter contre l'incendie monstre qui ravage le département depuis mercredi dernier. 42 000 hectares de parcourus, le feu n'est toujours pas maîtrisé. L'Airbus 400M a effectué deux largages aujourd'hui dans le nord de la presqu'île du Cap Ferré. Emmanuel Macron est attendu sur place. D'ici la fin de journée, le chef de l'État ira à la rencontre des forces mobilisées. 2 500 pompiers, 1 500 militaires, quelques 2 000 policiers et gendarmes qui travaillent d'arrache-pied. Une nouvelle vague de chaleur est attendue à partir de demain. L'inquiète les autorités. Cela risque de compliquer la lutte des feux de toutes parts. Dans le sud du Tarn, chez nous, le violent incendie qui a détruit près de 600 hectares à proximité de Castres entre vendredi et samedi est fixé, mais toujours pas éteint. C'est le plus gros feu qui s'est déclaré dans l'ex-région Midi-Pyrénées depuis le début de la saison. Parti de Perrin-Augmontel, il s'est rapidement propagé sur le plateau de Cosse, puis a atteint les communes de La Garrigue, de Cocalières et de Val-du-Rhin. Cette dernière, 885 habitants, est la commune la plus sévèrement touchée. 300 hectares de brûlés, pas de blessés, une seule maison détruite. Mais toujours après, trois jours après, les habitants de Val-du-Rhin restent très marqués par la violence du feu. Comme le maire, il s'est retrouvé en première ligne vendredi soir quand il a fallu procéder à l'évacuation de 200 personnes sur sa commune. Jean-Louis Batute.
3: Il a progressé d'une façon fulgurante, à une vitesse terrible, avec des flammes parfois de 20 mètres de haut. C'était vraiment un climat apocalyptique, cauchemardesque, tout ce que vous voulez. C'était un environnement préservé, classé Natura 2000, donc de qualité. Et aujourd'hui, on n'a plus rien. Et si vous voulez, la vision qu'on peut avoir quand on est chez soi maintenant, c'est une vision de terre brûlée, à perte de vue. Et c'est sûr que ça va être très dur dans les mois à venir, parce que ça va influer sur le moral des gens. Donc c'est vraiment un moment terrible.
2: Un exemple du Midi Toulousain qui lutte contre les flammes et en parallèle, il participe au vaste élan de solidarité pour venir en aide aux sinistrés girondins. 220 000 évacués en Gironde, près de Toulouse. Le chiffre est tellement énorme qu'on a du mal à y croire. 220 000 évacués en Gironde. À Aussonne, près de Toulouse, le parc des expositions, le MIT, accueille depuis la nuit dernière une soixantaine de personnes évacuées, des personnes vulnérables. De plus, deux EHPAD de la Ville Rose ont pris en charge des personnes âgées dépendantes, elles aussi évacuées de Gironde. L'offre de Mathieu Pigasse est rejetée, mais l'usine à papier fibre excellence de Saint-Gaudens bénéficie d'un nouveau sursis de deux petits jours, car un nouvel industriel s'est manifesté. Fibre excellence, principal employeur du commun, est en redressement judiciaire. Son accès est bloqué depuis la semaine dernière par des salariés en colère. Le délibéré sera rendu après-demain. Ce matin, au sortir de l'audience du tribunal du commerce de Toulouse, les salariés et les représentants syndicaux faisaient peu de mystère sur ce qui sera prononcé. Pour l'usine de Tarascon, dans les Bouches-du-Rhône, la liquidation est au bout du tunnel. Sébastien Ostrick est représentant syndical CGT sur le site Fibre Excellence de Saint-Gaudens, en Haute-Garonne.
4: Saint-Gaudens a eu la chance, on va dire, in extremis, d'avoir une lettre d'intention avec un nouvel potentiel acquéreur. Et malheureusement, pour tous les camarades des autres usines, hormis Cepso qui rentrait dans le périmètre et le GIE Enviroforesterie, ils ont demandé une liquidation pour Tarascon, pour Biowatt et pour la holding. Bon, je suis triste parce que bon, je pense à mes camarades, leur famille. Ce sont les questions de la procureure publique, des administrateurs judiciaires, des mandataires aussi. Hein. Voilà, tout le monde est d'accord. Aujourd'hui, il n'y a pas de solution, il n'y a rien sur la table pour eux, malheureusement. Donc, ce qui risque de se passer au délibéré de mercredi, quoi, malheureusement. Et nous, on a un petit souci, on va dire, ben, si, voilà. Mais bon, rien n'est gagné quand même. Donc on reste quand même vigilant, on va rester devant le gilet. On a dit qu'on protégera le site jusqu'au bout et même après. On attend la délibérée avec impatience le mercredi, voir si on peut gagner du temps déjà. En espérant que l'offre soit solide et qu'elle puisse se conclure pour une reprise.
2: Tarascon dans les Bouches-du-Rhône et Saint-Gaudens-Sainte-Garonne, c'est au total 10 000 emplois en danger. Près de 700 pour les seuls salariés de Fibre Excellence et le reste en emploi induit. À la centrale nucléaire de Golfech, le réacteur arrêté depuis le 23 juin en raison de la sécheresse a été relancé hier. Ça fait 11 jours d'arrêt au total et c'est EDF qui l'indique dans un communiqué. L'arrêt de ce réacteur visait à éviter de réchauffer davantage encore la Garonne, dont la température ne doit pas dépasser les 28 degrés et dans laquelle la centrale nucléaire du Tarn-et-Garonne rejette ses eaux de refroidissement. On a eu des particules fines aujourd'hui et demain sur ce front-là, ça devrait s'améliorer.
0: C'est vrai.
2: Que nous réserve la météo, Franck ?
0: Eh bien, de la chaleur déjà pour ce soir, pour cette nuit entre 20 et 23 degrés, le tout avec un ciel parfaitement dégagé, que vous soyez du côté de Saint-Gaudens, que vous soyez à Castres ou encore à Albi. Pour demain, entre 30 et 32 sur l'agglomération toulousaine, vous le disiez dans les infos, une nouvelle vague de chaleur arrive. On aura jusqu'à 29 vers le nord de la Haute-Garonne. On vous rappelle que la météo des forêts maintient un niveau de danger faible à localement modéré en ce moment. La végétation, bien sûr, reste sensible à la sécheresse. Et puis, quelques mots de circulation pour vous signaler deux accidents en ce moment. Le premier, il est au niveau de l'autoroute A61, au niveau de l'échangeur du Palais, entre la roquette de la Ville-Rose, donc, et l'autoroute A61. Et le deuxième, il est sur l'A621, en direction de l'aéroport de Toulouse. Blagnac, prudence et vigilance. Et puis aussi, pas mal de retard du côté de la SNCF, notamment sur la ligne TGV Toulouse Paris-Montparnasse. Plus d'infos sur SNCF Connect.
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0: Belle fin d'après-midi avec votre radio locale ici Occitanie. Franck avec vous jusqu'à 19h. On vient d'écouter Vita avec Ça fait mal. Avant de retrouver le souvenir de Lune de miel, Paradise, mi amor. Eh bien tout de suite, vous montez le son. Vous vous rapprochez de votre radio parce qu'on va tester. On va tester un sport estival forcément. C'est avec Anaïs Genin que ça se passe. Pieds nus dans le sable. Mesdames, messieurs, on s'éclate au beach volley.
1: Eh oh, les stratégies là, je vous vois les deux. J'aurais dû mettre un protège-dents.
2: Ouais! Aujourd'hui, j'ai testé pour vous le beach volley avec une des équipes de France de beach volley. Je suis au Crêpes de Toulouse avec Lesana.
3: Hello, hello!
2: Et avec Alexia.
4: Coucou!
2: Je suis arrivée short t-shirt. Est-ce que je suis bien équipée déjà?
4: Pas mal, mais il te manque quand même des belles lunettes de soleil.
2: Pourquoi on choisit le beach volley?
4: Parce qu'on n'a pas envie de passer notre vie dans un gymnase, principalement. C'est un sport complètement différent, beaucoup plus physique. C'est du 2 contre 2, il n'y a pas de remplaçant. Donc quand on aime les sports co, mais pas trop, c'est vraiment le sport parfait.
2: J'ai demandé d'être super bien équipée et d'avoir le plus beau filet du Crêpes.
4: On t'a ramené le filet des Jeux Olympiques directement, donc il n'y a pas mieux.
2: Il fait quelle taille?
3: Alors en fille, le haut du filet est à 2m24. Le terrain il fait 8 de largeur et 16 de longueur, donc effectivement ça fait quand même un grand terrain à couvrir à deux. Alors la manchette par rapport à ce qu'on pense parfois, ça se prend sur les avant-bras.
2: Ok.
3: Donc le concept c'est
2: attends,
3: de...
2: Attends, pousse, ça fait mal?
4: Oui.
3: Donc tu tends tes deux bras, voilà. On fait un point avec une main et on enveloppe
2: et on enrobe,
3: avec l'autre main. L'idée c'est de vraiment le prendre sur les avant-bras et là comme tu vois ça fait un beau plateau.
2: Ouais.
3: Donc tu vas pouvoir diriger le ballon où tu veux.
2: On est bon?
4: Franchement, si déjà t'arrives à faire ça, on te recrute dans notre équipe.
2: Cool.
4: Alors du coup, tu te mets en défense là, et là, on va t'attaquer dessus.
2: Ok, c'est
4: donc
2: sympa.
4: Donc là, t'es comme ça. 1-0. Oui. 2-0. Pareil, j'en refais une tout doucement. Je vous le dis en off, ça va être une bombe. Oui, vas-y. Vas-y, attaque. Attaque.
3: Pour faire un beau service, on met le pied gauche devant, près de la ligne, et on va lancer avec la main gauche. Donc l'idée, c'est de lancer sur l'épaule droite et ensuite de rentrer dans le ballon avec la main droite. Donc il faut que la main soit bien dure.
2: Franchement, c'est pas mal.
4: C'est pas mal. Je t'envoie une deuxième chance du coup.
2: Ah, c'est deuxième service. Et il manque un truc.
4: Il manque un truc, il manque juste 10 mètres.
3: Le principe du bloc par Alexia Richard, qui est donc la bloqueuse de l'équipe.
2: C'est pas un peu celle qu'on sacrifie quand même?
3: Bah, vu les ballons de la tête que t'as fait prendre en défense, je pense qu'on est un peu sacrifié. Mais globalement, dans les équipes, en général, les plus grandes sont au fil,
2: okay,
3: et les petites ratissent derrière.
2: Ouais.
3: L'idée, c'est d'intercepter le ballon directement au-dessus du fil. Il faut sauter droit, suffisamment haut, et passer les mains en face du filet le plus vite possible.
4: Vas-y.
3: Oui! Il y a la défense sur les attaques fortes et un deuxième style de défense,
2: okay,
3: sur les ballons placés. Le but c'est de courir au ballon et de relever le ballon. Donc comme on a de la chance, le sable c'est mou, donc on peut vraiment se jeter dedans. C'est pour ça qu'on appelle ça un plongeon. Et donc c'est ce qu'on va faire maintenant pour histoire que tu rentres chez toi quand même avec un petit peu de sable.
2: Petit poisson pané.
3: En sable ta douche et ton appartement. Oui, c'est pas mal. Tu nous as fait une petite roulade de gym derrière, mais sinon c'était pas mal. J'ai pris tout le sable dans la tête, mais c'était pas mal. Test réel maintenant. Oui. C'était super.
4: Franchement, on donne une note de 7 sur 10.
3: Franchement, franchement, pour une première,
2: pas mal.
3: C'est vraiment exceptionnel.
2: Et on est une bonne équipe, les filles.
3: On te félicite.
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0: La BO de Rocky 3, c'était en 82 avec Sylvester Stallone au top de sa forme. Eye of the Tiger, Survivor. Dans quelques secondes, un chouette petit plaisir estival autour des crêpes et des glaces. Normal, c'est de saison. Bon, plus les glaces que les crêpes, c'est sûr. On retrouve Luna après ceci.
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5: Des crêpes, chocolat fraise, Nutella fraise exactement. Bon, c'est pas très frais, mais c'est bon. Et des granitas ou des granités. Bonjour, je m'appelle Luna et moi, mon plaisir de l'été, c'est me poser en terrasse et manger une glace avec mes copines ou rentrer chez moi et me caler devant un ventilateur. Tout dépend de la chaleur.
6: De quoi vous parlez avec les copines?
5: De tout, hein, un peu de nos histoires d'amour.
6: Et donc, avec les copines, et qu'est-ce que vous dégustez?
5: Des glaces, des crêpes, chocolat fraise, Nutella fraise exactement. Bon, c'est pas très frais, mais c'est bon. Et des granitas ou des granités.
6: Ça fait beaucoup de choses à manger.
5: Ah oui, mais l'été, il faut manger, vous savez. De toute façon, on perd tout avec la transpiration, donc les calories. Voilà, c'est mon petit tips aussi. Manger, manger, manger, vous perdrez tout en sueur.
6: Il va falloir beaucoup, beaucoup dépenser.
5: Oui, vrai, oui.
6: Donc un peu de sport.
5: Un peu de sport, oui. Beaucoup d'eau. C'est très important. Hydratez-vous, les amis.
6: Qu'est-ce que vous souhaitez aux auditeurs d'ici pour cet été, tiens?
5: Je leur souhaite de passer un bon été, de faire attention à eux et de profiter parce qu'on ne sait pas de quoi il fait demain. Donc profitez. C'est ce que j'ai à dire.
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1: Spider-Man et Vaiana au château de Paxagel et des abeilles à Bretz, ici Occitanie à vos côtés, c'est maintenant.
2: Pascal Vesbroux.
1: Bienvenue aux Toiles du Château, votre rendez-vous magique au château de Paxagel. Chaque mercredi et vendredi, le château de Paxagel vous invite en effet aux Toiles du Château et c'est jusqu'au 28 août. Et mercredi, c'est le tout nouveau Spider-Man Brand New Day que vous pourrez découvrir et le live motion Vaiana est projeté vendredi. Installez-vous confortablement dans un transat sous les étoiles à l'occasion de la 8e édition des Toiles du Château dans la cour du château de Paxagel, mercredi et vendredi. Êtes-vous prêt pour une aventure? Les secrets de la rue, je vous attends demain à la miellerie du camp de la Houne. C'est à Brex pour découvrir les coulisses fascinantes d'une colonie et le rôle de la reine et de ses butineuses. Vous observerez les abeilles en pleine action derrière une paroi transparente et vous pourrez même revêtir la tenue officielle pour une photo et apprendre comment on récolte le précieux nectar. Ça se passe à la miellerie du camp de la Houne à Brex, les secrets de la ruche. Ici Occitanie à vos côtés, on revient dans une heure.
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0: l'époque animateur sur TF1. Les scénaristes en avaient fait un personnage très sportif, pratiquant jet-ski, moto, planche à voile. Finalement, la gaffe qui tend la chaîne, c'est à Laurent Ournac qu'on proposa le rôle de Tom Delorme, le propriétaire du camping. Les scénaristes en firent du coup un personnage beaucoup moins tête brûlée que dans la première version. J'ai demandé au comédien si en 20 ans, son rôle à l'écran avait autant évolué que lui-même dans la vraie vie.
1: Oui, je pense qu'on s'est servi mutuellement l'un et l'autre. Tom a évolué en même temps que moi, j'ai évolué en même temps que Tom. J'ai commencé finalement à interpréter Tom. C'était un jeune directeur de camping qui n'avait pas forcément beaucoup d'expérience dans l'entreprise, de gérer une clientèle, de faire vivre un lieu. Et en parallèle, moi j'étais un jeune comédien, je venais plutôt du monde de la scène et du café-théâtre. Moi je suis devenu un comédien qui a appris un peu plus le monde de la télévision sur le plateau de tournage. Ouais.
0: Et en deux décennies, le comédien aura eu également l'occasion de passer derrière la caméra pour réaliser au moins un épisode par saison. Il n'empêche, 20 ans dans une carrière, c'est pas rien. Alors, est-ce que Laurent Ournac se voit porter encore les tongs 20 ans durant ou songe-t-il parfois à céder les clés du camping ?
1: J'ai envie de répondre les deux. J'ai envie encore d'être là dans 20 ans parce que c'est une aventure incroyable et une chance inouïe de pouvoir déjà se dire qu'on a fait vivre une série pendant 20 ans et qu'elle a su rencontrer son public et le renouveler et le conserver malgré l'évolution des médias en 20 ans. On est arrivé, il n'y avait que 6 chaînes de télévision. Et en même temps, il faut savoir s'arrêter un jour. Mais on se dit secrètement entre nous que le plus tard sera le mieux.
0: Ouais. Il lui reste beaucoup de trimestres à Tom ?
1: Je crois qu'il va bosser au moins jusqu'à 65 ans. Oui. Donc bon. Il lui en reste encore quelques-uns.
0: En attendant de prendre sa retraite, Camping Paradis, c'est à voir ce soir, 21h10 sur TF1.
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0: Michel Armingo, plus connu sous le pseudonyme d'Art Mingo, Les Parfums de sa vie. Un titre expérimental hein, à l'époque de sa sortie en 1988, en raison de l'utilisation de nombreux échantillonneurs et synthétiseurs d'avant-garde. Et oui, Art Mingo, super geek. Allez, maintenant, on retrouve les pitchouns d'ici Occitanie. On sait que vous les adorez. On va évoquer ensemble l'astronaute française Sophie Adnaud. C'est la récré des pitchouns de ce lundi avec Marion Chantreau.
1: C'est impressionnant, partir dans l'espace, c'est pas rien quand même.
2: Et la récré des pitchouns, c'est l'actu commenté par les enfants. Cette semaine, on écoute Valentine, Gary, Jeanne, Eva et Sacha, les CM1, CM2 de l'école Monge, quartier Marengo à Toulouse. Et on parle de Sophie Adnaud, l'astronaute française formée à Toulouse, qui est dans l'espace. Actuellement, elle participe à la mission Epsilon à bord de la Station Spatiale Internationale. Est-ce que ça les fait rêver, les pitchouns?
3: Ma maman, elle était au collège avec elle. Enfin, elle n'était pas amie avec elle, mais elle était plus grande qu'elle. Elle m'a dit qu'elle allait partir sur l'espace.
4: C'est impressionnant. Partir dans l'espace, c'est pas rien quand même.
5: Sophie Adnaud, j'ai déjà vu une photo.
6: Si elle devient aussi connue que Thomas Pesquet, par exemple, c'est oui. Genre une star.
7: C'est un peu ennuyant d'aller dans l'espace. Tu vas rester un mois dans une station, tu vas avoir mal aux jambes.
8: C'est quand même une expérience à vivre.
9: Mais il y a la pesanteur. Genre, tu te brosses les dents, t'as le dentifrice, il va partout. Ça tâche tout.
10: T'enlèves ton casque, t'as un truc qui se font dans le vaisseau, tu meurs.
11: Pour certaines personnes, c'est leur rêve d'aller dans l'espace, donc c'est bien.
12: C'est un des univers où il y a encore le plus de secrets.
2: Ça c'est sûr, les pitchouns. Sophie Adnaud, l'astronaute française donc qui a étudié à Toulouse, rappelle elle que son rêve est né à l'âge de 14 ans en voyant la première femme française s'envoler dans l'espace, Claudie Aigneret à l'époque. Et l'astronaute a répondu en direct de l'ISS à des questions du public d'ailleurs jeudi dernier. Sophie Adnaud donc a accepté un échange d'une vingtaine de minutes retransmis à la Cité de l'espace à Toulouse que vous connaissez peut-être, les pitchouns. Elle est donc en mission depuis février à bord de l'ISS. Son retour sur Terre est prévu au mois de septembre. Alors vous vous interrogiez, les pitchouns, pourquoi le dentifrice flotte à bord de l'ISS? C'est la notion d'apesanteur qui joue en effet. Il n'y a pas de gravité dans l'espace qui nous attire vers le sol. Et donc les astronautes et leur station tournent autour de la Terre en permanence. Et avec l'apesanteur, le dentifrice qui sort du tube flotte dans l'air comme si le haut et le bas n'existaient plus vraiment. Thomas Pesquet, dont vous avez parlé, avait déjà montré des images d'objets qui flottent dans la station en 2021 quand il y était embarqué. La vie à bord impose des contraintes logistiques avec cet apesanteur, comme l'a raconté jeudi Sophie Adnaud. Pour dormir, son sac de couchage est attaché au mur pour qu'elle ne se retrouve pas dans tous les sens au moment du sommeil. Et puis d'ici son retour sur Terre, la Cité de l'espace vous propose de vivre ses aventures au quotidien avec une expo qui retrace quelques expériences scientifiques qu'elle mène à bord de l'ISS. Je vous le conseille les enfants puisque c'est les vacances scolaires. Donc allez-y cet été, les pitchouns à la Cité de l'espace à Toulouse.
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0: 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Merci Marine, on vient d'écouter Escroc. Quelle belle chanson de Francis Cabrel, celle qui arrive dans un instant. Je l'aime à mourir. Les infos, bien sûr, c'est à 19h. Et puis 100% années 80, juste après, avec Laurent Petit-Guillaume. Merci d'être de plus en plus nombreuses et nombreux à choisir ici Occitanie.
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1: Merci d'écouter ici Occitanie, il est 19h, c'est l'heure de l'info.
2: Emmanuel Macron en Gironde, le chef de l'État est depuis quelques minutes aux côtés des pompiers, toujours mobilisés contre l'incendie monstre qui ravage le nord du bassin d'Arcachon. En 6 jours, les flammes ont parcouru 42 000 hectares. Faustine Moheran, le président, vient donc incarner la solidarité de la nation.
3: Oui, en effet, il est arrivé un petit peu après 18h en hélicoptère, venu de Paris donc avec sa délégation et accompagné du ministre de l'Intérieur. Il est arrivé à Mérignac sur l'aéroport de Bordeaux et puis s'est dirigé tout de suite vers l'une des casernes de pompiers de Bordeaux, dans le centre de crise du SDIS, donc le service départemental d'incendie et de secours. Il a commencé par évidemment une longue séquence de poignées de main. Vous allez bien? Est-ce que le moral est bon? Voilà les questions que le président de la République a posées évidemment à de nombreux élus présents sur place, des représentants aussi de l'ONF et des pompiers, avant ensuite de passer à une séquence plus d'explications de la part du patron des pompiers de Gironde, qui lui a présenté notamment des cartes.
4: Au moment où on parle, on a 70 km qui ont été réalisés en termes de
5: tactique.
4: En deux jours. Voilà, ce qui est, on a battu
5: 200 machines.
4: Voilà. Donc là, on a utilisé la même organisation qu'en 2022. Malheureusement,
5: c'est ce qui est en vert.
4: C'est en vert.
5: Donc, ça, c'est les. En fait, tout ça, c'est les pare-feux que vous avez créés ces derniers jours.
4: Voilà.
5: Et en violet, c'est ceux que vous êtes en train de finir.
4: Exactement.
3: Voilà, un point de situation donc vraiment très concret sur l'avancée du feu et la stratégie des pompiers. Le président de la République n'ira pas a priori sur place. Il ne veut pas déranger les services de secours et de sécurité en allant réquisitionner des moyens pour sa sécurité donc dans les zones concernées. Il va en revanche avoir un échange avec les élus locaux dans la foulée de cette présentation par les pompiers. Des élus locaux qui a priori, on l'imagine, ont beaucoup de questions et de choses à lui dire.
2: Et on continue de suivre cette visite du chef de l'État dans notre article en direct sur ici.fr. Le feu se soir en Gironde est stabilisé mais pas encore fixé, avec une grosse inconnue, le retour de la chaleur dès demain dans cette lutte. De nouveaux moyens sont débloqués, 10 véhicules blindés de la gendarmerie ainsi que de nouveaux moyens de l'Union Européenne, avec dès demain l'entrée en action de 9 avions et de 2 hélicoptères bombardiers d'eau. Face à cette situation qui dure, la journée a été marquée par une série d'annonces, la prise en charge des frais de relogement par les assureurs, la réponse aussi pour la vie économique au point mort avec 13 000 entreprises à l'arrêt. Pour ces sociétés, le chômage partiel est activé, Laurine Benjebria.
6: Oui, ainsi que celles touchées par les conséquences des incendies parce que leurs clients ou leurs fournisseurs ont été évacués. Au total, 40 000 entreprises sont aujourd'hui à l'arrêt selon la Chambre du commerce et d'industrie de Gironde. Cela va de l'auto-entrepreneur au grand groupe industriel, contraint de réduire leur activité, voire de fermer leur établissement dans des secteurs variés, l'hôtellerie, restauration, les commerces, l'industrie, l'artisanat ou encore le tourisme. Plus de 100 000 salariés concernés à ce stade d'après les chiffres de la CCI. Alors pour éviter qu'ils ne perdent leur emploi, le gouvernement facilite les démarches pour recourir au chômage partiel, ce dispositif qui avait été largement déployé pendant la pandémie du coronavirus. Concrètement, leur employeur leur versera une indemnité égale à 70% de la rémunération nette, en partie remboursée par l'État. Compte tenu de la situation exceptionnelle, se pose la question de savoir si le gouvernement va rehausser ce taux de prise en charge et donc s'il y aura moins de reste à payer pour l'employeur.
2: Vers une vente à la découpe du dernier papetier français Fibre Excellence, le tribunal de commerce de Toulouse écarte la seule offre globale de reprise déposée par le milliardaire Mathieu Pigas à Tarascon dans les Bouches-du-Rhône. La liquidation est privilégiée. La décision officielle sera rendue demain. En attendant, les salariés bloquent leur usine, Dimitri Morgado.
7: Romain travaille pour l'entreprise depuis 23 ans. Il a la sensation d'avoir été baladé.
8: Pendant le Covid, on nous a fait travailler. Vous êtes essentiels. On a besoin de vous. On a travaillé en effectif réduit. On a fait des journées de 12 heures. Et puis, finalement, pas si essentiel que ça.
7: À côté de lui, Adrien, 20 ans de boîte, est lui aussi particulièrement amer.
9: Là, aujourd'hui, c'est surtout la colère. La colère parce que l'État pouvait faire quelque chose, pouvait nationaliser de manière temporaire, pouvait nous aider. Et puis malheureusement, l'État a fait le choix de nous abandonner et de laisser encore une fois une usine disparaître.
7: Florian est le responsable syndical Force Ouvrière sur le site de Tarascon. Il regrette aussi que l'État n'ait pas accompagné le projet présenté par Mathieu Pigas.
10: Le gouvernement est critique, mais il n'agit pas. Qu'est-ce qu'il fait pour nous, pour nos emplois, nos sites ? nos bassins de vie, hein, parce que qu'est-ce qui va rester ici là ? On se pose la question, franchement, ça va être déjà qu'il n'y avait pas grand-chose.
7: Et parce que les salariés ont peur pour leur avenir, bien sûr, mais aussi pour le futur de leur territoire, pour les commerces alentours, pour les chauffeurs qui livraient le bois, même pour les nourrices qui gardaient leurs enfants. Ils le disent, ils craignent que ces acteurs qui gravitent autour de leur entreprise soient les victimes indirectes de cette liquidation.
2: Et dans l'autre usine à Saint-Gaudens, en Haute-Garonne, une offre de reprise de dernière minute a été déposée ce matin.
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1: Quelques mots de météo sur votre radio locale ici à Occitanie. Pour cette fin de journée, le temps reste calme et largement ensoleillé sur l'ensemble du midi toulousain, que vous soyez vers le Volvestre ou encore dans le Comminges, dans le Lauragais, 20 à 23 degrés pour cette nuit. Pour demain, le soleil va s'imposer du lever au coucher avec quelques fins nuages, sans conséquence près des Pyrénées. Comptez 30 à 32 demain sur l'agglomération toulousaine, une trentaine de degrés aussi sur le nord de la Haute-Garonne. Soyez extrêmement prudents, une nouvelle vague de chaleur arrive chez nous.
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12: Bonsoir à tous et pour ceux qui ont les doigts de pied en éventail, bonnes vacances. Chaque soir, on se balade dans nos souvenirs en musique. Enfin, surtout si vous avez grandi pendant les années 80. Hein. Des anecdotes, des refrains qui font du bien, c'est jusqu'à 20h. Et ça commence comme ça.

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1: C'était ça les années 80, le partage, même si l'on vient d'univers différent. Ça donne cette merveille Easy Lover, un batteur-chanteur anglais et un chanteur-compositeur américain. Un ancien de Genesis et un ancien d'Earth, Wind & Fire qui se mélangent. Enfin, en tout bien, tout honneur, hein, rien d'autre. Contrairement à George Michael, qui lui, quelques années plus tard, en 87, n'hésite pas à nous faire une déclaration plutôt chaleureuse. I want your sex. Résultat numéro 1 planétaire.
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0: Les brunes comptent pas pour des prunes, c'était Lio. Retour en force pour la reine de la pop en France. Il y a quelques semaines sortait enfin un nouvel album très réussi. Et pour fêter ça, Lio sera en concert à l'Olympia de Paris le 17 décembre prochain. Comme quoi, les brunes, même avec quelques cheveux gris aujourd'hui, ne comptent toujours pas pour des prunes. La suite de 100% années 80 arrive dans un instant. Jean-Jacques Goldman, pas toi, juste après ça.
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0: Ici Occitanie, c'est des infos pratiques toutes les heures. Et juste après, retour du son 80.
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2: Et si on prenait un bon bol d'air frais à Toulouse ?
1: Tom Clisson.
2: Terrain de beach volley, de pétanque, de foot, de basket, sans oublier les tournois qui sont organisés. Toulouse Plage a ouvert la semaine dernière sur la Prairie des Filtres. Vous avez des activités nautiques, du fitness, de la danse, des arts martiaux, une ludothèque avec plein de jeux pour les pitchouns. De quoi vous dépenser, vous amuser ou vous poser tout simplement le long de la Garonne. Eh bien, c'est le paradis en fait. Bon alors venez profiter de cette Prairie des Filtres en mode Toulouse Plage. C'est jusqu'au 23 août et c'est totalement gratuit, ouvert à tous. Il y en a pour tous les goûts. Et puis jusqu'à mercredi, faites une bonne action en donnant votre sang à l'Union, une collecte qui est organisée en partenariat avec l'établissement français du sang d'Occitanie. Si vous avez entre 18 et 70 ans, que vous pesez plus de 50 kilos et que vous êtes en bonne santé, alors vous pouvez donner votre sang à la salle des fêtes de l'Union. Ça se passe en ce moment jusqu'à mercredi. Ici Occitanie à vos côtés, vous avez le programme.
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0: Jeanne Mas, c'était Sauvez-moi.
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0: Alors pour la suite, j'ai choisi un tube léger, sympa, très 80, le fameux Too Shy de Kaja Gugu. Oui, drôle de nom hein, quand même. On croyait à un plat asiatique au début. Mais pourtant, ils étaient anglais, jeunes, au look détonnant, chemise pastel, coiffure explosée. Pour ressembler au chanteur devenu une star, Limahl, il fallait se munir d'un sèche-cheveux surpuissant et d'une bombe de lac, ou deux, façon pétard multicolore. Bon, aujourd'hui, ça ferait peur, mais à l'époque, on osait. Il fallait juste ne pas être timide. Ah, timide. Too Shy. Eh oui, en anglais.
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0: Bordeaux.
1: Michel Polnareff, c'était Radio. Un des titres de l'album Bulle, sorti en 81, une chanson sur l'importance des médias dans nos vies de tous les jours. Ah ben c'est vrai que la radio, c'est important. Pour le moral, nous on est là chaque soir. Hein. Et la musique continue d'ailleurs dans un instant dès 20h. Vous allez retrouver les essentiels de l'émission Décibel avec Émilie Mazoyer. Mais ce sera après un autre tube des années 80. Teardrops, Womack & Womack, juste après ça.
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0: 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Vous écoutez ici, il est 20h, l'heure de retrouver Émilie Mazoyer. Les essentiels de Décibels. Émilie Mazoyer et Sam Sauvage.
1: Bonjour.
2: Bonjour, bienvenue dans Décibels, cher Sam Sauvage. Ce premier album de Sam Sauvage qui vient de sortir, mesdames, messieurs, évidemment, on va se balader dedans. Vous rappelez que Sam Sauvage, peut-être qu'avant de l'entendre, vous l'avez vu, notamment avec la vidéo de cette première chanson, Les gens qui dansent.
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0: sais pas ce qui est le plus percutant dans cette chanson, justement, si c'est le son, si c'est la découverte de la voix de Sam Sauvage, ou ouais, ce look et cette petite danse qui vous colle à la peau. Là, vous partez en tournée. Tous les jours, vous allez la faire, cette danse
1: de, ah ouais, des tout gens à qui fait. Dansent. Ah bah moi, quand je me dis que les gens ont pris leur place, ouais. Pour nous, c'est un concert de plus à chaque fois, mais pour ouais. les gens, souvent, c'est la première fois qu'ils me voient, donc, et qu'ils nous voient avec les musiciens et les musiciennes. Donc, il y a un peu un truc où on donne tout le soir, et puis tant pis pour le lendemain.
0: Bravo pour la condition physique.
1: Merci, on ne fait trop peu.
0: Sam Sauvage, vous l'avez vu aussi dans le joli clip de Clara Luciani. Version mystérieuse qu'elle regarde dans la rue. Voilà. Premier rôle, n'empêche, dans un clip, ça vous a donné envie d'en faire d'autres,
1: ouais,
0: ou même du cinoche.
1: Ah bah quand j'ai fait ça, je me suis dit, oh, pour vous, je ne sois pas le dernier.
0: Ouais.
1: Non, en vrai, je ne sais pas. Moi, je ne pense pas du tout que j'ai un talent pour ça.
0: Oui, faire l'acteur, c'est pas dans
1: Ah bah non. Bah, déjà, chanteur, c'est dur. Alors, quand elle m'a dit, viens faire l'acteur, moi, je lui ai dit que je vais couler ton clip. Puis elle m'a dit, non, ça va être génial. Bon, on l'a fait.
0: Elle voilà. avait la vision. Bravo, Clara. Alors, mesdames, messieurs, bonsoir. Les vieilles personnes comme moi ont la ref, ça, mais beaucoup trop jeune pour avoir entendu Yves Mourouzi dire « Mesdames, messieurs, bonsoir ». Mais n'empêche que l'album s'appelle « Mesdames, messieurs ». Et c'est pas juste un gimmick, ce « Mesdames, messieurs ». Il est là, dans l'album, dans plusieurs chansons, dans la chanson d'ouverture, donc,
1: bien
0: qui s'appelle « Avis de tempête », où vous incarnez un présentateur météo, mais pas que, complètement dépassé par les fracas du monde.

0: drôle comme ref, mesdames, messieurs, pour votre génération qui regarde sûrement pas le 20h et qui s'informe autrement. Et le mesdames, messieurs, bonsoir, il vient d'où, de vos souvenirs d'enfance?
1: Ouais, je sais pas, pour moi c'est même l'expression que j'aime bien, c'est ce truc un peu solennel, ouais. Et à la fois qui s'adresse à tout le monde, et puis quand on dit mesdames, messieurs, on a l'impression qu'on va dire un truc important.
0: Oui, c'est vrai.
1: C'est beaucoup plus que, écoutez-moi, j'ai un truc à vous dire, là c'est mesdames, messieurs. Ça, oui. Voilà, c'est vraiment, écoutez-moi parce que ça va être important, et je trouve ça très chouette, et surtout je voulais que l'album ce soit un peu une injonction. C'est-à-dire que comme c'est un premier album, que j'avais la sensation que voilà, à part quelques personnes qui ont vu les gens qui dansent de temps en temps, je suis loin d'avoir eu une reconnaissance nationale, il n'y a rien du tout. Donc il faut un peu montrer ce qu'on fait, et je pense que c'est un peu une invitation à écouter l'album.
0: C'est sa première rencontre, mesdames, messieurs, point d'exclamation. Mesdames, messieurs, c'est pas seulement les gens très bien habillés de la télé qui le disent, ou les hommes politiques au début d'un discours. Ça peut être aussi quelqu'un qui fait la manche dans le métro.

0: Ça s'appelle Un cri dans le métro. Et donc, autant sur la chanson d'avant, vous incarniez un personnage qui était plutôt rigolo. Là, vous incarnez quelqu'un qui est en pleine détresse et qui va exploser. C'est des rôles que vous vous écrivez. Pourquoi ces rôles-là ?
1: Ça dépend. Des fois, je prends un rôle, des fois, je prends une incarnation, ou des fois, je ne joue pas de rôle. Ça m'arrive aussi.
0: Dans les chansons.
1: Ouais. En fait, je m'adapte beaucoup par rapport à la chanson. Hein. C'est-à-dire que moi, c'est pas du tout un album concept. C'est vraiment chanson par chanson. Si je pouvais, je ne sortirais que des chansons une par une, mais je voulais faire un contenant quand même. Et je pense que là, pour le coup, c'est plus une incarnation de ce que j'ai vu, d'une situation. C'est-à-dire qu'on l'a tous vécu un peu ce truc-là, et même ailleurs que Paris, ailleurs que Lille, là où il y a encore même un bus, dans la rue, tout simplement. Là, ouais. Je veux dire, ce mec que j'ai vu péter un cas dans le métro, hein, littéralement, bah là, j'ai pris la position osée de devoir l'incarner, et je le fais sur scène, et je pense que ça a donné du cachet au message, et ça a donné surtout plus de puissance au message.
0: Plus de force, c'est-à-dire que quand vous êtes cette personne, et que vous vous adressez aux gens en disant « Mesdames, Messieurs », c'est plus fort que si vous vous mettez, oui, dans votre rôle de chanteur-observateur, et vous dites « J'ai vu un type dans le métro, il a dit ça ».
1: Bien sûr, parce que moi, j'étais pas derrière la vitre du métro, c'est ce que je dis souvent, j'étais même dans le métro, et à ce moment-là, je le dis pas fièrement, mais je veux dire, moi non plus, j'ai pas donné 2 €. Je veux dire, quand il est passé, j'ai à peine laissé un regard, et c'est pour ça que c'est pas une chanson très engagée, en fait, c'est une chanson beaucoup plus engagée contre l'indifférence que je mettais en avant, donc... Cette incarnation était nécessaire, je pense.
0: Donc, plus, on va dire, oui, vous êtes concerné par ce qui se passe autour de vous, que ce soit dans Un vide tempête ou Un cri dans le métro. Mais qu'est-ce qui fait qu'un moment comme ça, ça devient une chanson, typiquement là, Un cri dans le métro, qu'est-ce qui fait que ce jour-là, cet homme-là qui fait la manche et qui s'énerve parce que personne lui donne et qu'il est au bout du scotch, qu'est-ce qui fait que ça devient une chanson ? C'est quoi le déclic pour vous ?
1: Bah justement, pour moi, c'est, quand je dis le cri dans le métro, c'est le cri et c'est un peu la sensation qu'on a tous crié à ce moment-là. C'est des moments un peu rares comme ça où parce que quelqu'un qui fait de la manche dans le métro, il y en a tous les jours. Hein, je veux dire, on les voit tous les jours quand on va au boulot, quand on va ailleurs, peu importe. Là, ce gars-là avait un truc où il s'est énervé contre une pauvre vieille dame, comment qu'elle non plus n'y était pour rien en fait.
0: Ouais.
1: C'est ça, on y est pour rien et à la fois c'est devant nous. Alors qu'est-ce qu'on fait ? Est-ce qu'on regarde ? Est-ce qu'on regarde pas ? Lui, il a décidé qu'il fallait le regarder à ce moment-là. On l'a tous regardé. Et puis finalement, cette dame, elle a donné 2 € et moi, je me suis dit, ok, c'est peut-être un moment d'humanité à photographier. Et c'est important pour combattre l'indifférence. La seule chose que je combats presque dans cette chanson, c'était important d'en faire quelque chose d'immortalisé. Ouais.
0: Bah vous l'écouterez sur le premier album de Sam Sauvage, Mesdames, Messieurs, point d'exclamation. Donc, et si ça se trouve, j'ai dit une grosse bêtise, Sam, parce que pour nous qui achetons des disques, qui découvrons des artistes, je me dis, première grosse tournée, premier album, première nomination aux Victoires, Révélation, c'est le début de l'aventure. Mais en fait, vous, l'aventure, elle a démarré bien avant. Ça fait plusieurs années que vous faites de la musique.
1: Oui.
0: Vous avez même lu dans une interview dire que vous aviez la sensation même d'avoir eu un petit temps de galère.
1: Ah oui, bien sûr. Mais après, c'est normal que les gens ne savent pas. Hein, parce
0: bah oui.
1: qu'il y a une exposition un peu cette année, des choses comme ça, dont je suis très très content.
0: Ouais.
1: C'est-à-dire que moi, ça change ma vie aussi. Hein. Ça change la tête de mes concerts aussi,
0: ouais.
1: Tout ça. Mais non, moi, ça fait 10 ans que je fais de la musique et ça fait à peu près, je pense, oui, pour être honnête, 8-9 ans. Très vite, j'ai voulu avoir un projet musical, tenter ma chance, en fait, en tant que jeune dans la musique. Donc ouais, j'ai connu un peu 8 ans, 9 ans de bars, de restos et comme je disais, de concerts dans l'indifférence, mais une indifférence nécessaire avant de connaître autre chose, je pense.
0: Qu'est-ce qui vous a donné la niaque, la force de continuer ? Parce que oui, servir des pizzas ou des bières pendant 1 an, 2 ans, en attendant, soit, mais 8 ans, c'est long. C'était quoi ? C'était de l'espoir ?
1: Je pense que j'avais beaucoup d'espoir, et même si je traversais forcément des grands moments de doute, mais comme j'en traverse aussi aujourd'hui, parce que là, maintenant, il y a une autre pression, la sortie d'album, des choses, donc ouais. En fait, c'est une pression différente. Il y avait la pression d'arriver à sortir un album, ensuite la pression que l'album fonctionne. Il y a toujours de la pression dans la vie, mais pas que pour métier-là, il y a des métiers bien pires que ça d'ailleurs. Moi j'ai cette chance-là. Non, mais je pense que j'ai tenu entre guillemets, hein, c'était pas si dur que ça, mais j'ai tenu parce que l'aventure est aussi intéressante, le chemin est aussi intéressant que la présumée arrivée qui n'existe pas.
0: Oui.
1: Et pour moi, tant qu'il n'y a pas d'arrivée, il y a du chemin et moi ça me plaît. Donc même jouer dans les restaurants, si demain j'y retourne, alors oui, ça va me faire bizarre, mais c'est pas un truc qui va me m'horripiler.
0: Comment dire ? Est-ce que maintenant, vous pouvez dire « mon métier, c'est musicien » et si oui, à partir de quel moment vous avez commencé à le dire ?
1: J'ai commencé à le dire de manière tout à fait pragmatique et très économique, en fait, à partir du moment où j'en vis. Alors, ouais. Je veux dire, là, ça fait depuis récemment, très récemment, ça fait un peu moins d'un an. Et oui, moi, je me suis toujours refusé à dire, en me présentant, que j'étais musicien. Je disais souvent, je suis barman, mais je fais de la musique. Je suis régisseur au théâtre. Je l'ai été pendant 2 ans, mais je fais de la musique et j'aimerais bien un jour que ça fonctionne. Et là, aujourd'hui, si ça fonctionne, je sais pas, mais en tout cas, je dis, je suis musicien. C'est mon métier et c'est très, très cool.

le musicien Sam Sauvage est notre invité ce soir. Mais sachez que sur l'album, vous allez aller de surprise en surprise et plein d'ambiances différentes. J'ai beaucoup aimé à quel point vous m'avez baladé et vous avez joué avec mes émotions, mes humeurs, mes réactions. En écoutant Mesdames, Messieurs, j'ai un sourire amusé. En écoutant Je suis pas beau, parce qu'on se l'est tous chanté ado en se regardant dans le miroir.

0: Nous sommes sauvages. Je suis pas beau. Mais voilà, là, vous, les ados vont vous adorer. Hein.
1: Ah, c'est vrai?
0: Ah, bah oui, je pense. On se dit, ah, je suis pas tout seul. Moi, si j'avais vu cette chanson-là quand j'avais 15 ans, ça m'aurait fait un bien fou.
1: C'est vrai? Ah, ben, ouais. Moi, elle m'a fait un bien fou de l'écrire aussi.
0: Donc, il y a ces moments-là vraiment joyeux, souriants, bah, comme les gens qui dansent ou comme ça. On laisse Sam Sauvage nous emmener dans son univers. Et puis, je vous rappelle que le monde va mal, hein, on l'a dit au tout début de l'interview. Et donc, il pleut des femmes. Histoire vraie, Sam, vous avez perdu une amie victime d'un féminicide.
1: Tout à fait, oui. Il y a un an, à peu près ça.
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0: Si le destin volé par ceux qui manquent de courage, quelle plume. C'est forcément plus difficile à écrire que je suis pas beau. Ou alors est-ce que c'est juste une difficulté différente?
1: Je pense que ça sort tout seul au bout d'un moment. Enfin, il y a des chansons comme ça qu'on écrit en 10-15 minutes, celle-là forcément on faisait partie, parce que d'autant plus que ça m'a touché personnellement. Et je pense que ça m'a fait du bien de l'écrire en fait. Moi ça remplit. De toute façon, en tant qu'artiste, on fait des chansons souvent pour se remplacer des consultations de psy, hein. C'est littéralement ça. Hein. Parce que, et en fait, c'est la même chose qui s'est passée là. Et même si c'est un sujet difficile, dur à écrire, dur d'en parler en interview, tout ça, je pense que c'est nécessaire d'en parler. C'est justement ce qui fait tout l'intérêt de cette chanson. C'est pas pour rien que je l'ai écrite. C'est quand j'ai découvert que mon ami Lison, hein, son prénom, comment en fait n'était qu'un numéro. Quand je l'ai vu sur le compte Nous Toutes, sur Instagram, des choses comme ça, qu'en fait c'était la 171e, 163e de l'année, je ne sais plus. Et comment c'est ça, c'est pour ça qu'Il pleut des femmes, je parle vraiment de cette averse-là. Et même si c'est dur d'en parler, je pense qu'il faut en parler, il faut encore en parler. C'est à force d'en parler qu'on va réussir à combattre au moins le truc. Et si je peux apporter ne serait-ce qu'un petit caillou à l'édifice, ce sera déjà ça.
0: Bah merci de l'avoir fait, elle est très poignante et parlante, et en plus merveilleusement écrite cette chanson. Revenons à la maison, ça fait plaisir. Boulogne-sur-Mer.
1: Bien sûr.
0: C'est un endroit important pour vous, c'est là que vous avez grandi, Sam?
1: Oui, tout à fait, c'est ça. Je suis un nordiste, un vrai de vrai.
0: Il y a une chanson donc dédiée à votre ville, Boulogne.

0: C'est quoi votre fidélité, votre lien à Boulogne pour en faire une chanson? C'est comme Orelsan avec Caen.
1: Bah c'est une phrase que je dis toujours, mais c'est parce que quand je l'ai trouvée, quand elle m'est venue, je me suis dit que c'était la meilleure façon de décrire cette ville-là. Et c'est un vrai compliment, hein, ça paraît bizarre, mais c'est juste que c'est une ville qui est aussi belle dans sa laideur que laide dans sa beauté. Je trouve que c'est vraiment la phrase qui lui convient le mieux, que j'aurais pu glisser dans cette chanson d'ailleurs si je ne l'avais pas trouvée après.
0: Ouais, c'est pour la réédition, on note ça.
1: Pour Boulogne 2. Mais c'est une ville qui qui m'a hébergé, j'aime bien ce terme-là, de mes 0 à mes 18 ans. Ouais. Moi, je me définis très peu de là d'où je viens. Mais par contre, c'est important d'en parler. Je veux dire, moi, je me définis plus par là où je vais. C'est ce que je préfère. Mais par contre, je voulais quand même rendre hommage un peu à cette ville et parler aussi de ce qui se passe là-bas. Parce que c'est une ville qui a beaucoup d'histoire, qui a été détruite pendant la guerre, des choses comme ça. Mais les gens, je ne sais pas pourquoi, ont gardé un cœur énorme. Et les événements aussi tragiques qui s'y passent, avec le cimetière de la Manche, hein, comme on dit, les migrants qui se noient dans la Manche. Et je vois en fait tous les clichés très tenaces à Boulogne, on parle de racisme, on parle de tout ça. Alors qu'en fait, moi, tout ce que j'ai vu, c'est des pêcheurs aller sauver des migrants en mer. Donc les pêcheurs avant qui mouraient de la mer viennent maintenant sauver ceux qui sont dans des embarcations de fortune. Et ça, je voulais un peu trouver ce double sens pour raconter cette double histoire, ce passé et ce présent, qui finalement se lie comme jamais à présent. Ouais.
0: Il y a beaucoup de profondeur en fait dans votre album, et c'est vrai que avec les premières chansons, notamment Les gens qui dansent, etc., on s'attendait pas forcément à ça. Est-ce que vous vous rendez compte que vous surprenez dans le très bon sens du terme? Mais voilà, moi franchement, la première, je me suis fait avoir. Je vous ai vu arriver, votre petit look là, votre petite choré et tout. J'ai dit génial, il est trop sympa, Sam Sauvage. En fait, oui, il est trop sympa, Sam Sauvage, mais il est aussi très profond. Enfin, je dirais, il y a du monde là-dedans.
1: Il est pas dépressif, promis.
0: Non, c'est pas ça. Mais intelligent, vous écrivez divinement. Quand dans Roi du silence, vous racontez l'histoire alors de beaucoup de couples, mais là en l'occurrence c'est l'histoire de vos parents et de votre papa qui se barre au moment de votre naissance. Vous avez des phrases géniales.

0: roi du silence, ça vous évite la consultation de psy pour vous réconcilier avec votre père?
1: Bien sûr, et c'est pour ça qu'il y a autant de métaphores. Parce que,
0: de toute façon, y a des princesses, des rois, tout ça. Mais
1: j'assume de dire que je me cache derrière ça. En fait, j'ai pas de problème à le dire, et je pense que le jour où je réussis à écrire une chanson avec des mots directs, comme je le fais souvent dans d'autres chansons, c'est que là, j'aurais vraiment guéri mon truc à l'intérieur de moi. Mais bon, on guérit pas souvent si vite qu'on veut. Et puis surtout, moi, j'ai même pas envie de guérir. Je me sens très bien comme ça aussi maintenant. Donc, je me suis un peu caché derrière ces métaphores-là. Et si je l'ai sorti, parce que c'est un peu une valeur personnelle, j'écris d'habitude plus sur les gens que sur moi. Là, je me suis dit que mon histoire, je pense que je suis pas le seul à l'avoir vécue. Je pense qu'elle parlerait à beaucoup de gens. Donc, c'est pour ça que je voulais un peu la glisser comme ça, en espérant que les gens la comprennent, la reçoivent, bien sûr. Ouais.
0: Alors, on parle de mots directs. Je ne t'aime plus, c'est suffisamment direct.
1: Ouais, là, pour le coup, j'avais pas besoin de psy. J'y suis allé franco.
0: On y va alors. Sam Sauvage, je ne t'aime plus, mesdames, messieurs. Désolé, les psys, on peut pas tout avoir.
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0: Message reçu, Sam Sauvage est l'invité de Décibel. Je n'ose même pas vous demander pour qui elle était, si la personne a bien reçu le message. Non, c'est vrai. Non, mais hey, c'est hyper cruel.
1: Ouais, mais je pense que c'est mieux de le faire en chanson que de dire des mots pareils en face ou un truc du genre.
0: Puis
1: surtout, c'est plus facile de dire. Je trouve que dans la vie, c'est plus facile de dire je t'aime dans un gros mensonge que je ne t'aime plus dans une vérité bien brutale.
0: C'est pas
1: donc,
0: faux.
1: Dans un album, c'est mieux que dans une relation.
0: Comment vous bossez, Sam Sauvage, ce premier album? Il est né de vous uniquement ou bien vous êtes plusieurs? Est-ce que quelqu'un écrit avec vous, compose avec vous, produit avec vous?
1: Alors sur Mesdames, Messieurs, comme sur l'EP avant, l'album comme l'EP, moi j'ai fait auteur, compositeur, interprète dans sa totalité. C'est-à-dire que voilà, j'ai tout écrit tout seul, la musique aussi, le texte, et par contre l'interprétation également, pardon. Et après, par contre, pour la première fois, je me suis entouré d'arrangeurs. C'était une volonté de ma part, je voulais un peu ouvrir ma musique à d'autres horizons, notamment sur des titres comme Boulogne, Il pleut des femmes, Je ne t'aime plus, là qu'on a écouté tout à l'heure. Et en fait, j'ai rencontré des gens assez sympas pour le faire. Pierre Cheguillaume, Simon Kenéa, qui travaille notamment avec Zao de Sagazan, à Nantes, dans un studio. On a fait ça pendant tout l'été dernier. Et puis aussi David Enfrein, qui comment travailler sur Ne t'en fais pas pour elle, à la basse, un peu on l'a appelé le hooligan de la musique, et je trouvais ça hyper bien trouvé.
0: On va écouter d'ailleurs Ne t'en fais pas pour elle tout à l'heure. Donc voilà, on va se rendre compte de ce que le hooligan.
1: C'est ça, c'est un vrai de vrai. Et une dernière personne qui est Xavier Demar, qui a travaillé beaucoup avec son frère Pierre Demar sur Je suis pas beau, pour ce côté pop, cette fraîcheur. En fait, j'allais chercher des sonorités chez des gens.
0: C'est ça.
1: Pour ressembler à mon album.
0: Parce que vous, naturellement, vous allez vers quel genre de sonorité? C'est quelque chose comme les gens qui dansent? C'est un truc un peu cold wave, un peu post-punk?
1: Du tout, mais je suis vraiment très éclectique. Donc c'est que dans chaque chanson, il y a un style différent. C'est ça que j'aime bien. C'est ce que j'espère avoir.
0: Mais par exemple, quand vous composez quelque chose qui est brut, qui n'a pas été arrangé, etc., ça ressemble plutôt à quoi? À des sons synthétiques? Ça ressemble à du piano? Comment vous?
1: Ça dépend de la façon dont je compose, en fait.
0: Ah,
1: c'est-à-dire que parfois, des fois, quand j'ai le texte avant, je vais l'habiller d'une certaine manière. Et quand je me dis que le texte est un peu solennel, des choses comme ça, je vais le faire au piano. Et puis parfois, j'ai un riff de guitare, ou parfois j'ai juste un truc de
0: synthé. Donc vous êtes
1: qui me vient.
0: Pianiste, guitariste.
1: En fait, j'aime bien dire que je fais un peu tout, mais pas très bien. je suis pas un grand soliste de guitare, je suis pas un grand pianiste du tout. Mais
0: ça vous permet de bosser et de composer.
1: C'est ça, ouais. Ça me permet en fait de composer. Et après, il y a des gens dont c'est le métier, par exemple, d'interpréter très bien les guitares, tout ça, à qui je confie ça de manière naturelle.
0: Mais d'accord, mais je comprends mieux aussi pourquoi vous êtes tellement chouette en interview, pourquoi aussi vous êtes tellement content de faire plein de dates. C'est parce qu'en fait, toute une partie du boulot est archi solitaire pour vous.
1: Ah oui, carrément. Moi, je suis content quand je m'entoure d'équipe après.
0: Je comprends mieux ça. Ouais, c'est ça. Mesdames, Messieurs, est disponible. Vous l'avez compris, c'est un vrai coup de cœur pour toute l'équipe de Décibel. Et c'est très sympa d'être venu nous en parler.
1: Mais merci de m'avoir accueilli.
0: À la prochaine, Sam.
1: À bientôt. Merci pour tout.

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4: Bonjour.
5: Bienvenue dans Décibel. C'est la première fois que vous venez dans l'émission.
4: Et complètement, comment j'ai pu manquer ça, Décibel?
5: Voilà.
4: En courant.
5: Exactement, en tout cas je suis ravie de passer ce petit moment ensemble à l'occasion donc de la sortie The Kiss the Beast. L'album commence par la chanson du même nom, un vrai générique de début comme on les aime.

chanson que vous allez écouter une fois et chanter 150 000 fois. Voilà, c'est le principe de ce Kiss the Beast. Alors, avant de se plonger dans l'album, Sébastien, j'avais envie qu'on fasse un peu les présentations, puisqu'on ne s'est jamais parlé ici, et dire que c'est super réjouissant d'avoir un artiste tel que vous dans l'émission, parce qu'en fait, il y a plein de portes d'entrée à votre travail. Il y a des gens qui ont pu vous découvrir sur la bande originale de Lost in Translation, le très beau film de Sofia Coppola en 2003, avec Fantino,

votre ritournelle qu'on utilisait tout à l'heure en générique de bienvenue. Alors oui, elle date de l'album Politics en 2004, mais elle était aussi jouée merveilleusement à la cérémonie d'ouverture des Jeux paralympiques.

0: genre de souvenir, ça, pour vous, cette cérémonie des JO?
1: Grand souvenir. Vraiment, c'était vraiment très impressionnant à faire. Déjà, j'étais très content qu'on m'invite, qu'on me propose de le faire. Je me suis dit, ah bah, vraiment, c'est sympa, quoi. Je me voyais finir au fond d'une cave tout seul. Et puis, en fait, non, on est venu me chercher et on m'a mis en plein soleil. Voilà. Non, en vrai, j'étais hyper content qu'on m'appelle pour faire ça. J'ai des grands souvenirs. Je l'ai dit souvent, mais j'adorais ce convoi qui venait me chercher à les maisons pour aller répéter sur place. Donc, avec des policiers, des motards qui ouvraient le chemin. Comme ça, Paris n'a jamais été aussi fluide.
0: C'est ça.
1: C'était journée porte ouverte, quoi.
0: À la Concorde en 5 minutes.
1: Et c'était génial de vivre Paris comme ça. En plus, en vrai, franchement, je veux dire, Paris sans embouteillage, c'était vraiment merveilleux. Donc ça, j'adorais ça. Surtout les enfants. Il y avait ce côté convoi présidentiel qu'on aimait beaucoup.
0: Ouais.
1: Et puis, j'ai adoré être sur la place de la Concorde comme ça, mais transformé. Moi, surtout que bon, c'était la fin de l'été, il faisait hyper beau et le ciel bleu, cette ambiance de fin d'été et tout. D'habitude, déjà, j'adore ça, la fin de l'été, mais là, en plus, avec cet événement-là, alors, c'était vraiment magique, quoi.
0: Ouais, côté patrimonial aussi, quand même, de se dire que oui, vous avez une carrière, on l'a dit, voilà, de 25 ans, forcément plein de bons moments. Vous avez voyagé partout dans le monde avec votre musique, mais là, c'est cette chose-là de représenter la France, ça fait quelque chose à l'ego ou pas du musicien que vous êtes?
1: Ouais, quand même pas mal, je dois dire, c'est vrai. Et puis après, j'ai été fait chevalier des arts et des lettres, et je crois que c'est pour ça, j'ai l'impression, parce que c'était dans la foulée. Donc j'imagine que ça a eu une influence. Je sais jamais su vraiment pourquoi j'avais été fait chevalier des arts et des lettres, mais à mon avis, c'est pour ça. Et puis, c'est vrai que, alors, autant je suis complètement apolitique et puis j'ai un refus de l'autorité totale, mais enfin, même si j'ai un super bon feeling avec la police, je me souviens notamment une fois à Cannes,
0: ouais,
1: j'avais été au Jouet Club de Cannes, et moi j'achète beaucoup de cadeaux aux enfants, enfin bon, je suis très bon.
0: Vous en avez à vous, puis j'imagine qu'il y en a en plus des enfants autour de vous.
1: Non,
0: vous
1: les gâtez. Là, c'était vraiment mes enfants,
0: enfants.
1: Les miens, quoi. Ouais. Et on avait tellement de sacs, donc on marchait un peu comme ça dans la rue, et carrément, des policiers m'ont reconnu, ils nous ont aidés à porter les sacs de jouets jusqu'à l'appart, donc j'étais là, ouais, super.
0: C'est classe.
1: Et donc, en tout cas, c'est vrai que je me sens toujours un petit peu, c'est ce que je dis souvent, mais un peu renégat. J'ai l'impression de vivre tout seul dans ma cabane. Enfin, je vis pas dans une cabane, et en plus, je vis pas du tout seul. Mais c'est une impression que j'ai un peu comme ça. Donc là, le fait de participer à un truc un peu commun, de partager ça avec les gens qui habitent le même pays que moi, ça m'a fait hyper plaisir, carrément.
0: Sinon, j'ai une théorie pour la médaille. C'est peut-être pour l'Eurovision. Allez savoir. Moi, j'ai un souvenir ému de Sébastien Tellier, Eurovision 2008. Il entre sur scène en voiturette de golf. Moi, j'ai trouvé ça so chic, so French. Elle est encore dans ma playlist, cette chanson divine. Moi, j'ai trouvé extra.
1: Ah, c'est sympa. J'étais content avec cette chanson parce qu'en fait, on croit que derrière, ce sont des voix qui chantent comme des chœurs. Mais en fait, donc, les gens de l'Eurovision m'ont obligé à ce que ces espèces de chœurs qui arrivent derrière, choup, wap, du choup, soient chantés en vrai. Mais en fait, non, moi, tout ça, ces sons-là, je les avais avec un synthé qui était le Roland RD700. Enfin, je veux pas être trop technique, mais, et j'avais, une fois, j'avais loué ce synthé pour un concert. Enfin, bon, bref. Et puis, j'étais tombé sur ce son-là qui est un son magique.
0: Ouais.
1: On appuie, on met quelques doigts et ça organise. Ça organise toute une chorale. Et j'avais adoré ce truc-là. Et je m'étais dit, un jour, je m'achèterai. Donc, je me le suis acheté. Et puis, en m'amusant avec à la maison, j'étais tombé sur cette chanson. Mais en fait, j'avais commencé, c'est rare d'ailleurs, dans une chanson, j'avais finalement, d'une certaine façon, commencé par les arrangements. Parce qu'en appuyant sur le synthé, ça faisait choupi-wapi. Et puis, par-dessus, j'avais inventé une petite mélodie et ça donnait divine, quoi.
0: Bah, moi, j'aimais beaucoup. Voilà. Donc, moi, pour ça, je vous aurais filé la médaille. Que ce soit pour ça ou pour les JO. En tout cas, elle est là, la médaille de chevalier des arts et lettres. Bravo à vous, Sébastien

0: c'est une chanson qui s'appelle Copycat. Copycat, c'est un, dans le meilleur des cas, un copieur. Dans le pire des cas, c'est-à-dire ce qui vous est arrivé, c'est une usurpation d'identité. Ce qu'il faut dire, c'est qu'en plus de tout ce que j'ai cité, vous êtes aussi hyper célèbre, pas que pour votre musique, mais aussi parce que vous êtes un des rares hommes à être une égérie Chanel. Donc vous êtes aussi beaucoup dans les magazines de mode, dans la presse, etc. Et donc vous avez atteint un degré de célébrité qui fait que quelqu'un s'est fait passer pour vous.
1: Mais complètement. Alors bon, je l'ai appelé la chanson Copycat, mais pour moi, Copycat, c'est un serial killer qui imite les crimes d'un autre serial killer, j'imagine.
0: Ah, oui.
1: Mais en fait, la chanson, parce que j'allais pas l'appeler l'usurpateur, qui sonne non. moins bien que Copycat.
0: C'est pas faux.
1: Copycat, ça tape.
0: Ouais.
1: Bon voilà, donc l'usurpateur, ça claque un peu moins évidemment. Mais enfin bon, oui, c'est ce monsieur. Qui a utilisé mon nom, en fait, il se faisait passer pour moi.
0: En utilisant votre look aussi, qui est très connu.
1: Avec le même look et tout, ouais. Pour aller en boîte gratuitement, des cocktails gratuits, des vêtements gratuits chez Chanel, des dîners en ville avec des grands patrons et tout ça. Et en fait, c'est marrant parce que... Enfin, c'est marrant, c'est pas du tout marrant, c'est absolument atroce, mais... Parce qu'en fait, il a volé donc mon nom, c'est ce que j'ai dit dans la chanson, mais aussi... Il a volé une vie que je ne mène pas. Parce que moi, je ne fais jamais de grands dîners en ville avec des grands patrons.
0: Ouais.
1: Je ne l'ai jamais fait. Et puis, et quand je vais...
0: C'était ça le pire pour vous ? C'est qu'il donnait une image de vous un peu cracra que vous n'êtes pas ?
1: Mais complètement. Ouais. Son côté cracra, ah ouais.
0: Ouais. Non, puis,
1: moi, bon, il y a très très longtemps, c'est vrai que j'allais en boîte de nuit tous les soirs. Mais encore une fois, moi j'y allais, je cherchais l'amour, je cherchais une petite amie. J'essayais un petit peu. Voilà, bon.
0: Comme tout le monde.
1: Et puis, voilà. Et puis... non, mais je trouve que ce que j'ai trouvé plus méprisable d'une certaine façon, c'est qu'il s'est fait ami avec des gens en se faisant passer pour moi. C'est-à-dire, il allait chez eux dans leur appart, ils
0: dînaient
1: ensemble, ils passaient des samedis après ensemble et tout. Et ça, je trouve ça, c'est bizarre ça quand même de créer des fausses amitiés.
0: Oh. Non,
1: mais c'est vraiment un truc. Donc c'est ça qui m'a fait peur. Je me suis dit, bah pour faire ça, faut vraiment être quand même vachement dérangé, quoi. Donc et ça, le fait qu'il de me dire qu'il soit dérangé, ça m'a fait peur parce qu'on sait pas à quoi s'attendre avec un mec qui est pas équilibré, quoi.
0: Oui, on veut pas qu'il se pointe, j'en sais rien, à l'école des enfants, un truc comme ça fait super
1: ça,
0: peur.
1: J'allais chercher
0: c'est
1: mes
0: fini
1: enfants,
0: fini.
1: Je montrais mon passeport. Ah, c'est fini fini, ouais.
0: Ouais,
1: ouais heureusement, ouais. J'ai appelé la police et tout le bazar, quoi, je veux dire, quoi.
0: La beauté, des belles chansons, vous allez en trouver plein sur Kiss the Beast. Et puis, vous allez vous rendre compte que Sébastien Tellier utilise sa propre voix vraiment comme un instrument. Donc là, sur Copycat, voilà, vous avez entendu un certain traitement de sa voix. Sur d'autres chansons, c'est au contraire hyper simple. Et puis, sur Refresh, alors là, c'est incroyable.

0: vous là?
1: Là c'est moi, alors c'est ma voix déjà superposée, j'en ai fait beaucoup des prises, ouais. Celle-là, j'ai bien dû superposer au moins une dizaine de fois ma voix. Et puis aussi, c'est ce que j'ai dit à Sébastien, parce que c'est encore Oscar Holter et Sébastien en duo qui produisent le morceau. Enfin, celle-là, quand même, la maquette, parce que je maquette tout avant de passer en production.
0: Donc, vous avez votre studio.
1: Je fais mon studio, tout. Là, je prépare tout. Donc là, c'était quand même très proche. Enfin, je veux pas retirer de leur talent. Enfin, il se trouve que c'était très proche. Ouais. Mais par contre, j'avais... Dans mon ordinateur, j'avais un truc qui permettait de faire une voix synthétique qui ressemble beaucoup à celle-là. Mais c'est-à-dire, c'est une voix synthétique, mais dans laquelle on peut pas entrer de parole. Donc ça vient. Et après, donc j'ai écrit le texte, mais il fallait recréer la même voix que cet ordinateur, mais avec du texte. Et donc on a Sébastien qui s'y est collé, et il a passé pas mal de temps à recréer exactement ce grain-là. Et c'est ce que je dis souvent, mais j'aime bien le dire, parce que en fait, c'est quand mon fils est né. Donc dans le 17e à Paris, et il est sorti, et là il a poussé un cri. Mais moi j'imaginais que les nourrissons, enfin les nouveau-nés, ça pleurait, mais en fait non, il a crié, et donc il a fait comme ça, et c'était je voulais ce grain là en fait, ce cri, parce que c'était pas juste un cri de bébé, c'était pour moi c'était, je veux dire, la naissance de l'humanité.
0: C'est la vie, ouais.
1: La vie, ouais. Mais limite, je pense que ça, même les dinosaures faisaient presque le même son. Il y avait ce truc-là, presque irréel ou tellement réel que ça en devient fou.
0: Primal
1: scream.
0: Ouais, oui.
1: Comme le groupe.
0: C'est ça.
1: Correctement. Non, c'est ça en plus. Ouais. Et donc, je voulais vraiment, retrouver ça pour refresh, cette espèce de truc. Parce que refresh, ok, c'est ma propre renaissance. Bon, voilà. Mais c'est aussi le fait que la vie se perpétue. Et donc, j'avais très envie de faire ça, et ça nous a pris des semaines et des semaines de bien restituer ce côté un peu rauque du cri, quoi.
0: Et à côté de ça, il y a des chansons comme Un dimanche en famille, où là, c'est juste, c'est votre voix, c'est vous.
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0: Donc parfois vous poussez très très loin le traitement de la voix et parfois c'est vraiment très proche du naturel. Ça aussi c'est une liberté que vous vous donnez maintenant de traiter votre voix vraiment comme un instrument.
1: Oui, voilà, complètement, parce que aussi, c'est que la musique, c'est un monde très vaste. Il y a plein de trucs formidables. Il y a plein de basses différentes. Il y a plein de synthés différents. Il y a plein de trucs différents. Je sais pas, il y a de la chorale, il y a du tam-tam, il y a de l'afrobeat, il y a du rap, il y a de la pop. Enfin, c'est fou, mais c'est presque, je sais pas si on peut dire que c'est infini, mais c'est quasiment, les plaisirs de la musique sont quasiment infinis. Et donc moi, comme j'adore tout ça, j'essaye de tout mettre en fait, sans non plus que ça fasse fourre-tout quand même. Mais je pourrais pas, je me sentirais enfermé si j'allais que dans un seul truc et tout ça. J'ai envie de tout essayer, mais un petit peu comme dans la vie. Enfin, quoi que je dis ça, c'est pas vrai parce que. Enfin, j'aimerais bien, par exemple, essayer de vivre dans toutes les villes. Un petit peu à San Francisco, un petit peu à New York, un petit peu à Tokyo, tout ça. Mais je le fais pas, en fait. Ça fait depuis toute ma vie d'adulte, j'habite à Paris. Donc, je veux pas mentir aux gens. Mais c'est vrai que j'ai ce côté gargantuesque de vouloir... Ouais. J'ai envie de tout, quoi.
0: Et pour la musique, un des grands plaisirs aussi, c'est d'inviter des artistes qu'on admire sur ses chansons. Pareil, on n'ose pas forcément les inviter à dîner à la maison à Paris, mais sur un album, on les invite. Et sur votre chanson Thrill of the Night, il y a la guitare de Nile Rodgers, qu'on connaît bien évidemment, de Chic. Et il y a une voix qu'on découvre, c'est celle d'une chanteuse américaine qui s'appelle Slater.

0: Jean-Paul Jaff ne bosse qu'avec deux Français, vous et Sheila.
1: Il a bossé avec les Daft Punk.
0: Ah oui, ouais, ouais. Ah, mais ils comptent pour des Français, les Daft Punk, c'est la classe international.
1: Ils sont tellement, okay, mais ils sont archi français.
0: Trois Français alors, Daft Punk, Sheila, Sébastien Tellier.
1: Oui, je suis très content qu'on ait pu travailler ensemble. C'est vraiment un mec que j'admire profondément, c'est un immense musicien, c'est vraiment un génie de la musique. Et justement, quand je parlais tout à l'heure de non-réflexion, c'est ça qui est formidable, c'est de travailler toute sa vie d'un instrument, en l'occurrence, lui, c'est la guitare, et que ça semble facile. Que lui, on a l'impression qu'il fait ça, mais comme il respire, enfin,
0: oui.
1: Je veux dire, c'est...
0: Oui, il n'y a pas de douleur, il est très fluide.
1: Voilà. Il n'en fait pas des caisses, ouais. On a l'impression que c'est... Et c'est vraiment, mais ça, c'est vraiment à l'américaine, que le résultat semble vraiment des plus naturels. Et ça, j'adore chez lui. Puis, j'adore parler de lui parce que, aussi, c'est ce que je dis souvent, mais c'est tellement vrai, il est extrêmement sympa. Alors que souvent, on imagine les stars américaines. En plus, moi, il y en a un paquet de stars américaines que j'ai un petit peu côtoyées qui me faisaient carrément peur. Pas du tout. Il est sympa, comme je le dis tout le temps, il retient le prénom de tout le monde, il demande des nouvelles de la famille, il est humble,

0: c'est pas un petit jeune, quoi. Et donc, mais il continue. Ouais. Il est en tournée. J'avais été le voir il y a pas très longtemps, au Zénith, à Paris. Et c'était génial parce que donc, moi et ma femme, ils nous avaient invités, mais on avait eu le droit de regarder le concert, mais sur le, juste, sur les, dans les coulisses, mais juste au bord de la scène, sur le côté, quoi. Donc j'avais pu bien l'observer de pas très loin. Et je le voyais, mais prendre plaisir. Mais c'était dingue. On a l'impression que c'était la première fois qu'il faisait de la scène, carrément. Il sautillait, il souriait. C'était dément, quoi.
1: En parlant de plaisir, je voulais vous remercier, Sébastien Tellier, parce que sur Kiss the Beast, il y a des surprises. Et c'est pas si commun aujourd'hui d'être surpris en plein milieu d'une chanson. Je pense par exemple à Lou, qui est une chanson vraiment pleine de surprises, puisqu'on commence sur une petite guitare flamenco, un petit voyage linguistique en Espagne. Après il se passe ça, et puis après il se passe encore autre chose.
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0: mentir, la première fois que je l'ai écouté, à ce moment-là, j'ai fait hey! Parce que vraiment, j'étais surprise et contente. Est-ce que vous aussi en studio, quand vous faites une cascade de la sorte, vous vous dites hey?
1: Ouais, j'étais très content. En fait, le principe de Loup, c'est une chanson où c'est un loup qui se déguise en chien pour commettre un peu ses petits méfaits et tout et tout. Et donc, je voulais que ça soit ça. Je voulais que ce côté un peu espagnol, ce loup qui se déguise en chien, qui essaye de bien présenter avec une certaine classe et tout. Ça. Mais parfois, il redevient loup, quoi. C'est plus fort que lui. C'est pour ça qu'on passe de ce côté un petit peu, on va dire, jazzy espagnol à des côtés crazy funk, appelons ça ouais. comme ça. Et pour moi, c'était important comme ça que tout d'un coup, c'est le naturel revient au galop, comme on dit. Enfin, j'aime pas trop utiliser l'expression, mais voilà.
0: C'est là, elle voilà.
1: Et donc, c'était ça que je voulais, quoi. Que tout d'un coup, paf, le pot, comme si il pleuvait, que son déguisement disparaissait un peu, et que ça y est, on voyait que c'était un loup qui se sentait tout nu, qui c'était l'urgence, la catastrophe, quoi.
0: C'est ça que j'adore chez Sébastien Tellier, c'est qu'on se dit quand même, il y a du monde et là-haut. Et non, mais si. Et je vous imagine, vous êtes tout seul en studio au départ. Tenter des trucs. Vous parlez à voix haute ?
1: Oui.
0: Ah, alors, j'en étais sûr.
1: Alors, c'est vrai qu'il faudrait. J'aimerais pas être filmé seul au studio.
0: Ah.
1: Enfin, si je me sentais filmé, bien sûr, j'essaierais de bien me comporter. Mais me sachant non filmé, c'est vrai que je me mets dans une sorte d'état de transe quand même. Hein. Au début, non, j'arrive plutôt tranquille. J'allume le matériel. Voilà, il faut le temps. Surtout, moi, j'adore les vieux synthés, donc le temps que ça chauffe et tout. Voilà.
0: Ouais.
1: Et puis, même après, le temps que ça charge, machin. Et puis, au fur et à mesure, c'est vrai que je suis là. Ça monte un peu. Et après, c'est vrai que je me comporte un peu comme une bête dans le studio, parce que aussi, je compte beaucoup sur le chaos pour créer. Parce que je pense que parfois, la musique, c'est comme si la musique préexistait déjà. Il y a 88 touches sur le piano. Donc, tout existe un peu à l'avance, mais pour aller les chercher, ces notes-là, il faut se mettre dans des états pas possibles. Et puis, même certaines mélodies, c'est pas qu'intellectuel. Il y a un truc physique aussi. Il faut se mettre dans un état pour se dépasser. On se dépasse pas que psychologiquement, il y a un truc physique aussi, c'est de mettre dans certaines postures, ou justement d'avoir tellement essayé de trouver un truc, on est épuisé, c'est justement enfin quand l'épuisement il arrive qu'on trouve le truc. Donc il y a toute une série de trucs, et c'est vrai que si on me filmait en studio tout ça, je pense que j'aurais l'air d'un bon barjou. Enfin déjà que c'est pas loin, mais effectivement. Mais ce qu'il y a, c'est que j'adore cette solitude, parce que en studio aussi, c'est que c'est comme si j'étais face au miroir aussi. Je peux pas me mentir à moi-même. Et donc il y a ce truc là. En fait, c'est des grands moments de vérité pour moi. J'ai vraiment rendez-vous avec moi-même quand je suis tout seul en studio. Et

0: de bûcheron canadien et prenez une masculinité plus douce.
1: Ben oui, c'est très important pour moi.
0: Ben oui.
1: D'être doux. Ben déjà, je pense plus, parce que avant on valorisait, même dans le cinéma, tout ça, on valorisait un peu les brutes ou même pas forcément des ordures, mais un peu des... Où je me souviens de cette série, L'Homme qui tombe à pic. Bon, le mec, il est un peu rentre-dedans, il a un gros 4x4, il passe à travers des cercles de feu, enfin, des trucs un peu comme ça.
0: Et il pleure pas.
1: C'est-à-dire que maintenant, c'est plus pareil. Et on s'est rendu compte qu'en fait, ce mal dominant, ce mal alpha, il était un peu relou, quoi. Hein, et puis, il embêtait un peu tout le monde, il prend trop de place, il gêne, il parle fort au resto, il roule vite sur l'autoroute. Enfin, il est pénible, ce mec. Donc, on n'en veut plus de ce mec. Il est trop pénible, trop nuisible. Donc, il faut bien inventer un autre style, finalement, un autre style de perfection, parce que bah, quand même, il peut y avoir éventuellement quand même encore dans les séries ou dans les films des hommes. Alors, comment ils vont être, ces hommes?
0: On accepte de les voir.
1: On accepte quand même de les voir. Et donc, bah, il faut bien les définir, les redéfinir un petit peu. Mais c'est vrai que maintenant, il y a beaucoup de séries ou de films où l'homme, dans ce film, dans ces séries, c'est un chouette mec.
0: Ouais.
1: C'est pas un mec qui vient là pour tout défoncer. C'est des mecs bien, quoi, coolos, quoi. Et donc, c'est ça. C'est juste ça. Donc, moi, j'imaginais, voilà, l'homme du futur, ou mais un futur proche. Hein. Et,
0: oui, bah, ne faites pas attendre trop longtemps.
1: oui, voilà.
0: Le plus proche possible.
1: Et, voilà. Mais après, il faut pas non plus. Enfin, tout ça, naïf de cœur, tendre et rêveur, ok. Mais il faut pas non plus être mielleux, gnangnan, machin. Il faut. C'est juste qu'il faut que ça soit sweet, quoi, tout ça.
0: Sébastien Tellier, après vous avoir remercié pour cet album et souhaité une très belle tournée, qu'est-ce qu'on peut vous souhaiter pour la suite ?
1: Souhaiter pour la suite, je pense qu'il faudrait quand même inventer une sorte de médicament où on puisse manger autant qu'on veut sans grossir. Ce serait vraiment mon rêve.
0: Ça, c'est cool.
1: Enfin, moi, c'est ce que je fais, mais je me le permets que l'été. J'essaye de faire que des repas de suite avec frites. Enfin, à part le petit déjeuner. Et l'été, alors c'est pas l'été dernier, mais l'été d'avant, j'avais réussi à faire 17 repas de suite avec frites.
0: Ouais.
1: Et puis après, malheureusement, c'est la fin des vacances, c'est du raté.
0: Si vous vous présentez au présidentiel, je vote pour vous, j'adore ce programme. Sébastien Tellier était dans Décibel. Merci beaucoup, Sébastien.
1: Merci à vous.
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2: Jolie bouteille, sacrée bouteille, veux-tu me laisser tranquille?
3: Je veux une petite révolution est en train de se jouer et elle ne pèse pas bien lourd. Juste 55 grammes. 55 grammes en moins par bouteille, autant dire même pas le poids du cassis que l'on met dans un kir royal.
4: Tu bois des kirs, toi ?
3: Bah oui, je bois des kirs, avec modération, bien sûr. Mais revenons à notre bouteille. 55 grammes en moins, je disais.
5: Elle est légère, légère !
3: Ce régime minceur pourrait bien alléger sérieusement le bilan carbone de toute la filière, racontent nos confrères de Lyon Républicaine. Testé par les caves de Bailly-la-Pierre à Saint-Brie et conçu par Veralia, le géant européen du verre, cette nouvelle bouteille passe de 775 à 720 grammes. Visuellement, rien ne change. À l'œil nu ou en main, on n'y voit que du feu. Mais derrière cet allègement invisible se cache un vrai coup de pouce pour la planète.
6: Eh bien, c'est une merveilleuse invention,
7: Merveilleuse invention.
3: Car aujourd'hui, le gros problème environnemental du vin, c'est la bouteille. Produire du verre, ça chauffe fort, des fours à 1800 degrés et beaucoup d'énergie. Alors forcément, chaque gramme économisé, c'est du CO2 en moins dans l'air. À grande échelle, le calcul est vite fait. 1 million de bouteilles allégées, c'est 18 tonnes de CO2 économisées.
8: Tu sens l'impact là ? Ah oui, je sens l'impact.
3: Un gros impact, hein, mais il a fallu 2 ans de tests, de modélisation et d'essais en conditions réelles. Eh oui, encore raté. La bouteille devait tenir le choc, supporter la pression, le transport, le vieillissement en cave. Et les gens qui font de la musique avec. Maintenant, la transition va se faire en douceur. Chez Bailly-la-Pierre, cette démarche s'inscrit naturellement dans une philosophie déjà bien ancrée, stocker, produire et avancer pas à pas vers un crément plus éco-responsable.
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9: Vous aimez manger des fruits de mer? Alors vous allez adorer ce dont on va vous parler maintenant. Parce qu'en matière de fruits de mer, il y a ceux qui les pêchent, ceux qui les mangent et ceux qui les déshabillent avec une dextérité déconcertante.
10: Je m'appelle Lucie Descharles et je suis vendeuse à l'aubette du Berlioz à Étaples-sur-Mer.
11: C'est pas l'homme qui prend la mer, c'est la mer qui prend l'homme. Ta-ta-tin.
9: Mais alors, c'est quoi le Berlioz exactement, Lucie ?
10: Le Berlioz, c'est un chalutier de moins de 12 mètres qui fait de la coquille Saint-Jacques d'octobre à mai. C'est le chalutier de mon mari et de mon beau-frère Bertrand Descharles.
9: Et alors vous, votre rôle, c'est de vendre évidemment la marchandise, mais en plus, vous la déshabillez.
10: Ouais, on décoquille devant le client il aime bien ça, et moi j'aime le contact avec les clients directement qui demandent ce qu'on veut, et puis on a le produit de la pêche de littoral.
9: Et ben alors allons-y, décoquillons, mais avec doigté.
10: Alors, on prend la coquille dans la main, on lève avec le couteau, il y a un petit trou sur la gauche, c'est bien fait la nature. On racle bien pour pas abîmer la coquille, on enlève la première barre, deux, et puis on racle bien la belle coquille Saint-Jacques de nos côtes.
9: Ah oui, c'est beau.
10: Voilà, magnifique.
9: Et c'est sûrement bon. Et ça fait longtemps que vous déshabillez les coquilles Saint-Jacques ?
10: J'ai fait des études de comptabilité, j'ai rencontré mon mari, il avait un bateau de 25 mètres. À un moment, il s'est dit, on arrête les 25 mètres, on va prendre un 12 mètres, mais on va ouvrir une étal de pêche. Et je ne connaissais rien du tout, parce que moi, je suis une bureaucrate. Je me suis dit, allez, je me lance. Et j'ai appris moi-même les poissons, j'ai appris à décoquiller, et j'ai adoré le contact avec les clients, j'ai adoré sortir de mon bureau.
9: Lucie, vous êtes une femme heureuse de septembre à mai, mais alors le reste de l'année, qu'est-ce que vous faites ?
10: Le matin, je fais la coquille, l'après-midi, je suis dans mon bureau, et de mai à septembre, quand on ne travaille pas, je suis au bureau, et je m'ennuie de mes clients, et je m'ennuie de l'ambiance des aubettes.
9: Alors Lucie, sérieusement, ce boulot, ça ne doit pas être facile tous les jours, vu la météo.
10: Mais ça va, en fait, le sourire des clients, c'est génial. On oublie, en fait, le froid. Puis ça conserve bien, en plus.
9: Oui, et ça laisse les coquilles Saint-Jacques à bonne température. Bon, alors il ne reste plus qu'à passer à la dégustation. Et puis vous, n'hésitez pas à passer par Étaples-sur-Mer pour rencontrer la belle petite famille et déshabiller l'une ou l'autre coquille Saint-Jacques.
10: Moi, c'est ici, dans les aubettes d'Étaples-sur-Mer, que j'ai du plaisir à vendre la pêche de mon mari et de rencontrer des personnes merveilleuses.
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17: L'outem qu'est la Bolle-Marie. Donc la coccinelle en française, qui trobe qu'il y a eu un petit insecte hair biroy et qui porte escadence. Un petit insecte très joli et surtout qui porte chance. 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
15: Oh, non.
17: Donc une fois, je faisais une balade avec ma famille et pour rire, j'avais donc mis un costume de coccinelle. Et donc il y a une vraie petite coccinelle qui est donc venue se poser sur mon épaule. Sauf que bah, quand elle a voulu s'envoler et continuer sa route, bah, mon chien l'a mangée.
15: Merci sœur.
17: Merci.
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1: À Aubervilliers, Sèvres ou encore rue Fédère dans le 11e arrondissement de Paris, les Baltos sont encore bien présents dans notre région et Thierry Boeuf nous en fait la cartographie, au-delà bien sûr de nous raconter leur histoire. Voici la saga Bistrot de Paris.
2: Et le cocktail américain, c'est quoi ?
3: C'est un coquelet grillé avec une sauce américaine, tomate, échalote, une pointe de cognac, du vin blanc. C'est un peu relevé.
4: Un décarin !
5: Pâté, jambon, c'est tout en veillette, gruyère, chantal, rosti, jambon de pays.
6: Eh ben tout ça, ça valait dans la blanquette.
3: Bon appétit.
7: Cigarette. Cigarette, whisky et petite pépé, si vous les aimez bien roulés, papier à cigarette, OCB. Gitane de Gainsbourg, menthol extra cool de Françoise Sagan, ronde fumée, et puis un jour de smog, 1er janvier 2008, tout s'est évaporé, les volutes et brouillards au comptoir ont disparu.
8: On a fait une soirée pour que tout le monde fume, donc musique, et puis on a mangé, et on a tous fumé. Mon collaborateur et moi, on n'a jamais fumé de notre vie, donc on a fumé une gitane maïs. Plus jamais on fumera. Hein.
7: Alors les fumeurs étaient priés d'aller fumer aux terrasses des cafés, le plaisir devenant coupable. Mais encore aujourd'hui, les marques de cigarettes font toujours enseigne. À Paris comme en banlieue, il existe encore, par exemple, des Marini.
9: 30 paquets de Marini.
7: Mais aussi des Rally, des Chiquito, des Nemrod et des Balto. 1930, la CEITA, Société Nationale d'Exploitation Industrielle des Tabacs et des Allumettes, propose aux patrons de café une aide financière. Des ameublements, des comptoirs, des terrasses. En contrepartie, l'établissement aura pour nom une marque de cigarettes ou de cigarillos. La puissante CEITA en rajoute une couche dans la presse populaire et la radio. Écoutez cette chanson publicitaire phénoménale de la marque Balto.
10: Vu sur le paquet qu'il y a un bateau à voile. C'est à cause du bateau que c'est des bateaux qu'on les appelle. Mais non, mon gros bêta, pas des bateaux, mais des baltos. Des baltos, c'est un mot qui vient de Baltimore.
7: Balto de Baltimore, imparable voyage et exotisme au bout de sa cigarette rougeoyante. Et voilà pourquoi il existe encore une bonne vingtaine de Baltos à Paris et en Île-de-France, comme celui d'Aubervilliers ou de Sèvres. Idem pour le Nemrod, rue du Cherche-Midi dans le 6e. Tout pareil pour le Rally, la cigarette qui arrive avant les autres et qui gagne, rue Fédère dans le 11e. Le Rally, où au passage, Monsieur Philippe nous régale de délicieux choux farcis. Curiosité amusante, au 59 avenue de la Motte-Piquet, un restaurant a pour nom la Gauloise, tandis qu'à quelques dizaines de mètres, boulevard de Grenelle, une autre brasserie se nomme la Gitane.
11: Avec filtre ou sans filtre, les Gitanes Caporal vous apportent sans réserve le plaisir de fumer.
7: Décidément, beaucoup de cafés-bistrots du bassin parisien ont succombé à la tentation. Après la cigarette, le jeu. Impressionnant le nombre d'établissements qui s'appellent le Vincennes, le Sulky ou le Longchamp. Témoin de la relation entre les bars PMU et le milieu mercantile des chevaux de course.
12: Pierre et Christine, ma femme, si tu savais ce qu'elle joue,
13: elle y connaît rien, mais elle y croit. Et entre nous, ce qui m'épate, c'est qu'elle gagne aussi.
14: La comprendre, Charles. Avec le PMU aujourd'hui, on joue comme on aime.
7: Oui, on pourrait largement faire une thèse universitaire sur les enseignes de bistrot, la poésie frise Le Bon Coin de ce cher Jean-Louis Brasse dans le 18e, sans oublier le mythique Au Rendez-vous des Sportifs chez Valzac, un cador de la boxe dans le 15e. Mais la Palme d'Or revient à ce patron en Val-de-Marne qui avait baptisé son bistrot dans les années 50 ici, mieux qu'en face. En face se trouve la célèbre prison de Fresnes.
1: Ce qui ne freinera pas notre appétit pour autant, bien sûr. Merci beaucoup Thierry Boeuf, Bistrot de Paris. Si vous avez aimé cette chronique, vous pouvez la partager avec vos proches depuis l'application Ici.
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15: Le bateau s'appelle l'Antilope. C'est le premier hein, quand on arrive.
16: Ça, oui. Nous sommes 14 bateaux sur cette portion-là de la zone 10ZBL. Voilà.
15: Dit quoi ?
16: Zone de bateau logement. Il y a des bateaux qui ont été vendus, même certains plusieurs fois. Il y en a qui sont en vente actuellement. Les gens viennent un peu visiter pour voir plutôt comment c'est agencé. C'est quand même quelque chose de particulier parce qu'il y a quand même de l'entretien à faire. Hein, quand il faut faire de la peinture, il faut laver le bateau assez régulièrement. Hein. Si on laisse la peinture s'encrasser, on n'arrive plus à l'avoir propre. Hein.
15: Vous payez un loyer ?
16: Ah oui, tout à fait, oui. Convention d'occupation temporaire.
15: D'accord. Ah, renouveler tous les ans
16: ou... Non, c'est tous les 3 ans. Là, on est dans la timonerie. En fait, c'est facile. Le timonier manipule le timon dans la timonerie.
15: Et le timon, c'est ce que j'appelle le volant. Ça tourne.
16: Ou le macaron, voilà, dans le terme fluvial.
15: Vous êtes né sur un bateau, m'a-t-on dit?
16: Oui, tout à fait. Je suis enfant de marinier. 10 jours après ma naissance, le premier voyage, c'est Strasbourg-Bâle.
15: D'accord.
16: Voilà, donc j'ai navigué en permanence avec mes parents jusqu'à l'âge de 7 ans où je suis allé à l'école. Et après, j'ai passé toutes mes vacances scolaires, je les ai passées à bord.
15: Ah oui, c'est ça, parce que vous, il fallait bien que vous soyez à terre pendant qu'eux, ils travaillaient. Donc voilà. Vous avez été à l'internat très jeune, j'imagine.
16: Hein, voilà, c'est un internat spécialisé pour les enfants de bateliers et de forains. D'accord. Donc, qui ne fermait pas les week-ends. Donc, on restait aussi à l'internat les week-ends.
15: Oh, tu loulous tout seul, tout le temps, à 7 ans.
16: Oui, mais bon, ça forge plutôt un caractère. Bon, c'est pas grave, hein, je veux dire, la preuve, hein, ça m'a pas...
15: Oui.
16: Voilà, quoi. Hein, donc, après, on a certes une façon et une vision différente des choses de la vie, quoi.
15: Ah,
16: hein.
15: Ouais,
16: on a toujours voyagé.
15: On peut descendre.
16: Vous descendez en marche arrière.
15: Oui, c'est un peu abrupt comme escalier.
16: Vous avez la longueur totale du pied qui est posée sur la marche. Voilà.
15: Oh là là, voilà. Super. Donc là, on est vraiment chez vous, quoi.
16: Si le bateau avait été un bateau de commerce, on serait dans la cale où on met la marchandise. J'ai habité une maison pendant 22 ans, un appartement pendant une quinzaine d'années. Je suis revenu à mes sources parce que je ne me sens pas bien à terre et que je suis mieux sur l'eau. Étant né sur un bateau de commerce, je suis revenu à mes sources, voilà.
15: C'était votre métier ?
16: Non. J'avais compris dans les années 70 que c'était un métier en perdition. Tout commençait un petit peu à aller de travers. D'ailleurs, mes parents ont arrêté dès 76 de naviguer en France. Ils naviguaient principalement en Allemagne et aux Pays-Bas. C'est là où la navigation est le mieux entretenue et fonctionne le mieux. Et puis, il y avait beaucoup de transports, et il y a toujours beaucoup de transports dans ces pays-là à réaliser, ainsi qu'en Belgique.
15: Vous le pilotez, ce bateau, il bouge ?
16: Oui, bien sûr, oui, ah, tous les ans. Tous les ans. Finalement, on part en vacances sans faire de valise, on n'oublie rien. C'est quand même super, quoi. Je veux dire, il y a pas mieux, quoi. Par exemple, l'année dernière, je suis parti entre Breda et Rotterdam pour sortir le bateau de l'eau. Donc, je suis descendu la Moselle, le Rhin, et puis le Val, jusque donc Drimlen. Et puis après, une fois que les travaux étaient terminés, puisque j'ai réalisé des travaux sur la coque, je suis remonté par des petits canaux qui sont en parallèle de la Meuse jusque Maastricht. Et là, de Maastricht jusque Nancy, j'ai pris la Meuse sur la totalité.
15: Vous avez des cartes alors ?
16: Oui, ça c'est une carte allemande.
15: Mitteleuropäische Wasserstraße.
16: Nein, Mitteleuropäische Wasserstraße.
15: Ah, très bien.
16: Les voies bleues, c'est le fleuve.
15: Mm-hmm.
16: Voilà. Et puis après, vous avez les grandes rivières.
15: Ouais.
16: Et puis après, vous avez tout le reste. Vous voyez, comme par exemple Vouziers, tous ces petits machins bleus. Ça, c'est le gabarit Fraissiné.
15: Ah, ça se navigue.
16: Vous voyez ? Et chaque petite arête, là, mm-hmm. ça représente une écluse. Je navigue avec une carte électronique internationale, puisque je fais beaucoup les pays étrangers, parce qu'on n'a pas de possibilité de se rendre actuellement dans le sud de la France. Il y a 3 voies possibles et c'est très compliqué. On ne peut pas aller sur Paris, je parle en période d'été, donc voilà, c'est très compliqué. On ne peut pas descendre les Vosges, parce que c'est navigable sur une très courte durée. Donc on pourrait par exemple descendre, mais pas remonter, ou alors il faut descendre et remonter l'année suivante. C'est très compliqué.
15: Qu'est-ce que ça apporte de naviguer comme ça ? C'est paisible ? Qu'est-ce que ça apporte de naviguer sur les canaux comme ça ?
16: Ben, ça apporte de la zénitude, du calme. On voit du paysage, on le voit totalement différemment que si vous suivez le canal en vélo. Vous avez une vue qui est totalement différente sur la nature. On est vraiment très proche de la nature et on voit un paysage qui est magnifique. Hein, y a des endroits où c'est vraiment très très très joli. Hein.
15: Et puis c'est la lenteur, quoi. Hein ?
16: Ah bah oui, hein, quand vous vous déplacez une dizaine de kilomètres heure, vous avez le temps de voir les choses.
15: Vous vous ennuyez pas, vous, hein ?
16: Jamais.
15: Merci beaucoup, je vous tiens au courant.
16: Merci bien.
15: Vous allez faire quoi, là, maintenant ?
16: Pour retour, eh bien maintenant, je vais aller me faire une petite balade, comme il ne pleut pas.
15: À pied ?
16: Voilà, et puis bon, j'ai des articles encore à faire sur Facebook, voilà.
15: D'accord, ça marche, super. Bon après. Bah oui, vous avez le wifi, hein ?
16: Oui, oui.
15: Ah oui.
16: Par téléphone. Mon modem, c'est le téléphone.
15: Le téléphone, c'est ça. Allez, super. J'enjambe le truc, je ne tombe pas à l'eau. Bon, bonne fin de journée.
16: Merci,
15: Barbara. Merci, au revoir, je vous tiens au courant.
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1: Vous le savez, sur Ici Saint-Étienne-Loire, on adore plonger dans les trésors cachés de notre patrimoine. Anne-Berthe, bonjour.
2: Bonjour.
1: Vous êtes responsable du service des publics du site de la Chartreuse de Sainte-Croix-en-Jarret. Aujourd'hui, on va se mettre dans la peau d'un moine chartreux, parce que c'est la Chartreuse de Sainte-Croix des plus habitées par les moines. L'ordre, lui, existe toujours.
2: Silence, prière et travail. Voici ce qui ponctue le quotidien d'un moine chartreux.
1: Bon, jusqu'ici, rien de très surprenant.
2: C'est vrai qu'on n'en attend pas moins des moines. Mais si j'ajoute solitude, là on entre un peu plus en détail dans la vie d'un chartreux. En effet, l'ordre des chartreux a pour spécificité d'être un ordre semi-érémitique.
1: Alors là, ça se complique.
2: Oui, alors semi-érémitique, cela signifie que les chartreux vivent une très grande majorité de leur temps seuls dans des cellules individuelles appelées aussi ermitages. Chaque père vit dans un espace de 2 ou 3 pièces doté d'un petit atelier et même d'un jardin.
1: Bon, il faut aimer la solitude.
2: Oui, c'est en effet la condition sine qua non de la vie en chartreuse. Il ne faut pas être très bavard non plus, car les chartreux vivent en silence. Et même dans les quelques temps communautaires qui ont lieu à l'église ou au réfectoire, ils ne se parlent pas entre eux. Le seul moment d'échange se fait lors de la promenade hebdomadaire. Une fois par semaine seulement, les moines sortent marcher hors de l'enceinte de la chartreuse et peuvent alors discuter en petits groupes.
1: Donc le reste du temps est consacré à la prière.
2: Oui, les temps de lecture et de prière sont bien sûr très importants. Tout au long de la journée, comme de la nuit d'ailleurs, on compte pas moins de 8 offices liturgiques par 24 heures, sans compter les temps de prière ou d'étude de la Bible en solitude.
1: En dehors de ces temps de prière, quelles sont les activités des moines ?
2: Alors depuis toujours, l'idéal des chartreux, c'est d'être le plus autonome possible. Les chartreuses sont le plus souvent situées dans des endroits assez isolés, afin de respecter le silence et la solitude des moines. Les moines doivent ainsi s'occuper de leurs besoins quotidiens. Un temps de travail manuel est d'ailleurs aménagé l'après-midi. Couture, menuiserie, jardinage, les activités ne manquent pas.
1: Merci beaucoup Anne-Berthe et à très bientôt pour un prochain numéro.
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3: Laetitia, 54 ans, j'habite à Saint-Jean-de-Bray, je fais partie depuis toujours de l'association ANCO. Alors ANCO, pour faire court, c'est Association Navigation sur le Canal d'Orléans, et on milite pour la réouverture de ce canal à la navigation, en le gardant dans son jus du XVIIe siècle, quelque chose de très naturel, on n'a pas envie du canal du Midi. Alors le permis bateau, moi je l'ai passé en 1997, j'étais toute jeune maman.
4: Ça vous fait quoi Laetitia quand vous conduisez un bateau ?
3: Alors moi ça me vide complètement la tête, je suis heureuse, en fait j'aurais pu en faire mon métier. C'est mon échappatoire.
4: Grand bol d'air.
3: Ah oui, complètement. Le canal, c'est très calme, c'est serein. Et les écluses, moi j'adore, c'est sympa.
4: Pourquoi vous adorez ?
3: Parce que d'une écluse à l'autre, surtout sur notre canal qui est déclassé, il y en a qui pulsent au niveau de l'eau. Il y a certaines écluses, ça passe par en dessous, on est soulevé doucement. Quand on est tous ensemble dans les écluses, on attend, on se marre bien. Et c'est simple. Hein.
4: C'est quoi les discussions entre mariniers quand on attend ?
3: Oh là là, je ne sais pas si je dois le dire. Non, mais on chante, on rigole, c'est vraiment...
4: Vous avez une petite chanson de marinier, là, à nous chanter ?
3: Oh,
4: a cappella ?
3: A cappella, je chante très mal. Après, ce serait bienvenue sur le port d'Orléans. Eh oh, eh oh, bienvenue au port d'Orléans, eh oh. Voilà, mais je suis nulle en chanson.
4: Hein. Ah non, c'était pas mal, moi, je l'aurais bien fait plus fort, quoi.

0: Et c'est un milieu où il n'y a pas beaucoup de femmes.
1: Alors en effet, mais je pense qu'il y en a de plus en plus, surtout la Loire, ce qu'on appelle la Loire d'en bas, parce que nous on est la Loire d'en haut.
0: Attendez, c'est quoi la Loire?
1: La Loire d'en bas, ce serait plus vers Chalonne et puis arriver vers l'estuaire. Il y a beaucoup plus de jeunes sportifs, j'ai envie de dire, mais nous on va essayer de rajeunir aussi de ce côté-là. J'ai toujours très bien été accueillie de toute façon, je me suis même pas posé la question à vrai dire de savoir si j'étais une femme et qu'il y avait que des hommes, je n'ai pas fait attention à ça.
0: Est-ce que vous avez des rêves ou des ambitions avec le canal d'Orléans, ou des voyages?
1: Le rêve, ce serait bien sûr qu'il soit réouvert à la navigation, que tout le monde puisse faire ce fameux triangle d'eau, canal de Briard, canal d'Orléans et la Loire. Ça dépayse complètement.
0: Qu'on a l'impression, du coup, là, quand on est sur ce triangle d'eau, d'être encore dans le Loiret.
1: Non. Pour avoir fait le bief de partage, donc c'est vers Suré-aux-Bois il y a plusieurs années, j'avais l'impression, j'ai jamais été, hein, mais d'être en Amazonie.
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3: Quand il y a des prédateurs, bah mets sa tête dans le sable. Au moins, ils disent que c'est un pot avec des roses qui dépassent.
4: Pourquoi l'autruche met de temps en temps sa tête dans le sable?
5: Pour peut-être manger les bêtes dans le sable.
6: Pour manger ce qui est dans le sable, pour tout simplement voir ce qu'il y a dans le sable.
7: Pour dormir.
4: Si elle veut voir ce qu'il y a dans le sable et qu'elle met sa tête dans le sable, elle voit plus rien.
6: Bah, peut-être qu'elle résiste au sable.
4: Ou alors elle a une frontale.
6: Je pense pas.
8: C'est peut-être pour manger ce qu'il y a dans le sable, mais plus profondément avec sa bouche.
3: Quand il y a des prédateurs, bah met sa tête dans le sable. Au moins ils disent que c'est un pot avec des roses qui dépassent.
9: Oh, les jolies fleurs!
8: Comme ça, elle voit pas ce qui se passe autour et elle a plus peur.
4: Qu'est-ce que vous faites si quelqu'un vous court après?
8: Courir. Dire à quelqu'un qu'on a besoin d'aide.
4: Tu vas pas mettre ta tête dans le sable.
8: Bah non, sinon il peut nous attraper facilement.
3: Ou alors sinon on lui met un coup de poing dans la figure, au moins bah c'est lui qui a la tête dans le sable et nous on s'en va.
4: Mais pour l'autruche alors elle?
6: Pour l'autruche c'est facile, elle court plus vite que nous.
4: Et vous savez comment on fait des petits autruches?
6: Une fois qu'ils sont dans l'œuf, bah ils cassent la coquille et ils sortent.
4: Donc c'est avec des œufs?
6: Bah oui.
4: Vous avez déjà vu un œuf d'autruche?
6: J'ai cru en voir un en vidéo, mais non. Il est comme les œufs normaux, mais quand même un peu plus gros.
10: Oh, plus ils sont gros, plus les œufs.
6: Bah, l'œuf, j'en ai déjà vu, mais pas en vrai. L'œuf, il est gros comme ça.
4: Il est en effet très gros. Comment est-ce qu'on peut avoir une poêle suffisamment grande pour faire un œuf au plat d'autruche?
6: Tu fabriques soit une grande poêle ou...
9: Non, pas la poêle à frire!
6: Soit... T'essayes de trouver une grande poêle, et comme ça, c'est bien. On a des poêles grandes, mais ça suffit, une poêle comme ça, ça suffit.
11: Ou alors, on le fait tout simplement pas cuire, on les laisse vivre.
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1: C'est un événement littéraire dont on vous parle dans Toujours à la page, la sortie du nouveau roman de Marion Fayolle, autrice et illustratrice dromardéchoise, plusieurs fois primée au festival d'Angoulême. Marion Fayolle a rencontré l'année dernière un immense succès avec son premier roman poétique et poignant, Du même bois, dans lequel elle évoquait l'histoire d'une ferme ardéchoise, génération après génération. Petit fruit, c'est le nom de ce second titre, est paru chez Gallimard. Et c'est l'histoire d'une femme à qui, mois après mois, la nature refuse d'offrir un enfant. Tandis qu'elle brasse questionnement, chagrin, culpabilité, son mari reste imperméable à ses émotions. Jusqu'au jour où s'impose chez eux un inconnu, un étranger, un homme qui dit pourtant reconnaître en la femme son amour de jeunesse perdu. D'ailleurs, c'est étrange, ses mains à lui sont de la couleur de la robe de la femme. Et il ne cesse de vouloir la dessiner, la croquer sous tous les angles. En résulte un curieux ballet, un poétique triangle amoureux auquel nous allons assister. Marion Fayolle.
2: Le livre parle en effet du désir d'enfant, même si je pense qu'il parle du désir, du manque, de l'absence, de manière peut-être beaucoup plus large que simplement le manque de l'enfant. En tout cas, cette femme, elle est en proie à une forme d'obsession. Chaque mois, elle a envie d'avoir un bébé dans le ventre et chaque mois, c'est un échec. Et dans son couple vient apparaître une sorte d'étranger. Donc, elle attend un enfant et l'enfant n'arrive pas. Et il y a quelqu'un qui vient se glisser dans leur maison alors même qu'ils essaient de le rejeter. Donc, c'est aussi une sorte d'ambivalence entre ce qu'elle désire et qui vient pas et ce qu'elle rejette et qui vient. Et pour moi, les trois personnages du livre sont tous des personnages qui sont un peu enfermés. Ça m'intéressait d'avoir trois personnages qui finissent par se parler, par quelque chose de commun. Et ce commun, je pense qu'il est à la fois la question de l'obsession et la question de l'absence ou du manque ou du fantasme aussi.
1: Il y a quand même quelque chose d'un peu surnaturel qui relève du conte ou de la poésie dans ce que vous écrivez.
2: Quand j'écris, je me sens proche de la poésie plus que du roman d'une certaine façon. Et c'est très important pour moi que l'espace du livre, comme dans l'espace des dessins, soit pas exactement l'espace de la réalité, en tout cas qu'il y ait toujours une part de symbolique ou de surréalisme qui vienne créer un espace qui est celui du livre et qui est un petit peu à côté du réel pour peut-être être plus réel que le réel. Et c'est important pour moi que mes livres contiennent plusieurs discours, enfin qu'en tout cas on puisse les lire, et puis on puisse les relire, et puis encore les relire comme s'il y avait plusieurs couches, et que le lecteur puisse aussi glisser sa propre voix à l'intérieur de ce que je propose.
1: On ne sait précisément où l'action se déroule, ni à quelle époque, mais comme toujours avec Marion Fayolle, la nature est partout. Elle traverse les personnages, et son écriture pose des images, des émotions, un rythme aussi. Elle offre comme un moment en suspens, hors du temps. Marion Fayolle révèle une nouvelle fois que son talent d'écrivaine n'a rien à envier à celui de dessinatrice dans ce petit fruit paru chez Gallimard.
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3: Salut Brézizel.
4: Comment elle s'appelle?
3: Alors, je m'appelle Oriane, j'ai 33 ans.
4: Et tu fais quoi dans la vie?
3: Et mon job, je suis graphiste.
5: Je voyais plus le genre graphiste, une bonne trentaine.
6: Ah oui, c'est étonnant.
7: Qu'est-ce que vous foutez là?
3: Je suis dans les petits bonheurs.
8: Le bonheur aussi peut arriver comme ça.
9: J'habitais où, vous m'avez dit?
3: J'habite à Quimper et je suis arrivée ici parce que je voulais vivre en Bretagne et j'ai trouvé un emploi ici, dans le Finistère.
10: Comment tu as trouvé du travail?
11: Comment tu as fait pour deviner? Elle est extraordinaire, ta mère.
3: J'ai cherché dans les 4 départements et c'est tombé dans le Finistère et moi j'adore Quimper, donc je suis ravie.
12: Pourquoi croyez-vous qu'on l'adore?
3: Ça s'explique pas trop, j'avais l'impression que j'appartenais à cette région. J'ai tout fait pour arriver ici, mais je sais pas trop pourquoi et je suis super heureuse.
13: Heureusement que vous avez pas compté sur moi, hein, parce que sinon il fera ça le temps.
14: On ira se balader ensemble un de ces jours, tu veux?
3: Mon coin préféré quand je me balade, c'est au bord de la mer et surtout la plage de Sainte-Marine.
15: Quelle plage?
3: Combrie de Sainte-Marine, puisque la plage est sublime avec les dunes assez nature. Ça a été le coup de foudre avec cette plage-là.
16: Sur la plage, j'irai te chercher des coquillages.
0: Et le premier baiser,
6: Quand est-ce que vous vous l'êtes donné?
3: Alors moi, je me souviens que quand j'étais en primaire, il y avait beaucoup de garçons qui s'intéressaient à moi. Mais alors moi, j'y connaissais rien, donc j'ai eu des cadeaux, j'ai eu des bagues, j'ai eu des trucs comme ça.
7: S'ils veulent te faire un cadeau, refuse pas.
3: Et je pense que les pauvres, ils n'avaient pas beaucoup de réponses. Et moi, après, c'est arrivé assez tard. Ouais. Oui, si, c'était au lycée. Mais pareil, c'était pas moi qui étais intéressée, c'était toujours le garçon, quoi. Je me cherche encore, je pense.
10: Moi, je m'en fous parce que j'ai un amoureux chez moi et un amoureux à l'école. C'est qui? C'est mon cousin, mais je suis comme ma mère, je préfère le célibataire.
15: Prononcez trois fois la phrase impossible.
3: Ok. La jolie rose jaune de Josette jaunit dans le jardin. La jolie rose jaune de Josette jaunit dans le jardin. La jolie rose jaune de Josette jaunit dans le jardin. Ça va?
17: D'où elle sort cette Josette? Qui a lancé cette Josette?
3: Moi, je connais Tadery. T'adora, t'adori tantan, t'adora tanté, t'adori tantan, tanta, t'adora tanté, t'adora tanté, tata, t'adori tantan.
18: Bravo! Merci! Bravo!
3: Allez, salut!
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19: Oh, ce vin là, il est ben trop bon pour la modurer.
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19: À modurer le vin, ça veut dire y rajouter de l'eau. 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Si par hasard, la souée vous amène par chez nous, jabio dégraissé, ou rentrez jamais au ch'ti domaine, beuvez plutôt lieu du fossé. 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Mais, je vous préviens, il vous ferait bouer du vin de marchand. Oh, si le vieux Noé, sroutant de sounache, n'avait pu goûter que ce jus-là, je connaîtrais encore que le vin de parche, et je dirais point de mal du Noah. Ouais, qui est pourtant bon à valouer. Et qu'on dit, pour ben exigeant, oh, c'est plus fort que moi, je peux pas boire du vin de marchand. C'est épais, ça saoule et ça tache, le fond du verre, et devient noir et bleu. Quand que ça pendait à la moustache, on croyait voir goûter du sang de bœuf. Pour moi, bon gens, v'là ma consigne. Gardez le corps solide et sain, buvez surtout du vrai vin de vigne, du vin de chez nous, du jus de raisin, et le pays connaîtra la joie. En nous montrant son vrai penchant, le jour qu'on n'y donnera plus à boire du vin de marchand.
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1: Ici à la Souterraine, en passant devant le tiers-lieu, la maison d'à côté, peut-être que vous vous êtes déjà demandé ce que c'était avant. Eh bien, on a trouvé des personnes pour nous répondre. Annick et
2: Roger Boulevard.
3: Je remonte en 1946, où c'était avant un café-restaurant-pâtisserie. Les jeunes filles venaient avec leurs copains et ils mangeaient beaucoup des pâtisseries, notamment des bonnes brioches, qui étaient vraiment délicieuses. Les propriétaires de ce restaurant étaient assez âgés, c'était monsieur et madame Piton. Ils ont revendu leur commerce en 1952. C'est monsieur et madame Poti qui étaient bouchers de profession. Monsieur Poti et sa femme Alice ont repris donc le commerce. Alice tenait la boucherie plus le café qui était resté. Bah, je suis arrivée quand ça a été revendu ici aux personnes qui ont fait la maison d'à côté en 2017.
1: Hein? L'actuel café, c'était là où il y avait le café avant ?
3: Non, pas du tout. Alors, l'actuel café d'aujourd'hui était l'ancienne boucherie. Quand les parents ils se sont mis à la retraite, les enfants n'ont pas repris la succession. Donc, c'est pour ça que ça a été revendu en 2017 pour devenir la maison d'à côté.
2: Ma sœur fréquentait mademoiselle Pouty, mais le reste, je ne pourrais pas vous en dire plus. Hein.
3: Ici, par contre, c'est que cette grande pièce où nous sommes, dans la maison d'à côté, c'était le café-restaurant-pâtisserie. En 1946, ça, c'était la grande pièce. Et c'était un lieu de rencontre.
2: Ça tenait à côté de la boucherie ou dans la boucherie ?
3: Ici, non, dans la grande salle. Parce que là où il y a le café actuellement, c'est la boucherie. C'était l'ancienne boucherie.
4: Bonjour ! Bienvenue à la maison d'à côté. Moi, je me présente, je m'appelle Elsa. Je m'occupe avec mes collègues de ce lieu. On est une coopérative et nous avons l'association Bocal et Facelli qui est intégrée. On va proposer plein d'activités, la cuisine, le jardin. On invite les personnes à se retrouver autour d'un café, d'une boisson chaude ou froide. On a aussi des sirops. Et puis après, on va avoir des loisirs créatifs, l'apprentissage numérique, ce rendez-vous gratuit. Et on fait de la location d'espace, en gros.
5: Moi, je m'appelle Océane.
1: Océane, est-ce que c'est toujours un lieu où on vient prendre une pâtisserie avec les copains ?
5: Bon, on peut dire ça, oui, parce qu'on a le lycée qui est juste à côté. Donc, parfois, les étudiants viennent ici avec leurs amis, leurs copains. Donc, oui, il y a beaucoup de pâtisseries faites maison et elles sont excellentes.
1: Le goût pour le partage et les pâtisseries, ça perdure dans le temps.
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0: Dans la rue Poncillon, il y a un atelier de gravure, Philippe Estrade. À mon avis, ça fait belle lurette qu'il est là, cet homme. On va essayer d'aller faire connaissance. Allez, on va aller dans l'arrière-boutique, discuter avec Philippe Estrade himself. Vous êtes là depuis combien de temps ?
1: 1987.
0: Le métier de graveur, c'est quoi en fait ?
1: Alors, je fais des plaques de toubib pour les bancs et des plaques de cercueil quand les toubib sont mauvais.
0: Et vous faites aussi les clés pour ouvrir certains cœurs ?
1: Non, non, malheureusement, non. Je fais des clés pour ouvrir les chambres des jeunes filles.
0: Vous avez des souvenirs de gravures un petit peu spéciales qu'on vous a eu demandé, parce que vous gravez un peu de tout, des plaques, j'imagine.
1: Alors, j'ai un souvenir, alors ça reste un peu dans le même secteur. Un jour, un monsieur m'a amené une jolie médaille, un bijou, quoi, où il m'a demandé de graver salope. Je lui ai dit que le bijou était beau, que c'était, qu'il fallait pas le faire, quoi. Et il a insisté, je l'ai fait.
0: Et alors, c'est la fin, là ? Vous arrêtez votre activité ?
1: Oui, à la fin de l'année.
0: Content ou finalement, quand même, ça fait un petit pincement au cœur ? Parce que moi, je la vois, votre enseigne, depuis longtemps. Hein.
1: Alors, ça date des années 50. Mon prédécesseur, à qui j'ai racheté le magasin, on ne sortait pas à la retraite, et je passe la main, et mon successeur est là, c'est mon fils.
0: Histoire de transmission, encore une fois, votre fils qui, du coup, allez hop, reprend le flambeau.
1: Voilà, il me pousse au trou.
0: C'est difficile d'arrêter, du jour au lendemain.
1: Ouais, faut se réinventer, et j'ai encore pas eu l'idée. Je sais pas ce que je vais faire, je vais m'ennuyer.
0: C'est pas dit.
1: Je sais pas. C'est compliqué, hein.
0: Ah, il y a une inquiétude, hein, c'est clair. Oui. Mais rien ne vous empêcherait de continuer.
1: Si, lui.
0: On va aller lui dire deux mots.
1: J'aurais pas travaillé avec mon père, hein, donc il est pareil. Hein.
0: Oh bah pourquoi pas ?
1: C'est infaisable.
0: Mais si, j'en connais plein, moi, qui travaillent avec leur père.
1: Père, c'est toujours un vieux con. Là, la pièce où on est, c'était l'endroit où on cassait la croûte avec les copains. Il y avait donc les photos de mes copains, des quelques bringouilles qui se sont fait là. Il a tout viré.
0: Ils font plus la bringue, les jeunes ?
1: Il a mis des trucs comme ça. Là, c'est plus pareil. Mais mes copains étaient désespérés quand ils ont vu.
0: Bah, il y a de quoi ?
1: Ben oui.
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3: La dernière fois que vous y êtes allé, je suis sûr que vous aviez un kawé fluo et un petit goûter dans un sac en plastique préparé par maman. Avec plus de 80 oiseaux de proie et 30 espèces différentes, et surtout un spectacle où le seul effet spécial, ah bah c'est la nature elle-même, aujourd'hui, je teste pour vous la volerie des aigles. Nous sommes dans les ruines du château de Kilsheim, c'est juste sous le Haut-Königsbourg, et je grimpe les derniers mètres à pied vers la volerie, où je suis déjà accueilli par Eric Renaud, le directeur du site, et une équipe de soigneurs passionnés, et quelques cris que j'entends au loin, assez impressionnants, d'oiseaux qui ont l'air quand même assez gros. Et on commence par les coulisses, derrière la zone qui est accessible au public. Et Alexandre, qui est soigneur, est équipé d'un gant en cuir sur tout le bras, et surtout, il est d'un calme absolu. Et je crois que c'est nécessaire. Et autour de nous, plein d'oiseaux. Et chacun d'entre eux est identifié, suivi, observé quotidiennement. Et j'apprends d'ailleurs que les oiseaux ne sont jamais forcés à voler. Ah non, non, non. Ils participent volontairement grâce à un entraînement basé sur la confiance et le renforcement positif. On les encourage, puis on leur donne des petites gâteries pour les remercier quand même. Et c'est ainsi qu'Alexandre me propose évidemment de tenir le gant. Oui, alors pas pour sortir la tarte du four, hein, mais pour tenir, non pas un pigeon non plus, hein, mais bel et bien un aigle, oui, qui passe tranquillement du gant d'Alex et au mien, voilà. Battement d'ailes XXL, je sens les plumes sur ma face, oui, parce qu'il fait son petit point, hein, le petit bonhomme, et heureusement que je suis accompagné, hein. Et étonnamment, je n'ai pas eu trop peur, parce que le regard de l'aigle est si perçant que j'étais quelque peu fasciné. Même si mon bras, lui, l'était un peu moins. La volerie des aigles, c'est la première volerie créée en France. C'était en 1968. Et à l'époque, elle avait été créée surtout pour changer l'image qu'on avait des rapaces, qui ont été longtemps persécutés. Allez, hop, le spectacle commence. Je m'installe dans les gradins et je constate que pas de musique spectaculaire. Hein, juste une voix, des explications sur la vie et les comportements des rapaces. Et soudain... lointain dans le ciel au-dessus de nous, un vautour apparaît au-dessus des remparts, silence total. Et même les enfants arrêtent de parler, ça c'est pas mal. Le soigneur explique que certains oiseaux dépassent même les 2 mètres d'envergure. Et c'est grand 2 mètres, hein. Et il demande au public de rester bien immobile pour faire un passage encore plus près de nos têtes. Alors j'applique, je reste immobile, et sauf que ma tête, elle continue de regarder l'oiseau au-dessus de nous, un peu comme au tennis. Mauvais réflexe. Et j'entends mon voisin qui me chuchote « Faut pas bouger !» Ah oui, en effet, hein, parce que plusieurs rapaces s'élancent, hein, chouettes, aigles, pigargues, et on en prend plein les yeux. En tout cas, moi, j'ai retenu une chose, hein, c'est qu'ici, c'est pas les humains qui regardent un show d'oiseaux, c'est plutôt l'inverse, hein, c'est les oiseaux qui nous observent en train d'essayer de rester calmes. Et ça, c'est tout un spectacle.

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1: L'artiste toulousain Pascal Zenou, tout comme toi.